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0: Enfin, bon après-midi à vous. À jeudi, merci.
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4: Il est 6h, bonjour et bienvenue sur Radio J. Merci d'être avec nous ce matin, merci de votre fidélité ce jour de fête nationale. Et oui, le 14 juillet, jour férié aujourd'hui. Nous sommes ensemble jusqu'à 9h.

0: nationale ce 14 juillet et on la passe ensemble cette matinée avec Éléonore Claude. Bonjour Éléonore.
1: Bonjour ma chère Ilana, bonjour à tous. Bonjour Grégoire aussi.
0: Bonjour la France.
1: Qui est revenue.
2: Bonjour ma chère Éléonore, bonjour la France, bonjour Israël aussi.
0: C'est vrai, c'est vrai. Mais oui, tout à fait, on sera d'ailleurs avec l'ambassadeur, l'ancien ambassadeur de France en Israël, Éric Danon, un petit peu plus tard dans la matinée, qui nous dira qu'en ce moment, entre la France et Israël, c'est pas forcément la meilleure relation, mais en tout cas, on va essayer d'analyser

0: Champs-Élysées, Arc de Triomphe, parce que c'est bouché depuis une minute maintenant, même depuis avant une minute, et jusqu'à fin de matinée. Donc attention, évidemment, on va faire le point de cette actualité. L'actualité aussi en Israël avec Pascal Sunshine à Jérusalem. Et puis c'était il y a 10 ans, jour pour jour, l'attentat sur la promenade des Anglais à Nice. On fera le point donc avec Éléonore tout à l'heure. Restez avec nous. Mais d'abord, le Proche-Orient, et c'est l'armée américaine qui annonce avoir lancé une nouvelle salve de frappes contre l'Iran.
1: Et oui, c'est une troisième nuit consécutive de frappes, donc contre le régime des Mollahs, des frappes qui remettent encore en question le protocole d'accord entériné le 17 juin. Hier soir, déjà, Donald Trump avait affirmé que les États-Unis allaient détruire Pickaxe Mountain, un site nucléaire souterrain iranien situé près de Natanz. Le président américain annonce ainsi rétablir le blocus contre les Iraniens ce soir, dès 22h, une mesure qui vise seulement les navires iraniens. Tous les autres pays continueront à bénéficier d'un accès libre et équitable au détroit, assuré le locataire de la Maison Blanche sur son réseau social Truth Social. Il s'est d'ailleurs exprimé hier soir sur Fox News. Écoutez-le.
2: Eh bien, c'est nous qui prenons le contrôle du détroit. Ils n'ont rien. Ils n'ont absolument rien. Donc, une chose que personne ne sait, hier, ils ont une réunion de 11 heures. Tout dure 11 heures avec ces gens-là. Vous savez, ils ne peuvent pas régler une phrase en une heure, en une minute. Ça devrait prendre une minute et tout avait été convenu hier. Et ils quittent la salle, ils rappellent, ils disent, il faut qu'on fasse quelques changements. J'ai dit des changements. Ils doivent faire des changements. On ne va pas faire de changements.
1: Donald Trump, le président américain, qui affirme que seuls les États-Unis assureront désormais la protection du passage maritime. Une taxe de 20% sur les navires marchands sera par ailleurs imposée. Une mesure qui intervient donc après les nouvelles attaques hier soir contre le sud de l'Arabie Saoudite. Riyad a également affirmé que ses défenses aériennes ont intercepté 6 attaques de missiles balistiques lancées par les Houthis, proxy de l'Iran. Plus tôt, hier encore, les Houthis accusaient Riyad d'une attaque contre l'aéroport de sa capitale yéménite, Sanaa, qu'il contrôle, menaçant de représailles donc.
0: Et en parallèle, hier, un Américain a été reconnu coupable d'avoir exporté des technologies vers l'Iran.
1: Sa condamnation est prévue pour le 13 octobre. En outre, on l'apprenait hier, le Royaume-Uni va de son côté promulguer une loi désignant les gardiens de la Révolution comme une organisation représentant une menace à la sécurité nationale. Une loi qui vise donc à renforcer la défense de la communauté juive outre-Manche.
0: Les villes et villages de Judée-Samarie bientôt sous le coup de mesures de boycott par l'Union européenne.
1: Lors d'une réunion hier, les 27 États membres se sont accordés sur le caractère illégal, selon de ces implantations, jugées contraires à la solution à deux États, ce qu'indique Kaya Kallas. Une interdiction totale ou partielle des importations de produits issus de Judée-Samarie est à l'étude, ainsi qu'entre autres un possible recours à des tarifs douaniers, également applicables aux localités du plateau du Golan. Une réunion extraordinaire reste envisagée pour la Commission européenne.
0: Développer des capacités anti-balistiques, c'est l'objectif commun de 9 pays européens.
1: Et oui, une coalition purement défensive et surtout destinée à l'Ukraine. Kiev manque cruellement d'outils face aux attaques aériennes russes ces derniers temps et compte se doter de 16 nouveaux Rafales. Écoutez le président français Emmanuel Macron à ce propos sur BFM2.
3: Nous avons agréé sur la défense antiaérienne, d'une part, avec l'acquisition par l'Ukraine d'une première série de batteries SAMT de nouvelle génération qui vient compléter les systèmes qui seront livrés avec eux.

0: leurs missiles dans les semaines à venir. Et sur la modernisation de la chasse ukrainienne d'autre part, avec le projet d'acquisition de 16 rafales et du système d'armement qui les accompagne, dont les premiers doivent voler dans les airs ukrainiens dès 2028-2029, avec les formations qui se tiendront dès les prochains mois.
1: Emmanuel Macron, le président français, les dirigeants envisagent donc une mise en commun de leurs bases industrielles de défense, de leur recherche, de leur expérience opérationnelle. 500 soldats des pays membres de cette coalition ouvriront d'ailleurs la parade de la fête nationale dès aujourd'hui.
2: Et justement, oui, en France, c'est aujourd'hui le 14 juillet. Emmanuel Macron assistera d'ailleurs à son dernier défilé en tant que président.
1: Le réveil stratégique de l'Europe, c'est le thème choisi cette année. À l'occasion, au moins 25 chefs d'État étrangers seront donc présents, 7000 policiers et gendarmes mobilisés et 2000 sapeurs-pompiers déployés à Paris, 70 000 dans toute la France d'ailleurs. La justice administrative a par ailleurs annulé hier l'obligation de présenter un QR code nominatif pour accéder aux Champs-Élysées. C'était jugé par le tribunal comme une atteinte grave à la liberté d'aller et venir.
2: Et apparemment rétabli par le Conseil d'État cette nuit. On fera le point tout à l'heure. En tout cas, cette journée de fête nationale est marquée aussi par l'attentat terroriste de Nice. C'était il y a 10 ans, attentat qui avait fait 86 morts sur la promenade des Anglais.
1: Oui, ce soir, une minute de silence sera observée lors de la demi-finale du mondial entre la France et l'Espagne pour la Coupe du Monde de football à 22h. Par ailleurs, un procès contre la responsabilité des autorités est envisagé. Les victimes dénoncent le manque de sécurisation de la promenade.
2: Merci beaucoup, Éléonore. On vous retrouve tout à l'heure sur Radio J. La météo de ce mardi, la canicule garde l'Île-de-France sous vigilance rouge. Météo France maintient l'alerte sur les 8 départements franciliens avec des maximales qui repartent à la hausse. Ce matin, il fera entre 18 et 24 degrés selon les secteurs en France, 21 à 23 dans la capitale avant de remonter à 37 degrés à Paris. Et puis en Israël, les températures sont toujours très hautes, hein. Comptez 33 degrés à Jérusalem, 28 à Tel Aviv, 29 à Ashdod et le maximum à Eilat avec 39 degrés.
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2: Merci de votre écoute ce mardi 14 juillet 2026. Et nous sommes à présent en ligne avec notre correspondante à Jérusalem, Pascal Sunshine. Bonjour Pascal.
4: Bonjour Ilana.
2: Merci d'être avec nous. Pas de jour férié pour l'analyse effectivement de la situation sur le terrain au Proche-Orient. On va commencer encore une fois, Pascal, par ce qui se passe actuellement entre l'Iran et les États-Unis avec de nouvelles frappes américaines contre l'Iran. Je crois que c'est la troisième nuit consécutive de raids américains.
4: La troisième nuit et la deuxième semaine. Les forces américaines ont effectué cette nuit une série de frappes contre des cibles militaires iraniennes, principalement dans la région du détroit d'Ormuz, mais aussi à l'intérieur de l'Iran. Les Américains vont également rétablir ce soir le blocus des ports iraniens. Hier soir, les gardiens de la Révolution ont encore attaqué dans le détroit d'Ormuz deux pétroliers battant pavillon émirati. Un membre d'équipage a été tué, 8 autres ont été blessés et il faut évidemment s'attendre à de nouvelles attaques iraniennes contre des bases américaines dans les pays du Golfe. Les gardiens de la Révolution ont déjà revendiqué des frappes au Bahreïn.
2: Et puis il y a aussi, alors ça faisait longtemps qu'on n'avait pas entendu parler d'eux, les Houthis du Yémen apparemment qui ont attaqué l'Arabie Saoudite. Est-ce qu'on a plus d'infos à ce sujet, Pascal?
4: Oui, on voit que la tension est en train de s'étendre aussi de l'autre côté de la péninsule arabique. Hier après-midi, l'aviation saoudienne avait bombardé l'aéroport de Sana'a au Yémen, la partie du pays contrôlée par les Houthis pro-iraniens. Il faut savoir que depuis plus de 10 ans, la situation est gelée à l'intérieur du Yémen suite à une guerre civile entre deux factions qui s'opposent, une soutenue par l'Arabie Saoudite, l'autre par l'Iran. Et donc hier, il s'agissait pour l'Arabie Saoudite d'empêcher l'atterrissage d'un avion de ligne iranien qui ramenait une délégation Houthi de Téhéran. Et quelques heures plus tard, les Houthis ripostaient en tirant 6 missiles contre des aéroports d'Arabie Saoudite. Donc là, on le voit aussi, un nouveau facteur de tension lié évidemment aussi à ce qui se passe du côté du Golfe et du Détroit d'Ormuz.
2: Et pour l'instant, Israël n'est pas impliqué, regarde la situation de loin, mais avec inquiétude, j'imagine.
4: Exactement. Pour l'instant, Israël est en dehors. D'abord parce que les États-Unis ont demandé à Israël de ne pas bouger, et aussi parce que pour l'instant, l'Iran choisit de ne pas attaquer Israël, que ce soit directement ou via le Hezbollah. On est entré dans un, pour l'instant, ce qui semble être une gestion du conflit à basse intensité, mais dans une région aussi volatile, évidemment, l'escalade peut intervenir à tout moment, d'où l'extrême vigilance aussi du côté d'Israël.
2: Extrême vigilance du côté d'Israël, sachant aussi qu'Israël doit gérer d'autres fronts, le Liban, avec des négociations, je crois, qui auront lieu aujourd'hui ou demain à Rome, qui commenceront en tout cas aujourd'hui, c'est ça, Pascal ?
4: Oui, c'est aujourd'hui que doivent reprendre à Rome les pourparlers directs entre Israël et le Liban, et les discussions achoppent toujours sur la première, le premier élément de l'accord cadre qui a été signé le 26 juin, à savoir la mise en place de deux zones pilotes à l'intérieur de la zone de sécurité, deux zones que Tsahal est censé évacuer donc à l'intérieur de la zone de sécurité pour y céder la place à l'armée régulière libanaise qui devra alors sécuriser ces secteurs et achever d'y neutraliser tout ce qui reste des capacités militaires du Hezbollah et évidemment empêcher les miliciens du Hezbollah d'y revenir. Et ce qui bloque, c'est qu'il y a un troisième point dans ce déroulé du plan, c'est-à-dire que Tsahal doit ensuite revenir inspecter les zones évacuées pour vérifier qu'elles auront été totalement démilitarisées avant d'étendre son retrait à d'autres secteurs. Et les Libanais exigent maintenant l'annulation de ce troisième point. Donc c'est d'abord sur cet élément que vont porter les discussions aujourd'hui à Rome.
2: Je voulais vous faire réagir aussi, Pascal, sur ce qu'on entend depuis plusieurs jours maintenant, cette enquête de médias, de la presse israélienne sur comment le Mossad aurait préparé un vaste plan de changement en régime en Iran, en voulant y placer notamment Mahmoud Ahmadinejad, qui n'est pas connu pourtant comme le plus pro-israélien des Iraniens. Est-ce que c'est un sujet, c'est un dossier dont on parle vraiment beaucoup en Israël ?
4: Alors évidemment, maintenant, en plus sur le plan anecdotique, puisque clairement ce plan du Mossad a échoué, il y avait aussi d'abord cette enquête du New York Times, mais en fait des éléments avaient déjà émergé pratiquement depuis le début. Dès que l'on avait vu le 28 février des frappes non seulement contre la résidence du guide suprême Ali Khamenei, avec les suites que l'on connaît, mais aussi une frappe sur la résidence de l'ancien président iranien Mahmoud Ahmadinejad. Alors pourquoi, maintenant on comprend un peu mieux, une opération du Mossad qui visait déjà depuis plusieurs mois à retourner l'ancien président iranien, dont on se souvient des déclarations plus qu'hostiles à l'État d'Israël, puisque c'était lui non seulement qui niait la Shoah, qui appelait à rayer Israël de la carte, c'est lui aussi qui a relancé le programme nucléaire militaire de l'Iran. Et Ahmadinejad, en fait, était assez aigri de voir qu'il avait été écarté après la fin de son mandat par la direction iranienne. Et donc le Mossad s'est dit, ben, voilà un élément intéressant, on pourrait essayer de le retourner en notre faveur. C'est donc ce que le Mossad a essayé de faire en organisant des rencontres, notamment à Budapest, en Hongrie, avec l'aide aussi du président, enfin du leader hongrois de l'époque, Viktor Orban. Et donc, toute l'opération est arrivée jusqu'au 28 février, où Israël a bombardé la résidence d'Ahmadinejad, en fait, pour neutraliser ceux qui le gardaient en résidence surveillée, l'exfiltrer vers une planque, et le moment venu, le faire sortir pour qu'il prenne la place des dirigeants iraniens éliminés. Or, à la dernière minute, apparemment, Ahmadinejad a changé d'avis, s'est enfui de sa planque, et a totalement disparu des radars jusqu'à la semaine dernière quand on l'a vu parmi la foule assister aux funérailles d'Ali Khamenei.
2: Une histoire quand même rocambolesque. Alors peut-être pour terminer très rapidement, Pascal, sur le plan politique, la loi, je crois, sur la Torah, c'est ça, a été adoptée. Est-ce que c'est important en Israël ?
4: Oui, et on y reviendra évidemment. La Knesset a adopté hier soir en lecture définitive la loi fondamentale qui inscrit l'étude de la Torah comme une des valeurs fondamentales de l'État d'Israël. Ce texte a évidemment d'abord un très lourd impact politique, notamment dans la volonté de Benjamin Netanyahou de protéger, de préserver son bloc politique avec les partis orthodoxes jusqu'aux élections et dans l'hypothèse de la formation d'un prochain gouvernement.
2: Eh bien, on en parlera effectivement. Merci beaucoup, Pascal, d'avoir été avec nous ce matin sur Radio J. Et bonne fête nationale française depuis la France pour Israël. Merci de votre écoute. Restez avec nous.
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2: 6h15, l'essentiel de l'information avec Éléonore Claude. Bonjour Éléonore.
1: Bonjour Ilana, bonjour à tous. C'est une troisième nuit de frappes américaines contre l'Iran. Hier soir, Donald Trump a également annoncé qu'il rétablissait un blocus dans l'étroit d'Ormuz dès ce soir, 22h, bloquant donc les navires iraniens. Et puis une taxe de 20% sur le fret marchand est envisagée. Les autres pays conservent, eux, un accès libre, précise le président américain sur son réseau social. Washington a également rappelé qu'il souhaitait détruire le site nucléaire souterrain de Pickaxe Mountain, près de Natanz. En Arabie Saoudite, Riyad affirme également avoir intercepté 6 missiles balistiques outils en représailles à une frappe saoudienne sur l'aéroport de Sanaa hier dans la soirée. Sur le plan européen, 9 pays annoncent une coalition anti-balistique défensive pour l'Ukraine. Objectif, vendre 16 rafales au pays. Ce propos, 500 soldats ukrainiens défileront ce 14 juillet. Et puis enfin, en France, l'incendie de Fontainebleau annonce plus de 1300 hectares brûlés. Il reste toujours hors de contrôle. Et puis 59 interpellations dans le pays ont été faites en tout, dont 2 à Fontainebleau pour départ de feu volontaire.
2: Merci beaucoup Éléonore. À tout à l'heure à partir de 6h20.
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2: C'est une chanson mélancolique sur une femme qui réalise que l'homme qu'elle aime est absent au sens propre comme au sens figuré. L'eau babaïte, pas à la maison, qui devient donc la métaphore d'un amour qui s'est éteint. On écoute évidemment cette grande chanteuse israélienne extrêmement populaire. C'est Sarit Haddad sur Radio J. Excellent réveil.

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0: Ça fait 10 ans que la promenade des Anglais porte une cicatrice à ciel ouvert. 10 ans que le 14 juillet, jour de fête nationale, est devenu à Nice un jour de mémoire et de larmes. C'était un jeudi soir, le 14 juillet 2016. Il est un peu plus de 22h30. Le feu d'artifice vient à peine de s'éteindre dans le ciel niçois. La foule est encore là, insouciante, à flâner sur la prom, comme on dit. Et c'est à cet instant précis qu'un camion de 19 tonnes surgit et fonce dans la foule. 4 minutes 17 secondes, c'est le temps qu'il aura fallu à Mohamed Lawajesh Boulel pour transformer une soirée de fête en l'un des attentats les plus meurtriers jamais commis sur le sol français. 86 morts, dont 15 enfants, plus de 400 blessés et des dizaines de nationalités touchées dans leur chair. 10 ans après, la promenade se prépare à revivre cette nuit-là, mais pour se souvenir cette fois, depuis dimanche, Nice est entrée dans 3 jours de commémoration exceptionnelle et demain, donc aujourd'hui, 14 juillet, jour pour jour, la ville retiendra son souffle. Défilé militaire au petit matin, cérémonie officielle présidée par Emmanuel Macron en fin de journée, concert, spectacle de drones au-dessus de la mer niçoise et puis ce moment suspendu à 22h34, très précise, l'heure exacte où tout a basculé il y a 10 ans. 86 faisceaux de lumière s'élèveront vers le ciel, un pour chaque vie fauchée ce soir-là. Alors ce matin, on fait le point avec vous, Éléonore, où en est la mémoire de cette nuit tragique, où en est la justice 10 ans après. Zoom d'abord sur le profil du terroriste, l'auteur de l'attentat.
2: Et oui, Mohamed Lawajesh Boulel, un Tunisien de 31 ans, installé à Nice depuis plusieurs années. Chauffeur, livreur, père de famille, décrit par son entourage comme un homme discret au quotidien. Mais derrière cette façade banale, une réalité beaucoup plus sombre. Son ex-femme, entendue par les enquêteurs alors qu'elle était en instance de divorce avec lui, décrira un homme d'une violence extrême, des coups portés, y compris pendant ses grossesses, des humiliations, des comportements profondément inquiétants au sein du foyer. Elle expliquera aussi avoir alerté plusieurs fois la police de ce qu'elle subissait, sans jamais être véritablement entendue, ses plaintes étant classées sans suite.
0: Alors sur le plan de la radicalisation, l'enquête révélera que Lawajesh Boulel consommait depuis des mois du contenu ultra-violent lié à la propagande de Daesh, des vidéos d'exécution, du contenu glorifiant le groupe de l'État islamique, mêlé à d'autres éléments tout aussi troublants à retrouver dans ses appareils électroniques. Et le soir du 14 juillet 2016, il ouvrira même le feu, coûte que coûte, sur les policiers venus l'arrêter, avant d'être abattu au terme de sa course meurtrière. Son acte sera revendiqué par l'État islamique, mais aucun lien opérationnel direct avec l'organisation ne sera en fait jamais formellement établi par les enquêteurs.
2: Puisque le terroriste est mort le soir même de l'attentat, l'action judiciaire s'est donc éteinte avec lui. Mais l'enquête a permis d'identifier plusieurs personnes qui gravitaient autour de lui, soupçonnées de lui avoir procuré des armes ou de l'avoir soutenu d'une façon ou d'une autre dans son projet. C'est ainsi que 8 personnes se sont retrouvées devant la cour d'assises spéciale de Paris à l'automne 2022 pour un procès qui s'est étalé sur plus de 3 mois. Parmi elles, 3 étaient poursuivis pour des associations de malfaiteurs terroristes, Mohamed Graieb et Choukri Chafroud, 2 proches du tueur, ainsi que Ramzi Arefa. Celui-là même, d'ailleurs, qui lui avait procuré l'une des armes utilisées le soir de l'attaque. Les 5 autres accusés répondaient, eux, de simples infractions liées au trafic d'armes.
0: Le verdict, rendu le 13 décembre 2022, a marqué les esprits par sa sévérité. La cour a estimé que l'acte du terroriste Lawajesh Boulel portait bien une inspiration terroriste évidente, préméditation, intérêt ancien pour la propagande djihadiste, volonté de semer la terreur, même en l'absence de tout lien organisationnel avéré. Donc, résultat, des peines allant de 2 à 18 ans de prison, au-delà même de ce qu'avait demandé le parquet national antiterroriste. Mohamed Graieb et Choukri Chafroud, reconnus coupables d'associations de malfaiteurs terroristes pour avoir apporté un soutien idéologique et logistique aux tueurs, ont chacun été condamnés à 18 ans de réclusion criminelle. Ramzi Arefa, qui avait donc fourni l'arme, a lui écopé de 12 ans, mais sans que la qualification terroriste ne soit toutefois retenue à son encontre, la cour estimant qu'il n'avait pas nécessairement conscience du projet djihadiste de son ami. Les 5 autres accusés poursuivis pour trafic d'armes ont reçu des peines allant de 2 à 8 ans.
2: Sur les 8 condamnés, seuls 2 ont choisi de faire appel, Mohamed Graieb et Choukri Chafroud, tous les 2 condamnés à 18 ans. Donc, ce second procès s'est tenu en 2024, toujours devant la cour d'assises spéciale de Paris. À la barre, les 2 hommes ont clamé leur innocence jusqu'au bout, demandant la clémence des juges. Mais la cour a confirmé les peines initiales, 18 ans de réclusion criminelle pour chacun, assorti cette fois d'une période de sûreté des 2 tiers, une peine encore plus lourde dans les faits qu'en 2022. Les 2 hommes se sont depuis pourvus en cassation, une procédure qui à ce jour n'a pas encore abouti.
0: Et l'histoire judiciaire de l'attentat de Nice ne s'arrête pas à ce volet. Un autre dossier, moins médiatisé mais tout aussi sensible, continue de courir, celui du dispositif de sécurité déployé ce soir-là sur la promenade des Anglais. Une enquête pour mise en danger de la vie d'autrui a été ouverte dès 2017, s'interrogeant sur d'éventuelles défaillances dans la sécurisation de l'événement.
2: Oui, cette enquête a depuis été élargie à des faits d'homicide et blessures involontaires. Autrement dit, 10 ans après, la question de savoir si des failles dans l'organisation de la soirée ont pu aggraver le bilan humain reste posée. Une question qui touche d'ailleurs directement les pouvoirs publics locaux et nationaux et qui continue de peser sur les familles de victimes nombreuses à réclamer des réponses.
0: Alors, revenons-en à aujourd'hui. Ces commémorations du 10e anniversaire ont été préparées en étroite collaboration avec justement les associations de victimes, Promenade des Anges, Mémorial des Anges, Life for Nice et Une Voix des Enfants. Dimanche, dès 9h, une marche silencieuse a réuni d'ailleurs environ 1 millier de personnes vêtues de blanc, une rose à la main, partie de l'hôpital pédiatrique Lanval, ce même hôpital qui avait vu le camion s'élancer 10 ans plus tôt avant de soigner dans les jours suivants des centaines d'enfants traumatisés.
2: Et puis aujourd'hui, mardi 14 juillet, donc c'est le point culminant de ces 3 jours. La journée s'ouvre à 9h avec le traditionnel défilé militaire place Masséna. Puis en fin de journée, à 18h, la cérémonie mémorielle officielle sera présidée par le président de la République en personne, Emmanuel Macron. La soirée se poursuivra avec un concert de l'Orchestre Philharmonique de Nice au Théâtre de Verdure, avant un spectacle de drones illuminant le ciel au-dessus de la promenade. Et puis, ce moment que beaucoup attendent avec une émotion particulière, 22h34 précise, l'heure exacte où le camion a commencé sa course meurtrière il y a 10 ans. 86 faisceaux lumineux s'élèveront donc vers le ciel, un pour chacune des vies fauchées ce soir-là.
0: Pour les associations de victimes, ce 10e anniversaire a une saveur particulière, mêlée d'amertume. Plusieurs d'entre elles regrettent que cet attentat, l'un des plus meurtriers commis en France, reste, selon ces familles, moins présent dans la mémoire collective nationale que d'autres drames, évidemment, comme les attentats terroristes du 13 novembre. Certaines familles disent aussi ne pas se sentir suffisamment soutenues sur la durée, une fois les projecteurs médiatiques éteints.
2: Oui, il faut rappeler que cette attaque n'aura pas été sans conséquences, puisque le 15 juillet 2016, le président François Hollande annonçait l'intensification des frappes aériennes contre l'État islamique en Syrie et en Irak, alors que l'attentat n'a pas encore été revendiqué par l'État islamique, qui ne le fera que le lendemain.
0: 10 ans après, Nice porte donc une double mémoire, celle vive et douloureuse de cette nuit du 14 juillet où la fête s'est brutalement transformée en tragédie, et celle plus discrète mais tenace d'un combat judiciaire qui continue. Écoutez un extrait de cet hommage signé Calogero, les feux d'artifice.

0: aux victimes du 14 juillet 2016 à Nice sur la promenade des Anglais.
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0: Il est 6h30, bonjour et bienvenue sur Radio J. Merci de votre écoute ce mardi 14 juillet 2026. On se réveille ensemble en ce jour férié de fête nationale. Tout de suite, le journal avec Éléonore Claude. Bonjour Éléonore.
3: Bonjour Ilana, bonjour à tous.
0: L'armée américaine annonce avoir lancé une nouvelle salve de frappes contre l'Iran.
3: Oui, c'est une troisième nuit consécutive de frappes, donc des frappes qui remettent davantage en question le protocole d'accord entériné le 17 juin. Hier soir déjà, Donald Trump affirmait que les États-Unis allaient détruire Pickaxe Mountain, un site nucléaire souterrain iranien situé près de Natanz. Et puis le président américain annonce ainsi rétablir le blocus naval contre les Iraniens dès ce soir, 22h, une mesure qui vise seulement les navires iraniens. Tous les autres pays continueront de bénéficier d'un accès libre et équitable au détroit, a-t-il assuré sur son réseau Truth Social. Écoutez d'ailleurs le vice-secrétaire d'État américain hier soir sur Fox News, Marco Rubio.
4: Eh bien, c'est la loi. C'est une voie navigable internationale. Aucun pays n'est autorisé à imposer des péages ou des redevances sur une voie navigable internationale. C'est le droit international en vigueur. C'est ainsi que cela fonctionne partout dans le monde. Et c'est ce à quoi nous nous attendons ici. Donc, je ne pense pas que nous ayons qui que ce soit à convaincre à cet égard. Je pense que tous les pays de cette région seraient d'accord avec nous.
3: Le secrétaire d'État américain Marco Rubio. Le président américain lui affirme que seuls les États-Unis assumeront désormais la protection du détroit d'Ormuz. Une taxe de 20% sera posée sur les navires marchands et puis une mesure qui intervient après de nouvelles attaques hier soir toujours contre le sud de l'Arabie Saoudite. Riyad a affirmé que ses défenses aériennes ont intercepté 6 attaques de missiles balistiques lancées par les Houthis proxy de l'Iran. Plus tôt hier, les Houthis accusaient Riyad d'une attaque contre l'aéroport de sa capitale yéménite, Sanaa, qu'il contrôle, menaçant de représailles.
0: Le reste de l'actualité, c'est la Knesset qui a adopté hier soir en Israël la loi fondamentale sur l'étude de la Torah.
3: Et qui l'inscrit désormais comme une valeur fondamentale de l'État d'Israël, sans équivalence explicite avec le service militaire prévu à l'origine. Un texte remanié adopté 63 voix contre 52. C'est donc une victoire pour la coalition de Benjamin Netanyahou et ses partenaires ultra-orthodoxes. L'opposition et plusieurs responsables juridiques craignent que ce texte serve de base à de futures exemptions militaires pour les études dans des yeshivot. Plusieurs recours devant la Haute Cour de justice sont d'ailleurs attendus.
0: Et puis, Israël suspend le vote parlementaire sur la reconnaissance du génocide arménien.
3: Et ce, un mois après son approbation par le gouvernement. Pourtant, cette décision intervient dans un contexte de relations très dégradées avec la Turquie. Selon un responsable israélien, le vote ne devrait pas avoir lieu avant la fin de la session parlementaire, la Knesset entamant sa pause estivale avant sa dissolution en vue des élections le 27 octobre. L'Azerbaïdjan, un allié stratégique d'Israël et la Turquie, avait également demandé à Jérusalem de revenir sur la décision initiale.
0: Développer des capacités anti-balistiques, c'est l'objectif commun de 9 pays européens.
3: Une coalition purement défensive et surtout destinée à l'Ukraine. Kiev manque actuellement d'outils face aux attaques aériennes russes et compte se doter de 16 nouveaux avions Rafale. Écoutez le président français Emmanuel Macron à ce propos hier soir sur BFM.
5: Je veux le dire avec clarté, le soutien à l'Ukraine est un investissement dans notre propre sécurité. Et ceux qui pensent que cette guerre s'arrêtera aux frontières ukrainiennes si nous cédons ou cherchons des moyens d'accommoder l'agresseur se trompent. Je veux m'adresser directement aux Européens. Ce que nous construisons ici n'est pas seulement pour l'Ukraine. C'est la démonstration que l'Europe peut assumer sa propre sécurité, défendre ses intérêts et qu'elle peut agir avec unité, avec force, sans naïveté quant aux intentions de Moscou. Cette coalition en est la preuve la plus concrète.
3: Le président français Emmanuel Macron. Les dirigeants envisagent une mise en commun de leur base industrielle de défense, de leur recherche, de leur expérience opérationnelle. 50 soldats des pays membres de cette coalition ouvriront d'ailleurs la parade de la fête nationale dès aujourd'hui.
0: Et justement, oui, en France, c'est aujourd'hui le 14 juillet. Emmanuel Macron assistera à son dernier défilé en tant que président.
3: Le réveil stratégique de l'Europe, c'est le thème choisi pour cette année. À l'occasion, au moins 25 chefs d'État étrangers seront présents, 7000 policiers et gendarmes mobilisés, 2000 sapeurs-pompiers déployés à Paris, 70 000 dans toute la France. La justice administrative a d'ailleurs rétabli hier l'obligation de présenter un QR code nominatif pour accéder aux Champs-Élysées. Il avait d'abord été annulé.
0: Et puis on reste en France, plus de 1300 hectares brûlés dans la forêt de Fontainebleau depuis le début de l'incendie dimanche.
3: Un incendie qui se classe déjà parmi les plus importants de la moitié nord du pays depuis le début du XXIe siècle. À 7h, le feu n'est toujours pas maîtrisé. Deux interpellations ont déjà eu lieu, selon le ministre de l'Intérieur, Laurent Nunez, pour un départ de feu volontaire. En tout, dans le pays, ce sont tout de même 59 personnes qui ont été interpellées pour les mêmes faits. Le trafic de trains est également fortement perturbé, notamment les lignes qui se dirigent vers le sud-est. Et puis à la frontière, l'Espagne se bat toujours contre un feu en Andalousie. Les autorités recensent 13 morts, dont une Française.
4: Merci Éléonore, à tout à l'heure sur Radio J.
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4: Merci de votre écoute. 6h35, tout de suite c'est le Dvar Torah du rabbin Mevorer Zerbi. Brave, bonjour.
6: Bonjour Ilana, bonjour à toutes et à tous. Nous sommes aujourd'hui la veille de Rosh Chodesh, Av 29 Tammuz. Alors c'est déjà le petit Kippour, comme toutes les veilles de Rosh Chodesh, mais petit Kippour dans le mois de Tammuz, puisque nous sommes encore pendant le mois de Tammuz, qui a vu le bris des tables de la loi qui a entraîné le jeûne. Mais s'il n'y avait pas eu le veau d'or et le bris des tables de la loi, on aurait reçu les tables, on les aurait gardées, comme ce qui est arrivé à Kippour pour les deuxièmes tables de la loi. Autrement dit, initialement, on aurait dû recevoir les tables le 17 Tammuz, et c'était un jour extraordinaire, qui est une sorte de Kippour, le petit Kippour, la veille de Rosh Chodesh Av. Aujourd'hui, c'est la Hiloula de Rashi. On traduit par Rabbi Shlomo Yitzraki, qui naît à 3 en 1040 et qui est niftar aussi à 3 en 1105, même si dans le courant de sa vie, il a voyagé, étudié à Worms, à Mayence, en Allemagne, plusieurs endroits, et puis il a pas mal voyagé, mais début et fin à 3. Alors on l'appelle Rashi. C'est toute sa faute qu'il appelle Pirouche Piresh Rashi. Alors est-ce que c'est Rabbi Shlomo Yitzraki, comme on le traduit à Rabbi Shlomo, qui vient de Yitzhak? Pourquoi on n'a pas dit Rabbi Shlomo ben Yitzhak? Si on avait les initiales de Rabbi Shlomo ben Yitzhak, ça fait Rashbi. Et Rashbi, c'est la même initiale que Rabbi Shimon bar Yochai. Il y a peut-être un lien entre les deux. En tout cas, si on avait gardé Rabbi Shlomo tout simple, ça aurait fait Rash. Rash, c'est pauvre. On le voit comme ça pour Rabbi Shimshon de Sans ou Rabbi Shimshon de Koussi. Les deux, on les appelle pas Rash, on les appelle Sar. On a inversé pour ne pas faire quelque chose de pauvre. Maintenant, Rashi, ça peut être les initiales de Rabbeinu Shir, qui est notre maître, qu'il vive, ou Rabban Shel Yisrael, le maître de tout Israël, ou Rabbi Shlomo Yarchi, Rabbi Shlomo de la ville de Lunéville. Yarchi, non, c'est pas un Tunisien. Alors, c'est vrai, Rashi, c'est celui qui nous accompagne dans le Chumash, celui qui nous accompagne dans la Gemara. C'est le premier commentateur le plus important, et pour la France, c'est un grand honneur qu'elle est connue sur sa terre, ce grand maître champenois, qui est le maître le plus connu de tous les maîtres. Il est descendant de Rabbi Yohanan Sandelar, lui-même descendant de Hillel HaZaken, lui-même de David Ameler. Et oui, Rashi descend de David Ameler. Alors, pour écrire son commentaire, le Chida nous dit qu'il a fait 613 jeûnes avant de commencer à écrire son commentaire. Alors, son commentaire, on a l'habitude de le trouver en écriture Rashi. Mais l'écriture Rashi a été créée par les imprimeurs de Reggio de Calabre en 1475, et c'est en fait une cursive séfarade que Rashi n'a jamais connue. Et oui, alors Rashi est commenté notamment par Rabbi Eliyahu Mizrahi, un très grand maître, ou le Sifte Chacham, Sifte Chacham, c'est Rabbi Shabtai Meshorer Bas, certainement un Chazan qui avait une voix de basse. Ce commentaire de Sifter Chacham était tellement sympathique qu'on en a fait un résumé, Ikar Sifter Chachamim, qui figure dans de très très nombreuses éditions de Chumash Rashi. Chumash Rashi, c'est la norme la plus classique d'avoir un Chumash. Et le Maharal de Prague a aussi écrit un commentaire très profond qui s'appelle Gour Arié, commentaire sur Rashi. Le Rabbi de Lubavitch, Rabbi Menachem Mendel Schneerson, a fait 5 volumes sur le commentaire de Rashi pendant des années et des années. Il expliquait la profondeur de Rashi. Rabbi Shlomo Yitzraki, Rabbi Nouché Irié, en tout cas Rashi, le grand maître champenois, ce maître de tout Israël, Rabban Shel Israël. Excellente journée, Chodesh Tov Mevorer pour ce soir.

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0: 6h41, on va parler du 14 juillet qui a aussi changé le destin des Juifs de France d'une certaine manière. Mais d'abord, c'est Micro-Sion, votre carte postale d'Israël avec Xavier Nataf.

0: Savez-vous qu'un ancien président d'Israël était cousin de l'une des plus grandes stars de l'âge d'or d'Hollywood? En effet, l'actrice Lauren Bacall était parente avec Shimon Peres. Ils partageaient le même nom de famille, Persky, et se sont rencontrés pour la première fois à New York en 1952. Lauren Bacall a profité d'un déplacement de Shimon Peres pour provoquer un rendez-vous et échanger sur leurs liens familiaux. Plus tard, l'ancien président d'Israël racontera à l'occasion de cette rencontre, « Elle était à l'apogée de sa carrière à l'époque, très belle et très forte. Elle m'a parlé un peu de son jeu d'actrice, d'amour, mais ça n'était pas une femme facile. Elle avait des opinions tranchées et ce n'était pas très facile de parler avec elle. Nous avons eu une conversation plaisante, mais rien de plus. Je ne savais pas grand-chose du monde du cinéma. On était de deux mondes différents. » Elle était intéressée par ce que je faisais, mais je ne lui en ai pas beaucoup parlé. Cette rencontre au sommet a été également l'occasion de rencontrer son mari, la star Humphrey Bogart. Née Betty John Persky dans la ville de New York le 16 septembre 1928, Lauren Bacall était la fille unique d'un vendeur et d'une secrétaire. Tous deux étaient des émigrants de Pologne et de Roumanie. Ils ont divorcé quand elle avait 5 ans et élevée par sa mère, elle a finalement pris son nom de jeune fille, Bacall.
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3: Aujourd'hui, c'est le 14 juillet, on pense aux feux d'artifice, aux défilés militaires, à la prise de la Bastille, mais cette date a aussi marqué le début d'un tournant historique pour les Juifs de France. En 1789, les Juifs vivent en France depuis des siècles, mais leur statut juridique reste précaire et inégal. Sous l'Ancien Régime, il n'existe pas de citoyens, entre guillemets, égaux en droit, seulement des sujets du roi. Et le statut des Juifs varie fortement, hein, selon les régions. Les Juifs séfarades de Bordeaux bénéficient, depuis le XVIe siècle, de droits relativement étendus, confirmé par l'édit de tolérance de 1787. Les Juifs d'Alsace, de Lorraine et de Metz, eux, en revanche, subissent un régime bien plus discriminatoire, des taxes spéciales, des restrictions de résidence et de métier, des droits révocables au bon vouloir du pouvoir local. Et la Révolution française, eh bien, va profondément changer la donne avec la Déclaration des droits de l'homme et du citoyen. Une idée nouvelle s'impose. Tous les hommes naissent libres et égaux en droit. Un concept inédit, celui de la citoyenneté, qui n'existait tout simplement pas sous la monarchie. Les débats sont vifs à l'Assemblée nationale. Parmi les défenseurs de l'émancipation figure le comte de Clermont-Tonnerre qui prononce le 23 décembre 1789 une phrase restée célèbre. Il faut tout refuser aux juifs comme nation et accorder tout aux juifs comme individu. Autrement dit, reconnaître aux juifs les mêmes droits qu'à tous les citoyens, mais sans leur attribuer de statut politique particulier. L'émancipation se fait donc progressivement et la France devient le premier État d'Europe à accorder la pleine citoyenneté à l'ensemble de ses juifs. Un événement fondateur qui servira de modèle à d'autres pays européens au XIXe siècle.

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1: 6h45, toute l'actualité avec Éléonore Claude. Bonjour Éléonore.
2: Bonjour Ilana, bonjour à tous. Le détroit d'Ormuz est fermé aux navires iraniens dès ce soir, 22h. C'est la grande annonce de Donald Trump qui rétablit donc ce blocus. Au lendemain d'une troisième nuit consécutive de frappes américaines contre l'Iran, le président veut également détruire le site nucléaire de souterrain de Pickaxe Mountain, près de Natanz. Une taxe de 20% sera imposée sur le fret marchand qui transite par le détroit. Et puis tôt ce matin, la Jordanie a affirmé avoir intercepté 4 missiles en provenance d'Iran. En Arabie Saoudite, Riyad a également intercepté 6 missiles balistiques outils hier soir en représailles à une frappe saoudienne sur l'aéroport de Sanaa. En Israël, la Knesset a adopté la loi fondamentale sur l'étude de la Torah hier soir, inscrite désormais comme valeur fondamentale de l'État, sans équivalence cependant avec le service militaire. Une victoire donc pour la coalition de Benjamin Netanyahou, contestée par l'opposition qui redoute de futures exemptions pour les étudiants des yeshivot. Et puis enfin, 9 pays européens annoncent une coalition anti-balistique défensive destinée notamment à l'Ukraine qui veut acquérir 16 rafales. 500 soldats de ce pays défileront lors du défilé national français.
1: Merci Éléonore, on vous retrouve tout à l'heure à partir de 7h15, 7h le journal d'Israël.
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1: Merci de nous rejoindre pour Mila, le mot du jour, le mot d'hébreu avec Ephraim Kahn. Bonjour, Boker Tov Ephraim.
4: Shalom, Boker Tov, j'ai le plaisir d'avoir avec moi ce matin le professeur et l'artiste Michel Tauber. Hier, nous avons parlé du mot Gilgul, mais aujourd'hui, nous allons parler d'un mot qui est employé en hébreu, notamment en littérature, mais qui est issu, comme tant d'autres mots, de la langue française.
5: Absolument. Alors, vous faites référence, là, Ephraim, à une chanson extrêmement célèbre qui s'appelle Doud Shemesh, donc c'est chauffe-eau solaire en forme de bonbonne qu'on voyait hérisser les toits de Tel Aviv. Enfin, ce qui hérissait les toits, c'était surtout les antennas, évidemment. Puisque cette chanson évoque une histoire d'amour peu commune, lorsque un chauffe-eau solaire, le Doud Shemesh, tombe amoureux sur un toit de Tel Aviv de d'une antenne de télé, ces fameuses antennes râteaux, je crois qu'on les appelle en français. Et donc ce terme est vraiment resté pendant des décennies le mot qui désignait l'antenne, et il y avait pas d'autres mots, et même si aujourd'hui on en a encore, voilà, je précise tout de même que les paroles sont de Ein Hillel, autrement dit Hillel Omer, et la musique est de Sacha Argov, immensissime compositeur. Dans la même chanson, j'enchaîne, on trouve un autre mot qui va beaucoup parler aux auditeurs, puisqu'il s'agit d'un installator. Donc cet installateur n'est pas un simple installateur, c'est le plombier. Or, il existe en hébreu un terme que peu de gens connaissent, enfin peu de gens, j'exagère, mais enfin je pense que c'est pas le terme qu'on étudie en premier, qui est le mot shravrav, qui désigne un plombier. Mais personne n'utilisera jamais ce mot. C'est ainsi que l'hébreu est plein, et je dirais pas truffé, mais on trouve des mots d'origine française, d'origine allemande, enfin je pourrais vous en parler des heures, mais vu que les minutes défilent très vite, on a encore un petit peu de temps pour évoquer ces emprunts.
4: Merci, donc je renvoie les auditeurs à la série enregistrée sur les mots issus du français. Vous pouvez la retrouver sur toutes les plateformes de podcast et sur le site Radio-J. Et aujourd'hui, donc, grâce à vous, nous apprenons antenna et installator. Le mot du jour était antenna pour antenne. Il s'écrit Aleph, Nun, Tet, Nun, He. Je vous souhaite une belle et agréable journée. Yom Na'im Lachem.
1: Toda Rabba, merci beaucoup Ephraim. Ephraim qu'on retrouve aussi en podcast sur radioj.fr.
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1: 6h49, on va faire dans quelques instants un point mobilité à l'occasion de ce 14 juillet. Mais d'abord, Chaim Nissenbaum, une chronique inédite du rabbin. Chaim, bonjour.
6: Bonjour à tous. Une des parties les plus importantes du temple, au moins en superficie, était la Hazara. C'était une immense cour mesurant environ 99 mètres et demi sur 67 mètres et demi. Elle était divisée en plusieurs parties, l'une destinée à tous les juifs et l'autre au seul Kohanim, les prêtres. Le mur d'enceinte du temple fermait cette cour. Celui qui en faisait le tour, nous rapporte le texte du traité talmudique Midot, devait s'y prosterner en 13 points. Pourquoi ces points ? eh bien, il fallait se prosterner à l'emplacement où les Grecs avaient, pendant leur occupation d'Israël, percé des ouvertures dans une petite palissade de bois qui entourait le mur d'enceinte. Quand les Juifs, sous la conduite des Asmonéens, avaient chassé les Grecs d'Israël, ils avaient bien sûr rebouché ces brèches en signe de reconnaissance à Dieu qui avait permis cette libération. On se prosternait donc devant ces brèches rebouchées. On peut se demander pourquoi les Grecs avaient fait cela. C'est que ce muret ne pouvait être dépassé par les personnes en état d'impureté et non encore purifiées, comme le demande la Torah. Les Grecs, dans leur volonté d'anéantir le peuple juif spirituellement, essayèrent de faire en sorte, par ces brèches faites dans ce muret, que l'impur entre dans le temple, que l'impureté se mêle à la pureté. L'histoire a sanctionné leur échec, ces prosternations en sont le souvenir. Et n'est-ce pas, voilà une idée qui nous rappelle que rien ne peut effacer ce qui fait notre éternité. Bonne journée à tous.
1: Bonne journée, Chaim Nissenbaum. Chaim qu'on retrouve évidemment au quotidien sur Radio J.
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1: Merci de votre fidélité. Ce 14 juillet, on parle de la relation entre la France et Israël. Et oui, pendant des décennies, la relation entre les deux pays a été marquée par un équilibre délicat. Un soutien français au droit d'Israël à exister et à assurer sa sécurité, mais aussi une critique quand même régulière et de plus en plus virulente de sa politique, notamment dans les territoires disputés. La France a été l'un des premiers pays à reconnaître Israël en 1949 et rappelle encore aujourd'hui son attachement à la sécurité de l'État juif. Mais depuis la guerre déclenchée après les massacres du Hamas du 7 octobre 2023, cet équilibre est devenu donc beaucoup plus fragile avec les condamnations régulières, on l'a dit, de Paris contre l'État hébreu, contre la guerre à Gaza et certaines décisions du gouvernement israélien en Judée et en Samarie. Et la principale source de tension concerne aujourd'hui également la question palestinienne, puisque la France défend toujours cette perspective d'une solution à deux États, multipliant les initiatives diplomatiques pour maintenir ce scénario vivant. On va en parler d'ailleurs tout à l'heure avec notre invité Éric Danon, ancien ambassadeur de France en Israël, qui nous dira clairement que la relation s'est dégradée ces derniers mois, ces dernières années. Alors est-ce qu'on est au bord d'une rupture ou une petite brouille diplomatique? On en parlera évidemment sur Radio J. Vous restez avec nous ce 14 juillet. Beaucoup de sujets à évoquer. Dans quelques instants, le point mobilité en Ile-de-France. Et puis on retrouvera juste après Stéphane Zibi qui nous parle, lui, de Meta. Meta qui recule en 3 jours, mais sa stratégie qui reste la même. Et oui, c'est la chronique tech, comme chaque mardi matin.
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1: Automobilistes, attention, ce 14 juillet, plusieurs quartiers de Paris deviennent très difficiles d'accès. Les principales difficultés se concentrent dans l'ouest et le centre de la capitale. Depuis ce matin, le secteur des Champs-Élysées, de l'Arc de Triomphe jusqu'à la place de la Concorde est fortement perturbé à cause du défilé militaire. Les quartiers de l'Élysée, de la Madeleine, du Faubourg Saint-Honoré et une partie du 8e arrondissement sont également concernés par ces restrictions. Autre zone compliquée, le secteur des Invalides, dans le 7e arrondissement, avec des fermetures autour de la rue de Grenelle, du boulevard des Invalides et des accès vers le quai d'Orsay. Et puis en fin de journée, ce sont les abords de la Tour Eiffel, du Champ de Mars, du Trocadéro et une partie du 16e arrondissement qui seront particulièrement difficiles avec l'arrivée des spectateurs pour le feu d'artifice. Donc privilégiez plutôt vos petites jambes, tout simplement, pour vous déplacer.
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1: Merci d'être avec nous sur Radio J. Et comme chaque mardi matin, à présent, nous retrouvons Stéphane Zibi pour la chronique tech. Bonjour Stéphane.
8: Bonjour Ilana, bonjour à toutes et à tous.
1: Merci d'être avec nous. Alors ce matin, une histoire inhabituelle Stéphane, avec Meta. Meta qui a lancé un outil d'intelligence artificielle et qui l'a retiré en fait 3 jours plus tard. Est-ce que vous pouvez nous raconter ?
8: Oui Ilana, alors, c'est une histoire qui s'est jouée en 72 heures, du mardi 7 au vendredi 10 juillet. Mardi, Meta lance en grande pompe Muse Image, son tout premier générateur d'images par intelligence artificielle. Et parmi les fonctionnalités mises en avant, il y en a une qui fait immédiatement bondir. N'importe qui peut générer une image en mentionnant votre nom Instagram public dans sa requête. Concrètement, un inconnu tape votre nom, Ilana, par exemple, d'utilisateur, et l'IA fabrique une image avec votre visage. Tous les profils publics de plus de 18 ans inclus par défaut. Vous n'avez rien demandé, rien signé, et c'est ça le plus choquant, vous n'êtes jamais notifié si quelqu'un utilise votre visage. Jamais. La réaction est immédiate et massive. Les utilisateurs protestent, la presse tech du monde entier jubile, le public des guides comment empêcher l'IA de Meta d'utiliser vos photos. Et vendredi, 3 jours après le lancement, Meta retire la fonctionnalité en reconnaissant dans un communiqué qu'elle a manqué sa cible. Pour une entreprise qui ne recule à peu près jamais, rappelez-vous le petit cercle bleu de Meta AI imposé sur WhatsApp, est toujours là aujourd'hui d'ailleurs, c'est rarissime.
1: Alors qu'est-ce qui a fait plier Meta, Stéphane, en si peu de temps finalement ?
8: Alors c'est là que c'est intéressant, ce ne sont pas les régulateurs, pas la Commission européenne, la CNIL ou le RGPD, ce sont deux forces conjuguées. D'abord, la révolte des utilisateurs et de la presse. Ensuite, le facteur décisif, Hollywood. La puissante agence CAA, qui représente les plus grandes stars américaines, et le syndicat des acteurs SAG-AFTRA, sont montés en effet au créneau. La CAA a été cinglante, je cite, « Le nom, l'image, la voix ou l'œuvre de personne ne devrait pas être utilisée par un tiers, y compris des modèles d'IA, sans un consentement clair et documenté. Quand vos avocats font face aux agents de tout Hollywood, le calcul change vite. Il y a d'ailleurs un précédent en octobre dernier, le même syndicat avait déjà fait piller OpenAI sur Sora 2, qui reposait sur le même principe du consentement par défaut.
1: Alors, est-ce que c'est une vraie victoire ou est-ce que Meta a simplement reculé pour mieux continuer ?
8: Oui, en fait, c'est toute la question. Pour répondre, il faut reprendre un peu de recul. Rappelons-nous combien Meta a payé ses plateformes. Instagram a été racheté en 2012 pour 1,2 milliard. WhatsApp, en 2014, pour 17 milliards. À l'époque, tout le monde se demandait pourquoi payer 17 milliards pour une messagerie gratuite, sans publicité. Aujourd'hui, on a la réponse. Instagram, c'est 2 milliards d'utilisateurs. WhatsApp, c'est plus de 3 milliards. WhatsApp et Facebook, c'est 3 milliards également. Et tous ces visages, ces photos, ces conversations constituent un trésor inestimable pour entraîner les modèles d'intelligence artificielle. Meta n'a pas acheté des applications, Meta a acheté des milliards de visages, des milliards de conversations, et l'affaire Muse Image, c'est le moment où l'entreprise a voulu encaisser le retour sur investissement un peu trop vite, brutalement, et surtout un peu trop visiblement. Alors non, ce n'est pas une victoire totale. Meta n'a retiré que la mention des comptes Instagram. Le générateur Muse Image continue de tourner sur l'application Meta AI et sur WhatsApp dans plusieurs pays. Et la philosophie n'a pas changé d'un millimètre. C'est toujours de l'opt-out, c'est-à-dire dans vos paramètres Instagram, la section partage et réutilisation contient toujours 2 interrupteurs activés d'office qui autorisent la réutilisation de vos publications, photos de profil comprises, et de vos réels pour l'intelligence artificielle de Meta. Le retrait de vendredi ne les a pas désactivés.
1: Alors, en une minute, Stéphane, quelles leçons en tirer ? Que doivent faire nos auditeurs ?
8: Alors, on va essayer d'être rapide. Il y a 2 leçons, Ilana. La première est encourageante. La mobilisation fonctionne. 3 jours de protestation collective ont obtenu ce que des années de procédures réglementaires obtiennent rarement. La seconde est plus amère. Meta n'a pas reculé devant vous et moi. Il a reculé devant les avocats de Hollywood. Alors, allez-y tous dès ce matin dans Instagram. Cherchez partage et réutilisation et désactivez les 2 interrupteurs. En Europe, on a le RGPD qui vous donne aussi le droit d'opposition via un formulaire dédié. Et pour la protection maximale, passez votre compte en privé et surtout maintenant, restez vigilants parce que la méthode, elle, ne changera pas. Lancez d'abord et s'excusez ensuite. On teste la limite, on mesure l'indignation, on recule si elle est trop forte et on recommence un peu plus loin. Meta a déjà annoncé la suite. Muse Video, la génération de vidéos, dont ces plateformes ont été achetées des milliards pour ce qu'elles savent de nous. La bonne nouvelle de la semaine, c'est qu'on sait désormais que dire non collectivement, ça marche.
1: Une victoire en 3 jours et des paramètres à vérifier donc dès ce

0: Puis hier, je vous rappelle que le président américain avait annoncé sa décision de reprendre le blocus des ports iraniens et à propos des relations qu'il entretient avec le premier ministre Benjamin Netanyahou. Le président américain a également déclaré « Non, je n'ai jamais précipité Benjamin Netanyahou sous un autobus, comme certains l'ont prétendu. Il fait du bon boulot. Sans nous deux, l'État d'Israël n'existerait pas. » Fin de citation.
1: Et dans ce contexte, Israël est toujours en dehors de cette confrontation, justement.
0: Oui, mais les Israéliens sont tout de même impliqués en coulisses, en particulier avec la présence en Israël de nombreux avions cargo américains qui acheminent du matériel militaire. Et puis, Tsahal est également en étroite coordination avec la CENTCOM sur le plan des renseignements militaires que les Israéliens fournissent aux Américains. Côté israélien, on estime que l'Iran évitera de lancer des missiles en direction du territoire israélien, car cela ferait le jeu d'Israël et des Israéliens qui voudraient reprendre la confrontation avec le régime des Mollahs.
1: Et puis dans ce contexte, les Saoudiens ont fait passer des messages au président Donald Trump à propos des accords d'Abraham.
0: Oui, effectivement, les Saoudiens se disent prêts à rejoindre les accords d'Abraham, mais à deux conditions. D'abord, que Benjamin Netanyahou ne soit plus le Premier ministre, c'est-à-dire après les prochaines élections en Israël, mais aussi que les démarches entreprises par le ministre de la Défense, Bezalel Smotrich, en Judée et en Samarie au cours des dernières années, soient annulées. Il s'agit en particulier donc de la construction de plusieurs dizaines d'implantations et de quartiers de localités juives en Judée et Samarie. Cette seconde condition paraît totalement irréalisable. Il faut en marge souligner que le cessez-le-feu entre les Saoudiens et les Houthis est en péril après que les Houthis aient lancé des missiles balistiques en direction du territoire saoudien, des missiles qui ont tous été interceptés. Quant aux Houthis, ils ont accusé les Saoudiens d'avoir attaqué l'aéroport international de Sanaa.
1: Politique intérieure à présent, avec la Knesset qui est en pleine effervescence avant sa dissolution. Vendredi, le Parlement fait voter une série de lois qui sont loin de faire l'unanimité.
0: Oui, et la plus importante de ces lois a été votée hier à l'initiative des partis orthodoxes. 63 députés ont voté en faveur de la fameuse loi fondamentale sur la centralité de l'étude de la Torah, ce qui a suscité de très vives critiques dans les rangs de l'opposition. Mais les formations orthodoxes n'entendent pas s'arrêter là. Elles ont posé une sorte d'ultimatum au Premier ministre afin qu'une seconde loi, celle dispensant de poursuites judiciaires les déserteurs orthodoxes, soit votée dans les 24 heures. Si ce n'est pas le cas, affirment les députés orthodoxes, ils promettent de ne pas soutenir des projets de loi qui sont chers au Likoud et que le Likoud voudrait faire voter. Mais là où le bal blesse, c'est que le chef d'état-major de Tsahal, le général Eyal Zamir, lui-même a envoyé et publié hier une lettre adressée au Premier ministre lui indiquant qu'il n'était pas question que Tsahal détermine qui des élèves des yeshivot profitera de cette loi gelant les poursuites judiciaires contre les déserteurs. Nous ne pouvons pas d'un côté mobiliser des réservistes et de l'autre accorder des dispenses aux élèves des yeshivot, a écrit le général Eyal Zamir. Cette lettre a été vivement dénoncée par le président de la commission de la défense de la Knesset, Boaz Bissi.
1: Et puis on a appris hier que l'ex-ambassadeur d'Israël à Singapour, Eli Vered Hazan, était le nouveau président du Kiren Hayesod.
0: Puis Eli Hazan va succéder à ce poste important à Sam Grunberg, qui a dirigé le Kiren Hayesod pendant les 8 dernières années. Eli Vered Hazan est un proche de Benjamin Netanyahou. On considère que sa nomination est une démarche visant à consolider les liens entre l'État d'Israël et les communautés juives de diaspora. Le Kiren Hayesod s'est particulièrement distingué depuis le 7 octobre dans la collecte de fonds très importants destinés en partie à venir en aide aux familles déplacées à la suite des massacres et de la guerre dans le sud et dans le nord d'Israël.
1: Et puis on termine ce journal par deux résultats sportifs importants.
0: Oui, le premier se rapporte à la délégation des Olim de France au 22e Maccabiat, qui est parrainé, vous le savez probablement, par Kalita et qui s'est classé très brillamment au 3e rang des médailles derrière les intouchables israéliens et américains avec une incroyable moisson de 17 médailles d'or, ce qui était tout à fait inattendu. Et puis à Wimbledon, il faut souligner la performance de l'israélien Guy Sasson qui a remporté le double en fauteuil roulant et ce pour la seconde année consécutive.
1: Merci beaucoup Daniel, à tout à l'heure à 7h30.
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1: Et retour à présent à l'actualité en France. Il y a quelques jours, la cour d'appel de Paris a réduit la condamnation de Marine Le Pen à 3 ans de prison, dont 2 avec sursis, et à 45 mois d'inéligibilité, dont 30 avec sursis, ce qui la rend en théorie éligible donc en 2027. Pour en parler, nous sommes en direct, comme chaque mardi, avec notre chroniqueuse Judith Cohen-Solal, psychanalyste, co-auteur de La Main du Diable, une enquête sur les tentatives du FN, puis du RN, de séduire l'électorat juif de France. Bonjour Judith.
3: Bonjour Ilana.
1: Merci d'être avec nous ce matin. Alors vous affirmez, Judith, depuis longtemps que le clan Le Pen ne laissera jamais un non-Le Pen incarner la candidature présidentielle. La récente condamnation justement de Marine Le Pen, est-ce qu'elle renforce selon vous cette conviction et pourquoi ?

0: Eh bien, Le Pen, c'est quand même un symbole très fort, et c'est dans le clan, parce qu'on parle du clan de Le Pen, on parle de gens qui habitent ensemble, dans une même maison, à Montretout, je vous rappelle, malgré les divorces, malgré les avanies, malgré les brouilles, parce qu'il y en a eu plein, avec la sœur de Marine Le Pen, Marine Le Pen elle-même avec son père, mais même l'ex-femme de Jean-Marie Le Pen qui continuait à habiter dans le même périmètre. Donc déjà, c'est une première chose très importante. Ce sont des gens pour qui le signifiant familial, tribal est peut-être bien prégnant par rapport à toute autre chose. Ce n'est pas comme une famille politique, c'est une famille politique et à la fois c'est une famille. D'ailleurs, les gens qui ont voulu rentrer dans cette famille ou qui ont été liés à la famille en ont fait souvent les frais.
1: Alors, c'est intéressant parce que voilà, Jordan Bardella était un petit peu vu comme l'héritier naturel de Marine Le Pen. Si on suit votre raisonnement, on a le sentiment qu'il a quand même été manipulé, utilisé. Est-ce que c'est aussi comme ça que vous voyez les choses?
0: Alors, écoutez, chacun veut bien croire ce à quoi il veut croire. Je ne sais pas quelles promesses ont été faites à Jordan Bardella. Ce qui est dit officiellement, c'est quand même, on lui a demandé de tenir la chaise en attendant. C'est-à-dire qu'il était une sorte d'intérimaire, d'un candidat intérimaire. C'est ça qui est intéressant. On lui a pas dit qu'il allait être élu comme président ou qu'il allait être présenté comme président. On lui a dit qu'en attendant, c'est lui qui tenait la boutique, ce qui n'est pas exactement la même chose. D'ailleurs, vous voyez les photos où Marine Le Pen annonce sa candidature. Il y a Jordan Bardella très dépité à côté d'elle. On le voit vraiment. Elle est souriante. Elle a vraiment un sourire éclatant. Lui, il est dépité. D'autant plus qu'il se voyait au-delà même d'être dans la filiation de Le Pen, rentrer dans une dynastie royale. Donc tout ça, ça avait l'air. C'est comme si au fond, il y avait cru. Mais d'autres y ont cru avant lui, même si ce n'était pas directement pour la présidentielle. On se rappelle que Philippot, mais Philippe d'Olivier aussi, Louis Alliot, qui d'ailleurs, ces gens-là étaient liés d'une manière ou d'une autre à la famille Le Pen. Louis Alliot était le compagnon de Marine Le Pen. Et pourtant, à chaque fois, il y a un moment donné où il y a une brouille, parce que c'est certes des dauphins, mais il n'arrive pas à passer la barre. Ce n'est pas que chez les Le Pen. À partir du moment où on est tenant d'un nom aussi fort, qui représente et symbolise énormément de choses, tout un courant d'idées, eh bien, on a du mal à passer la main. Vous savez, la transmission, c'est compliqué, hein. Et à part ça, c'est vrai que là, il faut constater que on dit les Le Pen. On dit Le Pen a gagné, Le Pen n'a pas gagné. Vous voyez, c'est cette manière d'être fidèle justement à son père. Parce que Marine Le Pen n'a jamais pris le nom d'un mari. D'ailleurs, même, vous regardez, Marion Maréchal Le Pen, qui a voulu justement bien insister sur le maréchal à un moment donné, puisque c'est quand même son nom à elle, le nom de son père, c'est Maréchal. Hop, elle a rajouté Le Pen. Aujourd'hui, on dit Marion Maréchal Le Pen. Le Pen est donc plus important que le reste, plus important même que le changement de nom du parti. Vous avez vu, s'appelait FN, on s'est appelé RN, mais Marine Le Pen a toujours dit qu'elle restait dans la filiation de son père. Il faut l'entendre.
1: Oui, elle avait dit notamment, elle avait tweeté le 6 octobre 2022, très exactement, nous n'avons pas à rougir de notre histoire. Elle a toujours défendu finalement d'une certaine manière l'héritage politique de son père plutôt que de s'en distancer totalement. Et elle a créé donc ce petit flou, et notamment pour les Juifs de France. Et dans votre livre, justement, Judith, La main du diable, vous montrez comment le FN puis le Rassemblement national ont multiplié les gestes en direction de l'électorat juif suite, eh bien, à l'éloignement de Jean-Marie Le Pen du pouvoir. Où en est cette stratégie aujourd'hui?
0: Alors, c'est curieux parce qu'il faut se rappeler, parce que vous savez, on a la mémoire courte, surtout là en ce moment, tout ce qui est écrit nous submerge tellement, a l'air tellement prégnant, mange toujours ce qui a été dit hier, du coup ça bouffe aussi l'histoire, si je puis me permettre de le dire comme ça. Et donc, on ne se souvient pas que Jean-Marie Le Pen avait, lui, déjà multiplié les gestes envers la communauté juive de France. Il avait même créé un courant, entre guillemets, pour les juifs de France du Front National, qui avait été très rapidement dirigé par un monsieur Aimant d'Angers, qui en fait, c'était une coquille vide, mais néanmoins, qui avait aussi exprimé d'ailleurs sa passion, ou en tout cas son intérêt pour les militaires israéliens, pour leur force, leur courage. Donc il y a toujours eu cette conviction que c'était mieux d'avoir les Juifs de son côté et qu'il fallait le montrer, et une forme, vous voyez, de à la fois fascination-expulsion de la part de ce parti et de Jean-Marie Le Pen. Donc c'est comme ça que, continuons là, puisque vous disiez justement que Marine Le Pen avait continué la tradition et qu'elle disait qu'elle n'avait pas à rougir, mais bien entendu d'ailleurs, malgré la brouille, c'est quand même le petit fonds géré par Jean-Marie Le Pen qui lui a payé une partie de sa campagne. Ça reste quand même que, oui, elle dit que le Rassemblement National n'est pas quelque chose de très loin. Le Rassemblement National avait été pris tout à fait temporairement à un moment donné par Jean-Marie Le Pen. Donc, et finalement, elle s'inscrit. En fait, ce qui est très très important pour eux, c'est qu'il y ait une Le Pen au pouvoir. Les Le Penistes, vous voyez, on ne dit pas. Bien sûr qu'on dit les gaullistes. C'est pas pour faire
1: Donc ça signifie. Parce que, après, c'est vrai que les relations n'étaient pas forcément au beau fixe, en tout cas parfaites, entre Marine Le Pen et Marion Maréchal Le Pen. On a toujours eu le sentiment qu'il y avait des petites tensions entre elles. Elle restait quand même, Marion, par exemple, une option beaucoup plus satisfaisante pour Marine Le Pen que Jordan Bardella pour lui succéder.
0: Bien, regardez ce qui s'est passé avec Zemmour. Voilà quelqu'un qui n'est pas de la famille, c'est le moins qu'on puisse dire. Qui a cru d'ailleurs qu'il pouvait lui en être, et même être plus fort, comme d'ailleurs tous ceux qui ont fait toutes ces belles études que Marine Le Pen n'a pas fait. Elle en a fait quand même, hein, ce qui n'est pas le cas de Jordan Bardella. Mais oui, on a cru un instant qu'il allait pouvoir l'emporter, aller au devant. Oui. Mais ça marche pas parce que finalement, regardez ce qui est arrivé à Maréchal Le Pen, eh bien, on l'a réintégré dans le clan familial. Tant pis, ça va, elle avait été faire des frasques avec le petit Zemmour, là. Bon, c'est pas grave, tandis qu'on a fermé la porte à Zemmour. On a dit, toi, tu restes dehors.
1: Oui. Voilà. Est-ce qu'elle ne tire pas une balle dans le pied, Marine Le Pen, finalement, en se présentant à la place de Jordan Bardella, sachant que, là, on attend une décision de la Cour de cassation, elle pourrait faire campagne avec un bracelet électronique, alors qu'elle a dit qu'elle ne ferait pas campagne avec un bracelet électronique. Est-ce que c'est pas finalement se tirer, une balle dans le pied pour elle ?
0: Oh, écoutez, tant qu'elle est éligible, elle pense que le plus important, c'est de montrer qu'elle peut être élue et qu'elle peut y aller. Vous remarquez que les sondages, les derniers qui ont été faits, après cette histoire de bracelet électronique, etc., etc., la porte gagnante, elle est au premier tour avec un pourcentage qui est bien au-delà de n'importe lequel de ses concurrents. Elle est entre les 30, les 35%, alors peu importe les différents sondages, tandis qu'on peut voir soit côte à côte Édouard Philippe et Mélenchon avec 17%, soit Édouard Philippe en avant et derrière Mélenchon. Donc, il y a quand même quelque chose qui fait que les Français se disent qu'il y a du solide dans ces Le Pen, finalement. Ne serait-ce d'ailleurs, en fin de compte, que cette forme de longévité, cette forme de ténacité, ils lâchent pas, ils attendent d'y arriver. La dernière fois qu'on a vu ça, c'était François Mitterrand. Il a fini par y arriver, François Mitterrand, parce qu'on disait que c'était un loser, qu'il allait jamais y arriver. Bon, il y a quelque chose aussi pour les Français, dans la ténacité, qui donne de la confiance. Maintenant, Bardella, je pense que c'était un feu de paille, parce que, oui, il avait beaucoup de followers sur TikTok, oui, il avait l'impression que c'était un jeune beau, mais bon, derrière ça, je ne sais pas, c'est français, au fur et à mesure de différents débats, auraient continué à lui accorder leur confiance.
1: En tout cas,
0: c'est votre temps pour le Front National.
1: Eh bien, merci beaucoup. Merci Judith Cohen-Solal pour cette analyse. On ne manquera pas d'en reparler avec vous. Je vous dis à la semaine prochaine.
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1: 7h15, l'essentiel de l'info avec Éléonore Claude. Bonjour Éléonore.
3: Bonjour Ilana, bonjour à tous. C'est une nouvelle escalade cette nuit dans le Golfe après une troisième salve de frappes américaines contre l'Iran dans la semaine. Washington referme donc dès ce soir 22h l'accès au détroit d'Ormuz pour les navires iraniens. Le fret marchand qui y transite sera désormais taxé à 20% selon les dires de Donald Trump. Et puis la défense antimissile jordanienne est entrée en action tôt ce matin, interceptant 4 missiles tirés depuis le territoire iranien. La veille au soir, c'est l'Arabie Saoudite qui affirme avoir neutralisé 6 missiles balistiques Houthi cette fois, en riposte à un raid saoudien contre l'aéroport de Sanaa. Tzal a poursuivi ses opérations, ses opérations à Gaza et annonce avoir éliminé un terroriste ce week-end, un homme qui opérait dans le sud de la bande de Gaza. Il était impliqué dans des filières de contrebande d'armes visant à reconstruire les capacités militaires du Hamas. Il tentait d'ailleurs récemment de faire passer du matériel militaire destiné aux capacités maritimes et aériennes du Hamas. Il a été éliminé lui-même dans une frappe aérienne. Un haut responsable de l'ONU accuse le Hamas d'entraver l'acheminement de l'aide humanitaire à Gaza. Les agissements du mouvement islamiste rendent donc les opérations des ONG de plus en plus dangereuses. Dans un communiqué, le coordinateur spécial adjoint de l'ONU, Ramiz Al-Akbarov, a donc condamné avec fermeté ces entraves, évoquant du personnel humanitaire mis en danger et des travailleurs intimidés. De son côté, le COGAT a lui dénoncé une nouvelle preuve que le Hamas exploite l'espace humanitaire à ses propres fins. La deuxième phase du cessez-le-feu, censée prévoir le désarmement du mouvement et le retrait progressif des forces israéliennes, reste d'ailleurs au point mort. Et puis enfin, il y a 10 ans, jour pour jour, l'attentat terroriste de Nice endeuillait la promenade des Anglais, faisant 86 morts en pleine fête nationale. Cette date d'anniversaire tombe cette année alors que la France affronte l'Espagne ce soir en demi-finale du Mondial. Une minute de silence sera donc observée à 22h avant le coup d'envoi. Sur le plan judiciaire, un procès visant la responsabilité des autorités pourrait voir le jour, les victimes reprochant un défaut de sécurisation de la promenade.
1: Merci beaucoup Léonore, rendez-vous un petit peu plus tard dans la matinée à partir de 8h.
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1: Un point sur la météo. Ce mardi, la canicule garde l'Île-de-France sous vigilance rouge. Météo France maintient l'alerte sur les 8 départements franciliens avec des maximales qui repartent à la hausse pour ce 14 juillet. Ce matin, les minimales tournent encore autour de 18 à 24 degrés, 21 à 23 à Paris même, avant de remonter à 37 degrés. Autant dire que le défilé et les festivités se vivront sous une chaleur écrasante. Et puis en Israël, les températures sont toujours assez hautes, 33 degrés à Jérusalem, 28 du côté de Tel Aviv, 29 à Ashdod et toujours le maximum, et vigilance d'ailleurs modérée canicule à Eilat avec 39 degrés.
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1: Merci d'être avec nous sur Radio J ce 14 juillet, jour de fête nationale. Et contrairement à ce qu'on a pu dire précédemment, il n'y aura pas de feu d'artifice, hein, évidemment, ce soir du 14 juillet, puisqu'il a eu lieu hier soir au Champ de Mars. Effectivement, aujourd'hui, place au traditionnel défilé militaire, évidemment, sur les Champs-Élysées. Et nouveauté importante, la justice administrative, d'ailleurs, qui a suspendu en premier lieu l'obligation de présenter un QR code nominatif pour accéder au périmètre du défilé. Finalement, il faudra bien en présenter un. Alors attention, ça ne veut pas dire que Paris est en accès libre. Hein. Le secteur reste fortement sécurisé avec des contrôles, des restrictions autour des Champs-Élysées, de l'Arc de Triomphe, de la place de la Concorde, des quartiers voisins. Évidemment, les automobilistes doivent éviter le secteur dans le 8e arrondissement, également autour de l'Élysée, de la Madeleine, du Faubourg Saint-Honoré et aux abords des Invalides dans le 7e arrondissement. Donc pour les Parisiens et les visiteurs, le mot d'ordre reste le même. Transport en commun, patience et anticipation.
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1: Merci d'être avec nous sur Radio J. Comme chaque semaine, comme chaque mardi, nous retrouvons avec plaisir notre chroniqueur Freddy Ethan, diplomate, ancien ambassadeur et écrivain. Bonjour Freddy.
6: Bonjour Ilana.
1: Merci d'être avec nous ce matin. 120 ans après la réhabilitation du militaire juif Alfred Dreyfus et 91 ans après sa mort, une statue le représentant a été installée face à la Cour de cassation, la juridiction qui l'avait finalement innocenté. Et vous souhaitiez nous apporter vos réflexions justement entre l'affaire Dreyfus hier et aujourd'hui.
6: En effet, vous savez, en ce jour du défilé militaire du 14 juillet et au lendemain donc de l'hommage, je dirais, tardif de la République française au capitaine Dreyfus, je souhaite saluer d'abord tous les Dreyfusards, tous les hommes de bonne volonté en France qui ont combattu acharnement contre l'injustice, contre la désinformation et les intrigues, et surtout contre la haine du juif, contre la bête immonde qui relève aujourd'hui la tête sous diverses formes contre l'État d'Israël. Vous l'avez mentionné, mais c'est le sculpteur Louis Mittelberg, connu d'ailleurs comme le célèbre caricaturiste Tim, que j'ai côtoyé, a conçu et réalisé la statue de Dreyfus exposée aujourd'hui, comme vous l'avez dit, au grand public devant la Cour de cassation. Vous savez, suite au discours tristement célèbre du général de Gaulle, Tim avait publié une caricature immortelle montrant un représentant du peuple dominateur et sûr de lui-même derrière les barbelés des camps de la mort. Alors c'est bien à Paris, lors du procès ignoble contre Dreyfus, que Herzl avait réalisé l'urgence du mouvement sioniste et a publié l'État juif. Il faut rappeler, l'histoire des Juifs fait partie de l'histoire nationale de la France. Et personne, aucun dirigeant politique, aucun intellectuel ou historien aujourd'hui ne pourra le contredire et le démentir. Les Juifs ont habité la France plusieurs siècles avant les Francs et les Normands. Et leur première implantation remonte à l'époque gallo-romaine, dès le 1er siècle. Et depuis, ils se sont intégrés, ils ont contribué dans tous les domaines à la construction de la France et l'essor du pays. Fidèles toujours aux lois républicaines, dévoués pour leur patrie, en osant se dresser face à la tyrannie et aux décrets antisémites de Vichy. Soulignons aussi que plus d'un million et demi de Juifs ont combattu dans les rangs des Alliés. Alors, en réhabilitant définitivement le général de brigade Alfred Dreyfus, en lui rendant sa dignité de soldat et d'officier, la République et l'armée française regagnent enfin leur honneur. Elle avait perdu pendant des années sombres de Pétain, au moment de la guerre des Six Jours et celle de Kippour, quand les Israéliens regardaient la mort en face. La France avait adopté une politique incompréhensive et lâche. Elle continue aujourd'hui à perdre sa dignité, son honneur et ses valeurs universelles. Elle refuse de reconnaître les gardiens de la Révolution, organisations terroristes comme l'a fait hier l'Angleterre. Et elle refuse aussi de ce fait de soutenir et indirectement pourra soutenir les camps des islamistes, tous ceux qui prônent la haine du juif, le boycottage et la destruction de l'État d'Israël. Alors, suite aux échecs successifs de la politique française, il est bien temps d'examiner à nouveau nos relations bilatérales, car elles jouent un rôle d'influence considérable sur l'échiquier politique et surtout sur la communauté musulmane. Mais bien entendu, il ne s'agit pas de boycotter et couper les ponts avec le monde arabe, mais de combattre ensemble contre les ennemis djihadistes et fanatiques. Vous savez, Israélien francophile, je souhaite, comme beaucoup d'Israéliens, de tourner la page, de revoir la France des Lumières, des droits de l'homme et des valeurs universelles. Celle de Chateaubriand, Victor Hugo, Zola, René Cassin, celle de Mendès-France, Blum, Bloch et Badinter, et encore une longue liste d'amis sincères et fidèles d'Israël et du peuple juif, de véritables justes. De retrouver en France et ne perd plus son âme, celle d'Edmond Giscard d'Estaing qui nous disait il y a 50 ans, juste après la formidable opération d'Entebbe et face à l'indifférence de son fils Valéry, Israël a sauvé l'honneur de la France. Enfin, j'espère qu'un jour, le 14 juillet, défileront avec les troupes françaises des soldats et des soldates de Tsahal sur les Champs-Élysées.
1: Merci beaucoup, Freddy Ethan. Peut-être qu'un jour, effectivement, c'est quelque chose qu'on verra. On l'espère aussi, tout comme vous. Merci infiniment. Restez avec nous. On revient à l'actualité en Israël, au Proche-Orient, et de politique israélienne notamment, avec Pascal Zonshine. À tout de suite.
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1: Radio J. Merci de votre fidélité. Et oui, nous sommes en ligne avec notre correspondante Pascal Zonshine. Pascal, la Knesset a adopté hier soir la loi qui inscrit l'étude de la Torah comme une valeur fondamentale. Alors, quel lien avec Tsahal et avec les prochaines élections?
7: La 25e Knesset achèvera ses travaux vendredi après-midi en attendant les élections législatives désormais fixées au 27 octobre. Depuis le début de la législature, les partis orthodoxes attendaient le vote de la réforme du service militaire prévue à l'accord de coalition et qui devait exonérer de la conscription la majorité des jeunes de leur secteur. Le texte n'a jamais abouti à cause des tensions à l'intérieur de la coalition et aussi à cause de la guerre qui a bouleversé les priorités politiques. À l'approche de la dernière ligne droite, et pour ne pas perdre le soutien des partis orthodoxes, Benjamin Netanyahu leur a proposé un marché. Vous soutenez mes dernières réformes sur les médias et sur la réduction des pouvoirs du Conseil juridique du gouvernement. Et en échange, je vous assure l'adoption de nouvelles lois pour votre secteur. Et c'est la première partie de la réalisation de ce marché que l'on a vu hier soir, l'adoption définitive de la loi fondamentale qui inscrit l'étude de la Torah comme une des valeurs fondamentales de l'État d'Israël. Une formule a priori évidente et totalement consensuelle, sauf que c'est en réalité un cadre légal sous forme de loi fondamentale qui vise à protéger d'autres dispositions et à consolider des droits, notamment économiques et sociaux, pour le secteur ultra-orthodoxe et pour neutraliser ou contourner des jurisprudences de la Cour suprême. Et aujourd'hui, on va assister au lancement du deuxième étage de la fusée, la loi qui va suspendre pour une durée de 7 mois toutes les arrestations de jeunes ultra-religieux réfractaires au service militaire. Ce qui revient à poser les jalons d'une exemption de la conscription où le provisoire pourrait devenir définitif sans besoin de voter une réforme complète du service militaire. Une situation inconcevable, dénonce le chef d'état-major de Tsahal dans une lettre qu'il a adressée au Premier ministre et au ministre de la Défense. L'armée, sous mon commandement, ne peut pas, d'un côté, exiger un sacrifice sans précédent de ceux qui servent dans ses rangs et de l'autre, signer des masses de dérogations pour les ultra-orthodoxes, explique en substance le général Eyal Zamir. Le chef d'état-major rappelle, comme il le fait depuis des mois, que Tsahal est déjà à la limite de ses capacités, qu'il lui manque en permanence plus de 10 000 soldats pour assurer l'ensemble de ses missions, et ce, alors que la guerre n'est toujours pas terminée. Un tel mécanisme va porter atteinte à la légitimité de Tsahal, encourager la fuite des obligations militaires, creuser la fracture avec ceux qui servent et qui, depuis 2 ans et demi, portent le fardeau du combat, a averti le chef d'état-major. Mais son dernier appel, comme tous les précédents, n'a pas été entendu et Benjamin Netanyahou reste persuadé que l'indignation du public israélien passera d'ici aux élections, car le Premier ministre croit toujours que l'union de l'opposition n'aura pas lieu et qu'il peut remporter le scrutin d'octobre s'il garde jusqu'au bout le soutien des orthodoxes.
1: Merci beaucoup Pascal Zonshine, notre correspondante à Jérusalem. On vous retrouve évidemment chaque jour sur Radio J, dès le matin, dès 6h et cet après-midi à partir de 14h. Tout de suite, la revue de la presse israélienne avec les studios Kalita. Nous retrouvons Daniel Haïk.
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1: Il est 7h30, bonjour et bienvenue sur Radio J. Merci de votre écoute ce matin et de votre fidélité. Nous sommes ensemble jusqu'à 9h. Regardez-nous évidemment sur notre chaîne YouTube ce jour férié du 14 juillet.
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1: À Jérusalem, nous retrouvons notre correspondant Daniel Haïk. Daniel, ce matin, les quotidiens israéliens se focalisent en manchette sur une lettre envoyée par le chef d'état-major Eyal Zamir à l'échelon politique.
9: Cette lettre est adressée au Premier ministre Benjamin Netanyahou, au ministre de la Défense Israël Katz et au président de la Commission parlementaire de la Défense Boaz Bismuth. Le général Eyal Zamir leur demande instamment de retirer du projet de loi visant à geler les poursuites contre les déserteurs de services militaires une clause selon laquelle c'est à Tzahal de déterminer qui seront les élèves des yeshivot réfractaires qui pourront bénéficier d'une dispense de service militaire. Dans cette lettre, le général Eyal Zamir écrit « Il n'est pas possible que l'armée que je dirige, qui exige des soldats le sacrifice suprême, soit également celle qui, au même moment, distribue des dispenses de service militaire en quantité industrielle, sous-entendu donc, bien entendu, aux élèves orthodoxes. »
1: Et cette démarche du chef d'état-major intervient en perspective du vote donc de la loi gelant toute procédure d'arrestation pour les déserteurs.
9: Le Yediot Aharonot titre en manchette ce matin, dernier appel du chef d'état-major avec une copie de la lettre et une photo du général Eyal Zamir. En manchette, du Israel Hayom, le général Eyal Zamir affirme cette loi va provoquer une profonde fracture interne au sein de la société israélienne. Elle va légitimer ceux qui refusent de servir dans Tzahal. Et selon les analystes du Israel Hayom, cette loi aura bien du mal à être votée, tandis que Naftali Bennett, de son côté, menace « Lorsque nous serons élus, nous annulerons ces lois chaotique. » Dans le Yediot Aharonot, Nadav Eyal affirme que si cette loi sur le gel des poursuites contre les déserteurs est votée, des dizaines de milliers de réservistes et même les autres ne l'oublieront pas et ne manqueront pas de sanctionner le 27 octobre, date des prochaines élections, les auteurs de cette démarche.
1: Et les quotidiens israéliens ainsi que les sites d'info mentionnent en parallèle le vote hier soir par la Knesset d'une autre loi, on en parlait, qui fait polémique.
9: Il s'agit de la loi fondamentale sur la centralité de l'étude de la Torah. Une loi qui a été votée hier en seconde et troisième lecture par 63 députés de la coalition et qui place les élèves des yeshivot qui étudient la Torah sur le même piédestal que les soldats qui combattent sur les champs de bataille. 52 députés ont voté contre cette loi, parmi lesquels Yuli Edelstein et Dan Ilouz, qui sont toujours de facto dans les rangs de la coalition gouvernementale. L'Israël Hayom considère que la loi va très vite arriver sur la table de la Cour suprême.
1: Et ce matin, le Yediot Aharonot donne la parole aux familles de réservistes du sionisme religieux qui ne cachent pas leur mécontentement.
9: Les journaux et les sites d'information nous expliquent en effet que la commission des lois du Likoud a autorisé le Premier ministre à insérer dans cette liste électorale pas moins de 8 personnalités de son choix dans les 32 premières places éligibles de cette liste. Le Yediot Aharonot souligne que de facto, il ne restera plus que 6 places pour les ministres dans les 10 premières places de la liste électorale. Mais dans le Israël Hayom, on découvre au moins une partie des personnalités que le Premier ministre veut intégrer dans cette liste afin de la rendre plus attrayante. Il s'agit par exemple du général Gal Hirsch qui a dirigé le bureau des otages, de Talik Gvili, la mère du dernier otage assassiné, Ran Gvili, et puis de Dubi Frances, qui est un très célèbre homme d'affaires israélien. Et Shirit Avitan Cohen nous explique dans le Yisrael Hayom que Benjamin Netanyahu a l'intention d'expliquer à son tour la baisse de popularité du Likoud dans les sondages par la présence de députés qui sont pour le moins controversés, tels que la célèbre Tali Gottlieb.
1: Et en marche dans le Yisrael Hayom de ce matin, un rapport qui pourrait avoir une importance majeure lors des élections.
9: Il s'agit d'un rapport du Centre d'information de la Knesset qui affirme que l'État d'Israël se dirige vers les élections législatives sans être coordonné avec les technologies nouvelles de l'intelligence artificielle. Il faut préciser que ce rapport a été commandité par 2 députés de l'ex-parti travailliste Efrat Rayten et Naam Al-Azimi. Il a établi que la loi sur les élections ne faisait aucunement allusion à l'intelligence artificielle. Ainsi, rien n'empêche aujourd'hui un parti politique d'utiliser ces technologies lors de la campagne électorale, par exemple, afin de discréditer tel ou tel candidat, ou même de diffuser des fake news, de la désinformation.
1: Et puis, ce matin, après cette longue page liée aux élections en Israël, la presse israélienne se penche aussi sur la tension dans le Golfe Persique.
9: Et le Israël Hayom cite en première page le président Trump qui a annoncé hier solennellement au Congrès que la guerre contre l'Iran avait repris et que l'armée américaine reprenait le blocus des ports iraniens. Une décision prise après que les Qataris aient levé leur opposition à ce sujet. Le Israël Hayom souligne que les pays du Golfe Persique ont décidé de se joindre aux États-Unis dans leurs attaques contre des bases iraniennes. Et en marge, le Israël Hayom publie une information importante. Les Saoudiens seront prêts à une normalisation avec Israël, mais à une condition sine qua non, que Benjamin Netanyahou ne soit plus Premier ministre.
1: Et puis, ce matin, le Maariv mentionne un développement qui se profile à l'horizon.
9: Selon le Maariv, les obsèques du sénateur américain Lindsey Graham pourraient se transformer en un sommet politique entre Netanyahou et Donald Trump. Pour l'instant, aucune décision n'a été arrêtée, mais on envisage la tenue d'une telle rencontre. Le problème est que pour l'instant, aucune date n'a été fixée pour les obsèques du sénateur, et même la famille Graham n'a pas choisi le cadre de ces obsèques, à savoir s'il s'agira de funérailles nationales ou bien d'obsèques plus intimes.
1: Et puis, pour terminer, un mot de sport et une constatation, un constat, les quotidiens n'oublient pas la première demi-finale du Mondial ce soir.
9: Une première finale entre la France et l'Espagne, et le Israël Ayom l'annonce en première page ce matin. Une demi-finale qui est de facto une véritable finale entre l'équipe qui possède la meilleure attaque et celle qui possède la meilleure défense.
1: Merci beaucoup Daniel Haïk, notre correspondant à Jérusalem. On vous retrouve évidemment demain matin à 7h et à 7h30, et chaque jour les studios Qualita.
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1: C'est le 14 juillet aujourd'hui, et oui, merci d'être avec nous. Une petite information, un petit retour en arrière, si je puis dire. Le 14 juillet qui célèbre, oui, la République française, et derrière cette fête nationale se cache aussi une histoire moins connue, celle des Juifs de France, devenus citoyens français puis soldats sous le drapeau tricolore. Le tournant arrive avec la Révolution française en 1791. L'Assemblée nationale accorde aux Juifs de France l'égalité des droits civiques. Ils deviennent alors des citoyens comme les autres, avec les mêmes droits, mais aussi les mêmes devoirs, et notamment celui de servir dans l'armée. Au 19e siècle, des soldats juifs participent aux campagnes militaires françaises, de la période révolutionnaire aux guerres napoléoniennes. L'intégration passe aussi par l'engagement militaire, symbole d'appartenance à la nation. Sous Napoléon, l'organisation du judaïsme français est structurée, avec ensuite la création, vous le savez, du consistoire central israélite en 1808. Une institution, évidemment, qui existe encore aujourd'hui. Mais c'est pendant la Première Guerre mondiale que cet engagement prend une dimension particulière. En 1914, les Juifs de France, comme leurs compatriotes, rejoignent massivement l'armée française. Les historiens estiment qu'environ 40 000 combattants juifs participent à la guerre. Près de 6 000 d'entre eux sont tués sur le front. Une histoire qui rappelle un attachement profond à la République française et qui connaît aussi des ruptures tragiques pendant la Seconde Guerre mondiale. Le régime de Vichy, qui exclura les Juifs de la communauté nationale et qui participera à leur persécution. L'histoire des soldats juifs français est une histoire de citoyenneté, de courage militaire et de mémoire.

0: tout de suite l'humour, les rediffs de l'été avec Anouchka Monceau et l'invité, eh bien c'est David Revaud-Allonne pour son édito.
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0: Merci de nous rejoindre sur Radio J. Dans quelques instants, l'édito de David Revaud-Allonne. Mais d'abord, comme tout l'été, c'est les rediffs de l'été de l'humour avec Anouchka Monceau. Bonjour Anouchka.
4: Bonjour Ilana, bonjour David. Bon, bah, espérons que Frédéric Dabi nous écoute à la radio parce que je voulais lui poser une question très très sérieuse. Je voulais lui demander quel était son secret pour avoir autant de cheveux.
5: L'Oréal, parce que je le vaux bien.
4: Ah mince, je me suis trompée, je suis sur l'affiche de David Revaud-Allonne.
6: C'est dur. Dès le lundi matin, vous êtes dur.
4: Ouais, David Revaud-Allonne qui vous interviewera, beaucoup plus intelligent que moi dans quelques instants. Je préfère laisser ça aux professionnels. Frédéric Dabi, en plus d'être le sosie non officiel d'Harry Potter, est également directeur général opinion de l'Institut de sondage IFOP. En gros, il demande aux Français leur avis. Ce que je trouve très courageux, c'est comme demander à un juif ashkénaze « Comment ça va ?» On sait qu'on va passer un mauvais moment. Il analyse au peigne fin les données, notamment politiques, et en ce moment précis avec les municipales. Bah, ça a dû être compliqué, j'imagine, avec Olivier Faure, hein, parce qu'un coup, il s'allie avec LFI, un autre, c'est hors de question. J'espère qu'il ne fait pas la même chose avec sa femme. Lui qui aime les sondages, le Frédéric Dabi, j'en ai un, 90% des électeurs LFI souffriraient de déficience mentale. Les 10% restants sont juste antisémites. Bon, je vous rassure, évidemment, ce sondage est faux. Hein. 100% des électeurs LFI sont antisémites. J'espère n'avoir blessé personne en situation de handicap. Si c'est le cas, Kinvé, je m'excuse. Bon, ça va, hein. Artus vient de remplir deux zéniths en imitant un trisomique. Bon, il le fait vachement bien, hein. Il est LV2 trisomique. Franchement, Dieudonné aurait imité un rabbin trisomique, il aurait cartonné. Moi, j'ai un vrai sondage récent. Édouard Philippe serait le seul candidat en mesure de battre le RN au second tour. C'est quand même fou de se dire que la seule personne qui puisse défier le RN n'a ni de programme, ni de sourcils. C'est comme cuisiner avec les restes de la soupe.
6: Décidément, c'est les attaques sur le physique aujourd'hui. Hein.
4: Ouais, c'est facile. J'ai choisi les blagues faciles aujourd'hui. Ouais, c'est comme cuisiner avec les restes de la semaine dernière. Hein. C'est pas dégueu, mais enfin, c'est pas transcendant. Hein, je voulais dire, c'est comme recoucher avec son ex, mais je sais qu'il y a des religieux qui nous écoutent et mon ex. Donc, en gros, le héros qui va sauver la France, c'est le maire du Havre. Le Havre, quoi. Leur monument historique, c'est une centrale thermique. Hein. Ils ont la même à Birkenau, qui se la pète pas trop. Bon, je fais la maline, mais à Paris, c'est pas mieux. On a Emmanuel Grégoire, le maire écolo, sans pesticides, sans OGM, sans LFI. On veut du Claudie Musel. Le gars, il est arrivé en vélo à l'hôtel de ville le soir de sa victoire. Bah, c'est un maire ou un vendeur Décathlon qu'on a, David? Non, mais sérieusement, c'est quoi le délire avec les vélos dans Paris? Hein, faudrait. Là, il prépare le Tour de France avec Anne Hidalgo. Bientôt, pour aller du 15e au 11e, faudra poser un RTT. Hein. Bon, faut pas avoir tout noir non plus, comme dirait Gilbert Montagnier. Emmanuel Grégoire a quand même décidé de faire bouger les choses, enfin, notamment sur les agressions dans le périscolaire. Il promet un Big Bang, à ne pas confondre Ilana avec un gangbang. Elle est facile. Une règle stricte, aucun enfant ne sera jamais laissé seul avec un adulte, enfin, sauf pour faire pipi. Faut bien quelqu'un pour la lui tenir.
7: Je te tiens, tu me tiens.
0: Oh, ça tire. C'est une mitraillette, Anouchka, ce matin.
4: Ah, tu as dit ça tire. Oui, en effet, style. Je me moque, mais j'ai un immense respect pour tous les maires de France qui subissent pour certains en ce moment même des attaques et des insultes. Maintenant, c'est plus dangereux d'être maire, prof ou policier que cascadeur. Et allez, ça c'est pour nos auditeurs de droite et nos auditeurs d'Europe 1 qu'on essaye de récupérer. Même Dominique de Villepin a condamné cette radicalisation et a mis en cause la responsabilité des acteurs politiques dans la montée des violences. Avant, Dominique de Villepin n'aimait pas beaucoup les juifs. Maintenant, il n'aime ni les juifs, ni LFI. Notre président suit un peu la même vibe. Ilana, il a récemment condamné la décision israélienne d'empêcher le patriarche latin de Jérusalem, Pierre Battista Pizzaballa, d'accéder au Saint-Sépulcre pour la messe des rameaux. Alors moi, je comprends le gouvernement israélien, un mec qui a un nom de restaurant italien, je le laisse pas rentrer. Ouais, c'est évidemment par mesure de sécurité, étant donné le contexte de guerre avec l'Iran. Israël se fait non seulement attaquer par l'Iran, le Hezbollah et les outils, il doit en plus gérer les tempêtes émotionnelles de Macron. Attention, en France aussi, on a de vrais problèmes. Le changement d'heure, découvrir dans votre story, Ilana, que Loana est morte. Merci, Ilana. Je me remettais à peine de Chuck Norris. Regretter d'avoir crié Patrick en 2009 au concert de Patrick Bruel et de lui avoir jeté ma culotte. Je vais essayer de digérer tout ça. Voilà. Et puis, je vous dis à la semaine prochaine.
0: Eh bien, merci beaucoup. Festival. C'est une mitraillette, Anouchka, quand elle décide de l'être. Merci beaucoup.
4: Anouchka
0: Monceau, on vous retrouve très bientôt. Et tout de suite, l'invité, eh bien, c'est David Revaud-Allen. David, bonjour.
6: Bonjour Ilana, bonjour à tous.
0: Merci d'être avec nous. Alors, pas d'invité aujourd'hui, mais on va essayer de prendre un peu de hauteur, de regarder où en est la France politique à un an maintenant de la prochaine élection présidentielle, une année qui s'annonce déjà quand même décisive, avec une recomposition politique, une bataille des candidatures, de grandes incertitudes. C'est la fin de la saison, David. Quel bilan on peut tirer de cette année pré-présidentielle? Qu'est-ce qu'elle raconte de l'état de la politique française aujourd'hui?
6: Alors, cette année, elle a été un peu moins folle que la précédente, souvenez-vous, avec cette dissolution complètement ratée, et puis cette France à l'arrêt finalement, puisque son majorité, avec les premiers ministres qui sont nommés et qui tombent, on se souvient, Michel Barnier, François Bayrou, aujourd'hui Sébastien Lecornu, qui a réussi à assurer un peu de stabilité. Il a ramé, mais il a réussi à naviguer un peu entre les écueils. Mais ce qui est clair, c'est que la France, sur le plan de la loi, des réformes, elle est complètement à l'arrêt. Emmanuel Macron est un président complètement impuissanté. Et donc, de ce fait, la campagne présidentielle, elle a démarré extrêmement tôt. On a vu, je pense qu'on va en parler tout à l'heure, un nombre assez hallucinant de candidats dans tous les camps, à part à LFI, où c'est bien organisé et bien verrouillé, où Jean-Luc Mélenchon ne laisse pas la place, et au RN, où il y avait une incertitude judiciaire. Mais sinon, dans chaque camp, vous avez 2, 3, 4, 5, voire plus de candidats.
0: Ouais. Et plus de division, au final.
6: Et ça, c'est une particularité. Et effectivement, ça a commencé très tôt. On peut considérer que depuis la semaine dernière, depuis le 7 juillet, et la décision de la Cour d'appel concernant Marine Le Pen, la présidentielle a déjà démarré.
0: Alors, on va parler tout à l'heure de cette multitude de candidatures qui disent aussi beaucoup de choses sur les divisions aujourd'hui, les fractures dans notre pays. Par ailleurs, aujourd'hui, évidemment, actualité oblige, David, c'est le dernier 14 juillet d'Emmanuel Macron. Dans quel état d'esprit est le chef de l'État à l'aube de sa dernière année à l'Élysée?
6: Ce qui est intéressant, c'est qu'il a fait hier son discours aux armées, son dernier discours aux armées, et que, alors il y a un 14 juillet aujourd'hui un peu particulier, puisque c'est ce que l'Élysée appelle un 14 juillet XXL. Il y a la coalition des volontaires pour l'Ukraine. Il y a beaucoup de pays qui vont, ça c'est une première, qui vont défiler.
0: Il y a 500 soldats, de la coalition.
6: 500 soldats de la coalition. Le défilé XXL, pourquoi? Parce qu'il y a 30% de militaires, de soldats en plus, et 15% d'aéronefs et de véhicules en plus. Et puis, il y a énormément de chefs d'État étrangers, tous ceux de la coalition pour l'Ukraine, qui assistent au défilé. Et donc, le chef de l'État, hier, il a fait tout un discours. Il s'agissait, à la fois dans son discours et dans le défilé d'aujourd'hui, de montrer les muscles et de montrer notamment à Vladimir Poutine que potentiellement il y avait une coalition qui était susceptible de répliquer et de tenir le rang de la France et de l'Europe, notamment face des alliés, face à l'armée russe. Mais
0: Il est encore dans la bataille politique.
6: Il est encore dans la bataille politique. Le problème, c'est que les dernières fois ont commencé. C'est son dernier 14 juillet, c'était son dernier discours aux armées. Bientôt, ce sera ses derniers vœux du du 31 décembre. Ce sera ses derniers voyages officiels. Et que le président, d'après ce que m'ont confié ses conseillers, il a toujours du mal à envisager sa sortie. Ses conseillers, ils sont très, très embêtés, vous savez. Dès qu'on lui parle de la dernière fois, du fait de faire ses adieux à telle ou telle catégorie, lui, il refuse totalement l'obstacle. C'est ce que m'explique un de ses conseillers. Pour lui, il sera président, je cite, ouais, c'est son expression, jusqu'à là. Dernière minute, c'est-à-dire jusqu'au 13 mai 2027.
0: Ouais. Donc on ne sait pas plus tard peut-être ce qu'il pourrait avoir comme carrière.
6: Alors pour l'instant, on ne sait pas. À court terme, juste après son départ de l'Élysée, ce qui est certain, et je peux vous livrer un scoop, c'est que évidemment, comme tous les présidents qui ont quitté le pouvoir, il va avoir envie de se représenter. D'ailleurs, il prépare déjà un petit peu le terrain.
0: Alors le reste de l'actualité, c'est aussi, vous en parliez, la condamnation de Marine Le Pen la semaine dernière, déclarée coupable avec une peine d'inéligibilité de 15 mois ferme, déjà purgée, une peine de prison ferme aménageable sous bracelet électronique. Ouais, ouais. Dans la foulée, elle a annoncé un pourvoi en cassation et confirmé qu'elle serait candidate. C'est une surprise.
6: Énorme surprise à la fois de la part des magistrats, des juges, parce qu'on s'attendait plutôt, même si on ne peut jamais faire de pronostic sur les décisions des magistrats, mais on s'attendait plutôt à ce qu'ils confirment la peine de première instance. Et ça, ça n'a pas été le cas. Ils lui ont laissé la possibilité de se présenter en quelque sorte en lui disant, voilà, on vous laisse, vous êtes condamné, votre condamnation est confirmée, mais on vous laisse à vous la responsabilité de vous présenter devant les électeurs, ce qui était assez malin d'ailleurs. Et elle, deuxième surprise, elle a foncé, alors qu'il y a quand même beaucoup de risques. D'abord, pour être simple, pour expliquer clairement aux auditeurs, il y a un risque parce qu'elle se pourvoit en cassation, et si la décision de la Cour de cassation intervient avant la présidentielle et qu'elle confirme sa condamnation à un an de prison ferme, qu'elle fera sous bracelet électronique, ça veut dire qu'elle sera candidate sous bracelet électronique. Alors vous imaginez peu l'ambiance.
0: Alors qu'elle a dit qu'elle ne ferait pas campagne sous bracelet
6: électronique. Alors elle avait d'abord dit qu'elle ne ferait pas de pourvoi en cassation et qu'elle ne ferait pas campagne, effectivement, il y en a sous bracelet électronique. Ça fait quand même beaucoup de choses sur lesquelles elle s'est dédite, mais elle considère que les juges vont la blanchir, qu'elle est innocente, c'est ce qu'elle a expliqué, c'est ce que tous ses lieutenants ont expliqué. C'est beaucoup plus compliqué que ça, moi je ne crois pas, mais c'est quand même une épée de Damoclès qui pèse sur sa tête.
0: Est-ce que c'est pas se tirer une balle dans le pied, finalement? Est-ce qu'on pouvait pas imaginer que Jordan Bardella aurait peut-être eu plus de chances qu'elle d'arriver à la tête de l'État, peut-être?
6: C'est une vraie question. On sait que dans les sondages, ils étaient tous les deux très très hauts, très loin devant tous les poursuivants. On va en parler tout à l'heure. Mais Jordan Bardella, il y avait une petite avance dans les sondages. Il était 1, 2, 3 points devant elle. Mais simplement, il y a beaucoup de doutes sur sa capacité à mener une campagne. Jordan Bardella, il est très jeune. Il aura un peu plus de 30 ans. Il n'a pas d'expérience, à part celle de député européen. Et Marine Le Pen, elle a mené 3 campagnes présidentielles. Elle a fait 2 finales. Elle a été finaliste 2 fois. Elle a fait 2 débats, on s'en souvient. Très raté pour le premier, un peu moins pour le deuxième, et donc on peut s'attendre à ce que le troisième, si jamais le troisième débat il y a, elle sera un peu moins ratée. Elle connaît bien la France, elle a des cicatrices, comme on dit, elle est couturée de cicatrices, ce qui est important pour un candidat à la présidentielle. Donc tous ses adversaires considéraient que Jordan Bardella était un candidat peut-être mieux placé dans les sondages, mais plus facile à prendre, entre guillemets, et donc c'est quand même une mauvaise nouvelle pour tous ses concurrents.
0: Alors comment on fait campagne avec une telle pression? Est-ce que Marine Le Pen peut transformer cette condamnation en moteur politique, un petit peu comme Donald Trump aux États-Unis, c'est-à-dire jouer la carte de la victime face aux juges et au système qu'il jugeait lui contre lui?
6: Oui, c'est possible. Elle avait déjà réagi très violemment après la décision de première instance. Souvenez-vous, elle avait pris 5 ans d'inéligibilité. Elle avait fait tout un raout très. Elle avait rechuté un peu dans un populisme pur et dur à la Trump, comme vous dites, après une séquence où elle s'était respectabilisée, où les députés RN, souvenez-vous, avaient joué la stratégie de la cravate à l'Assemblée nationale. C'était un peu une rechute populiste. Et là, elle a mis de l'eau dans son vin. En préparant la décision de la cour d'appel, elle avait fait non pas son mea culpa, mais parce qu'elle se prétend toujours innocente, mais elle avait expliqué qu'elle comprenait certaines de ses erreurs, etc. Mais là, on imagine qu'en pleine campagne, si jamais elle est condamnée à porter un bracelet électronique, évidemment, ça va être un moteur pour elle, ça va être un moteur pour expliquer que le système, comme elle dit, que la justice l'empêche de se présenter, et que celui qui aura le dernier mot, c'est le peuple.
0: Alors sa condamnation, en tout cas, David, ne l'empêche pas d'être populaire, hein, puisque le RN domine largement les intentions de vote au premier tour, autour de 35%. Est-ce que c'est un simple effet de sondage?
6: Alors, il faut être toujours très prudent avec les sondages, surtout à 10 mois de l'élection. On a vu un certain nombre de candidats, vous me connaissez, Ilana, je pose souvent la question à mes invités. C'est une question très importante, c'est-à-dire que depuis 30 ans, à part Nicolas Sarkozy en 2007, aucun favori des sondages n'a jamais été élu. Édouard Balladur, 95, Lionel Jospin, 2002. Dominique Strauss-Kahn, on s'en souvient, en 2007. 2012, Alain Juppé en 2017. Donc, à part Macron pour sa réélection en 2022, mais c'était une réélection, donc c'est un petit peu différent. Donc, il faut être très prudent parce que, si vous me permettez, on est jour de match aujourd'hui de l'équipe de France, si vous me permettez cette métaphore footballistique, c'est toujours le match qui détermine le résultat et donc c'est toujours la campagne qui détermine celui ou celle qui va être élu. Et de ce point de vue-là, bah, elle peut toujours nous réserver des surprises. Je pense que ça va être une campagne extrêmement agitée, extrêmement rapide, avec un rythme fou, avec une campagne aussi extrêmement brutale. Et donc, il faut aussi s'attendre à des surprises. Mais incontestablement, il y a une poussée, une dynamique électorale très forte en faveur du RN. Je vais citer juste deux chiffres. En 2022, élection législative, le RN fait à peu près 5 millions de voix. Deux ans plus tard, 2024, législative anticipée après la dissolution, il passe à 10 millions de voix. Passer de 5 à 10 millions de voix en deux ans, c'est énorme. Dit quelque chose de la poussée du RN.
0: Une autre personnalité aussi reste assez populaire dans les sondages, malgré toutes les polémiques les phrases, si je puis dire. Jean-Luc Mélenchon, qui avait fait 22% à la présidentielle en 2022, 19,58% en 2017. Est-ce qu'il peut encore réussir, le patron de LFI, à atteindre un tel score?
6: Oui, il suffit de regarder les sondages. En dépit de toutes ces dérives, en dépit de ces dérapages antisémites, en dépit du fait qu'il ait soutenu la jeune garde, souvenez-vous, antifasciste dans l'affaire Quentin Derenc, ce jeune militant d'ultra-droite qui avait été tué dans une rixe à Lyon il y a quelques mois. On se dit que la radicalité, la violence, les dérapages antisémites auraient pu le disqualifier, mais en fait non, c'est une stratégie et on voit que dans les sondages, c'est assez étonnant. Il était testé puisque vous citiez les chiffres de 2022, il finit à 22% au premier tour. Il était testé au départ à 10, 12%. Aujourd'hui, il est testé à 15 ou 16%. Ça veut dire qu'il démarre déjà très très haut. Et même si je suis désolé de le dire, c'est un redoutable compétiteur. Il est très efficace. Il a un vrai sens de l'éloquence. Il a une organisation totalement verrouillée, des lieutenants qui sont dévoués et personne ne le conteste. Et donc, ça fait partie des candidats qui est d'une redoutable efficacité. Et malgré tout ce qu'on évoque, là, malgré tout ce qui s'est passé ces derniers mois, je pense que la possibilité d'un second tour Le Pen-Mélenchon est envisageable.
0: Beaucoup redoutent, c'est vrai, ce second tour Mélenchon-Le Pen. Alors, on le dit, est-ce que c'est vraiment possible au final, David ?
6: Oui, c'est possible. En état actuel des sondages, vous voyez qu'Édouard Philippe, il est certes pour l'instant un petit peu au-dessus de Jean-Luc Mélenchon, mais il n'est pas très loin. Et encore une fois, Jean-Luc Mélenchon, c'est une redoutable machine de campagne. Il y a quand même des doutes sur le candidat du centre, Édouard Philippe, ou même Gabriel Attal, si c'était lui. Il y a des doutes parce que, bon, certes, il a une bonne expérience, il a été Premier ministre, il a un programme assez sérieux et réaliste.
0: Contrairement mais il reste les héritiers d'Emmanuel Macron.
6: Mais voilà, il reste les héritiers du macronisme. Et après 10 ans de macronisme, vous savez, les Français, ils aiment bien changer. Ils veulent du sang neuf, ils veulent de l'alternance. Avant, c'était entre la droite gaulliste et le Parti socialiste. Aujourd'hui, c'est entre potentiellement l'extrême gauche et l'extrême droite.
0: Alors certains disent par ailleurs que 2027 pourrait être la première présidentielle française dominée par les questions internationales, avec les guerres, la guerre avec l'Iran, la guerre avec l'Ukraine, les rapports de force, la défense, la diplomatie. Est-ce que vous partagez cette analyse ?
6: C'est possible. En général, c'est pas une question. Les questions diplomatiques militaires ne jouent pas dans les campagnes ou alors à la marge. C'est vrai qu'on avait vu en 2022 la guerre en Ukraine qui avait favorisé la réélection d'Emmanuel Macron, parce que en période de crise, les Français sont légitimistes, ils se tournent toujours vers le pouvoir en place. Mais là, les désordres du monde, la guerre avec l'Ukraine qui dure depuis plus de 4 ans, elle dure depuis plus longtemps que la Première Guerre mondiale, cette guerre. C'est pas une guerre mondiale, mais quand même un peu, puisqu'il y a beaucoup de puissances qui sont impliquées. Et puis, bien sûr, la guerre au Moyen-Orient qui vient de reprendre, vous en avez parlé tout à l'heure, avec les frappes américaines, l'Iran qui réplique, une guerre qui ne semble pas près de se
0: terminer. La France qui restait en retrait, quand même.
6: Et la France qui restait très en retrait. Mais en tout cas, ces questions impactent. Et d'abord parce qu'elles ont un impact anxiogène et ensuite un impact économique. On le voit évidemment au prix à la pompe. Mais il faut pas oublier les autres questions. La première préoccupation des Français, ça reste quand même aujourd'hui ni l'insécurité, ni l'immigration, ni l'international, mais c'est le pouvoir d'achat. C'est ce qui se passe dans le portefeuille et la capacité à faire ses courses, à payer son loyer, à toucher son salaire et à finir ses fins de mois.
0: Alors, puisqu'on parle de la situation internationale, la relation entre la France et Israël aussi s'est fortement tendue ces derniers mois, entre les prises de position d'Emmanuel Macron sur la reconnaissance unilatérale d'un État palestinien, la guerre à Gaza, les débats sur l'équilibre entre le soutien à Israël et la défense défense du droit international. Est-ce que cette question peut devenir un sujet de politique intérieure dans la campagne présidentielle, comme on le voit actuellement d'ailleurs dans la primaire démocrate aux États-Unis?
6: Je crois que c'est pas une question, ce sera pas une question centrale dans la présidentielle, à part pour Jean-Luc Mélenchon qui en fait un argument électoral de premier plan en prétendant qu'il y a un génocide à Gaza et en dérapant en passant de la critique du gouvernement israélien qu'on peut envisager comme légitime à l'antisionisme et à l'antisémitisme. Ça, c'est lui va rester sur ce créneau. Mais pour les autres candidats, je crois pas que ce sera un point central. Ce qui est vrai, c'est qu'il y a eu une dégradation énorme au niveau diplomatique des relations entre France et Israël. Il faut dire quand même les choses. La France ne pèse pas grand-chose, n'a jamais pesé grand-chose au Moyen-Orient, n'a jamais pesé grand-chose en Israël. On avait traditionnellement de très bonnes relations depuis la création de l'État en 1948. Et c'est vrai qu'Emmanuel Macron, bah, il a quand même contribué à une forte dégradation. Le dernier épisode en date, c'est Eurosat Ori, bien sûr, où les entreprises israéliennes de défense, certaines entreprises israéliennes n'ont pas été autorisées à exposer un matériel.
0: Il nous reste à peine 30 secondes, David, et pour rester sur la présidentielle, Sébastien Lecornu a évoqué il y a quelques jours des perspectives de menaces lourdes, d'ingérence étrangère sur l'élection. C'est une menace réelle ou une alerte de précaution ?
6: Menace réelle, on l'a vu au municipal, il y a eu plusieurs candidats qui ont été victimes d'attaques. Et c'est quelque chose qu'il faut prendre très au sérieux parce que je rappelle qu'en 2024, en Roumanie, le premier tour de la présidentielle a été annulé à cause des ingérences russes numériques. C'est-à-dire qu'un candidat inconnu avait été porté par les réseaux au premier tour. Et je pense que c'est quelque chose auquel il faut s'attendre parce qu'on a quand même des gens qui ne veulent pas forcément du bien à la fois les Russes d'un côté et puis les réseaux MAGA de Donald Trump, et ils sont très très forts tous les deux sur le numérique. Il faut s'attendre à beaucoup de surprises.
0: Eh bien merci beaucoup David.
6: Merci Ilana.
0: On vous retrouve évidemment à la rentrée pour une nouvelle
6: saison.
0: Mais
6: déjà demain pour
0: et puis demain évidemment pour des interviews inédites, mais en chair et en os en tout cas à la rentrée.
6: Merci beaucoup et très bonnes vacances à tous.

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1: Bonjour à toutes et à tous, bon réveil et bienvenue sur RCJ en ce mardi 14 juillet 2026, il est 8h, fête nationale bien sûr et également la commémoration des 10 ans de l'attentat terroriste de Nice le 14 juillet 2016. Peu avant 23h, un camion de 19 tonnes charge les centaines de spectateurs assemblés pour assister au feu d'artifice. Sur la promenade des Anglais à Nice, l'attentat terroriste provoque la mort de 86 personnes et fait plus de 400 blessés. Interrompu dans sa course, 2 km plus loin, le conducteur du poids lourd, Mohamed Lawajej Boulel, est abattu par les policiers le 16 juillet. L'attentat est revendiqué par l'organisation terroriste État islamique. Sur le plan judiciaire, l'auteur de l'attaque tunisien domicilié à Nice n'a pas pu être jugé puisqu'il a donc été abattu le soir du 14 juillet 2016. Les 8 autres accusés ont été jugés en décembre 2022 par la Cour d'assises spéciale de Paris. Ils ont été condamnés à des peines allant de 2 à 18 années d'emprisonnement. En fin d'après-midi à Nice, tout à l'heure, en présence du président de la République Emmanuel Macron, du maire de Nice Éric Ciotti et de nombreux élus, une cérémonie

0: victimes que j'ai pu voir lors des deux procès que nous avons faits à Paris. Je me rappelle très bien de toutes ces victimes qui sont venues s'exprimer, déjà pour eux, pour leurs êtres chers disparus. Et aujourd'hui, c'est avec grande émotion que j'entame cette journée. Je pense que mes clients aussi sont dans le même état d'esprit, un devoir de mémoire, et on va être tous réunis ce soir pour commémorer ce 10e anniversaire.
1: Vous sentez qu'il y a une conscience collective qui s'est peut-être développée depuis cet attentat, depuis aussi la séquence de 2015 sur le danger du terrorisme islamiste en France?
0: Oui, je pense que, alors, est-ce que c'est parce que j'ai été au centre de ce procès en 2023 et en 2024? Est-ce que c'est parce que depuis lors, j'accompagne des personnes qui ont été directement touchées? Je trouve qu'effectivement, on a plus en vision, enfin en mémoire, et on évolue aussi chaque jour avec ce sentiment-là que on a été touché, que on peut l'être encore aujourd'hui. Je pense
1: Justement,
0: aussi. Dites-moi, pardon.
1: non, allez-y.
0: Non, et je disais qu'aujourd'hui, même si on peut entendre beaucoup de victimes dire que ben l'attentat de Nice il a un peu oublié. J'ai été touchée de voir que ben, ce soir pour la Coupe du Monde on a nos joueurs qui vont honorer une minute de silence en la mémoire de nos victimes. C'est important pour les victimes, c'est important pour eux, pour leur être disparu, pour qu'ils aient ce sentiment. Et puis j'aimerais par ma parole leur dire que c'est pas qu'un sentiment, on pense à eux tous les jours et on ne les oublie pas surtout.
1: On le rappelle, il y a eu 86 morts et plus de 400 blessés. Et parmi les victimes que vous représentez, il y a Franck Terrier, surnommé le héros scooter. Il a tenté de stopper justement le terroriste, le camion qui était dans cette course sur la promenade des Anglais le 14 juillet 2016. Justement, il incarne aussi tous ces gens, entre guillemets, normaux, en tout cas pas policiers, pas en service, qui ce jour-là aussi se sont mobilisés pour tout simplement sauver les autres.
0: Oui, tout à fait. Et lorsque j'ai longuement discuté avec Franck de ce qu'il a fait. J'en discute encore aujourd'hui et il me le dit. Pour lui, il n'est pas un héros. Il est quelqu'un tout à fait normal et qui a fait effectivement une action extraordinaire. Mais il me le dit souvent. Il me le dit encore aujourd'hui que si c'était à refaire, il le referait naturellement, même si pour lui, bah, ça a changé toute sa vie.
1: Cette vie,
0: Il s'en
1: justement,
0: veut.
1: il s'en veut.
0: Ouais, il s'en veut toujours. Il a toujours ce sentiment de culpabilité, même 10 ans après. Alors, je pense qu'aujourd'hui, il l'appréhende autrement, mais il a eu un sentiment de culpabilité dès le départ de pas avoir pu arrêter le camion plus tôt. Et aujourd'hui, si j'ai l'impression, quand je suis au contact avec lui, que il l'appréhende autrement, je sais qu'il y a encore et aujourd'hui, bien évidemment, comme hier et comme demain, il y aura encore cette pensée et de se dire au fond de sa tête, j'aurais pu faire mieux. Mais comme je lui ai toujours dit, il en a déjà fait énormément et je sais que grâce à lui, il y a eu beaucoup beaucoup de vies qui ont été sauvées.
1: Vous avez participé donc à ce procès, une quarantaine d'avocats, plus de 300 parties civiles. C'était un procès hors norme. Il y avait cette dimension hors norme, pardon, d'un procès pour l'histoire.
0: Ah oui, il y avait cette sensation de procès hors norme. Déjà, la pièce à elle-même était hors norme. Les magistrats qui composaient la cour d'assises spéciale étaient hors norme, que ce soit en première instance et en appel. J'ai 20 ans de carrière derrière moi, mais j'ai rarement vu des magistrats être aussi impartial dans leur façon de communiquer, dans leur façon de tenir les débats. Ça a été vraiment une expérience extraordinaire. Ça a été aussi très difficile hein, d'être pendant des semaines à l'écoute des parties civiles, de voir des personnes venir parler de leurs proches déjà qui étaient décédés. de leur fille, de leur petite fille. Ça a été des moments très compliqués et même des personnes venir parler de ce sentiment de ne pas être à leur place parce qu'elles ne se sentent

0: sentaient pas victimes alors qu'elles avaient toute la qualité de victime parce qu'elles avaient vécu vraiment un attentat terroriste.
1: Il y a eu ce sentiment ou cette réalité d'une justice qui répare. Est-ce que les peines étaient à la hauteur des attentes des victimes? Et on voit qu'il y a encore aujourd'hui un sentiment d'attente exprimé à l'occasion de ces 10 ans de certaines victimes. Sur quoi ils portent? Est-ce que c'est sur la reconnaissance plus globale, sur l'indemnisation? Qu'est-ce qui reste en fait aujourd'hui après 10 ans à traiter?
0: Alors, pour répondre sur le début de votre question, l'attente des victimes, elle était pour beaucoup unanime. C'était devoir condamner les personnes qui avaient, je dirais pas, oui, participé à cet attentat, pas de manière active. Hein, on était sur une association de malfaiteurs à visée terroriste. Alors, est-ce qu'elles ont été soulagées des peines? Je pense qu'en appel, certaines étaient vraiment contentes parce qu'il faut savoir qu'en appel, la peine a été aggravée. Certaines autres, pas du tout. Elles s'attendaient à rien et c'est vrai que même les peines n'ont pas pu faire revenir leurs anges. Après, les attentes aujourd'hui, déjà un peu plus de reconnaissance de la part. Bien souvent, on dit de la part de Paris. Je pense que on verra comment va se dérouler la journée aujourd'hui, mais comme je le disais en préambule, déjà de savoir que ce soir il va y avoir aussi un autre événement, hein, c'est la Coupe du Monde, hein, et de savoir que les joueurs vont faire une minute de silence. Je pense que certaines victimes seront contentes de ça, de cette reconnaissance, même si ça passe par un événement sportif. Et après, les attentes aujourd'hui, je pense que c'est encore l'instruction qui est sur la sécurité, qui se fait sur la sécurité, qui est actuellement pendante à Marseille. Ça va pas assez vite pour certains, ce que je peux comprendre, parce que c'est long. On a eu dernièrement des arrêts qui sont venus redonner un petit coup de boost, comme on pourrait dire, dans ce dossier. Et certaines victimes voudraient qu'on arrive à la fin, au moins pour dire s'il y a eu des manquements ou s'il n'y a pas eu, mais pour au moins avoir une réponse. Et je pense pour pouvoir non pas tourner la page, hein, on pensera toujours à nos anges et on saura et on pensera toujours à ce qui s'est passé, mais au moins pour leur permettre d'avancer et de fermer ce livre. Moi, je pense que c'est important pour toutes ces victimes et on fait ce qu'il faut. On essaie de relancer activement les magistrats. On sait qu'il y a dernièrement des choses qui se sont faites pour cette instruction et on attend les résultats et on attend d'avoir des nouvelles des juges d'instruction.
1: Dernière question, Maître Merceret. Est-ce que, au vu des jugements, au vu de aussi votre carrière et votre façon d'appréhender ces sujets-là et ces procès-là, vous avez l'impression qu'il y a une nécessité d'évolution sur la législation, le droit concernant la lutte contre le terrorisme?
0: C'est certain que on a toujours envie que ça évolue pour pouvoir protéger les nôtres, quoi. Parce qu'être victime d'un attentat terroriste, c'est quelque chose d'horrible, de surnaturel. Vous savez, moi, j'ai vu des victimes venir parler lors de l'attentat de la première instance, pardon, en octobre 2023. J'ai vu des personnes vraiment dignes qui venaient parler et 2 ans après, j'ai vu des personnes qui étaient l'ombre d'elles-mêmes. Parce que c'est ça, d'être victime d'un attentat terroriste, c'est qu'il y a des périodes où ça va très bien et il y a des périodes où on est complètement une autre personne, on rechute, on est dans un état de stress post-traumatique qui est effrayant et qui est fluctuant. Il y a des moments où on va très très bien, il y a des moments par un épisode, une chanson, un ressenti où on rechute et ça c'était très très dur à voir. Alors c'est vrai que le ressenti que, enfin l'envie que j'ai c'est de pouvoir nous protéger pour pas que ça recommence bien évidemment et pour faire en sorte que personne ne soit plus victime d'un attentat terroriste.
1: Merci beaucoup, Maître Mélissa Merceret, avocate de victimes de l'attentat terroriste de Nice, d'avoir été notre invitée ce matin sur RCJ.
0: Merci beaucoup.
2: Céline Boussefia Némenan.
3: Adia Bouifan, épouse Bouzaouit.
2: Jocelyne Caléo.
3: Odile Caléo.
2: Mathias Biliès.
3: Linda Casanov Sicardi.
2: Mario Casati.
3: Maria Grazia Ascoli.
2: Stéphanie Cesari.
3: Hervé Chano.
4: Hier soir à Nice, les noms des victimes de l'attentat terroriste du 14 juillet 2016 ont résonné lors d'une cérémonie interreligieuse organisée par la ville en hommage à ses 86 hommes et femmes. En présence de Mgr Jean-Philippe Nau, évêque du diocèse de Nice, du cher Khaled Ben Tounes, représentant de la communauté musulmane, et du grand rabbin de Nice et région, Franck-Daniel Théboul.
5: Il ne permettra pas que ton pied chancelle, celui qui te garde ne s'endormira pas. Non, certes, il ne s'endort ni ne sommeille celui qui est le gardien d'Israël. C'est l'Éternel qui te garde, l'Éternel qui est à ta droite comme ton ombre tutélaire. De jour, le soleil ne t'atteindra pas, ni la lune pendant la nuit.
4: Des psaumes qui viennent comme un baume pour tenter d'apaiser les proches des victimes, les cultes unis dans cet hommage, celui de la République aussi, la République que les terroristes ont voulu fragiliser et qui a dit hier soir par la voix de Laurent Autiot, préfet des Alpes-Maritimes, qu'elle n'oublie pas cet attentat terroriste.
6: 10 ans ont passé, mais c'était hier. 10 ans qui ne feront jamais oublier ce 14 juillet 2016 où la haine et l'obscurantisme ont frappé Nice, ont frappé notre pays. On frappait la France, on frappait nos valeurs, on frappait notre civilisation. 10 ans que nous nous rappelons, le cœur serré. Des vies innocentes fauchées, d'autres bouleversées à jamais. Ceux qui ont été blessés, ceux qui ont été impliqués, qui ont vu l'horreur, les témoins, qui ont entendu les cris, qui vivent encore aujourd'hui avec le fardeau des images et les échos du vacarme. 10 ans d'un deuil lancinant, d'une béance que rien ne pourra combler, une blessure, la perte d'un ami, d'un camarade, la perte d'un enfant, d'un frère, d'un mari, d'un ami.
4: Des histoires particulières et universelles qui brilleront dans le ciel de Nice ce soir à 22h34. Nice mettra en lumière les 86 faisceaux lumineux qui incarnent chacun une victime, une mémoire pas seulement niçoise, mais française. Un reportage réalisé avec Yossi Ben Abraham, RCN Radio Shalom Nitzan, présent à la cérémonie interreligieuse hier soir et que nous remercions vivement ce matin sur RCG. C'est la fin de cette édition. Merci à toutes et à tous de l'avoir suivi. Passez une belle journée à l'écoute de notre antenne.
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1: Bonjour à tous et bienvenue dans votre journal. Nous sommes le mardi 14 juillet et voici les titres. C'était il y a 10 ans déjà, l'attentat de Nice du 14 juillet a coûté la vie à 86 hommes, femmes et enfants et plus de 450 blessés. 10 ans plus tard, le devoir de mémoire reste essentiel. Jean-Claude Hubler, président de l'association Life for Nice, revient sur l'accompagnement des victimes et de leurs familles au micro de Daphné Bourbonnais.
2: Cette journée est très importante pour les victimes, afin de ne pas oublier l'attentat de Nice. Nous accompagnons toujours nos adhérents victimes, en place des ateliers de dart-thérapie, de shiatsu, d'ateliers de cuisine, tout ce qui peut apporter à ce que les personnes oublient un peu l'attentat, et puis de se retrouver aussi. Pour tout ce qui est les enfants, nous prenons en charge l'accompagnement Academia, de façon à ce qu'eux puissent aussi avancer dans leurs études. Ah, comme je le dis, il faut absolument ne jamais oublier toutes les victimes, il ne faut pas que les victimes tombent dans l'oubli, contrairement aux attentats du 13 novembre ou des attentats parisiens en tout cas. L'attentat de Nice a tendance à être un peu oublié, voire beaucoup, comme les tout petits attentats d'ailleurs qui n'ont fait qu'une ou deux victimes derrière. Et on souhaite justement avec le futur musée mémorial du terrorisme qui devrait ouvrir en 2030, justement aussi poursuivre cette mémoire.
1: Hier, en fin de journée, une cérémonie interreligieuse a eu lieu à la Villa Masséna, à Nice, pour honorer les victimes. Parmi eux, le grand rabbin de la communauté niçoise, Franck Teboul, a répondu présent à l'invitation du maire de Nice et des associations de victimes. 14 juillet oblige, c'est une journée de fête nationale qui s'annonce. Jacques Witkowski, le préfet de la région, présidera cette cérémonie aux côtés du gouverneur militaire Yves Métayer. Cérémonie qui débutera sur le Vieux-Port, côté hôtel de ville à 17h25 et jusqu'à 19h15. Un défilé aérien et le traditionnel défilé des troupes au sol auront lieu, ainsi que le saut de 3 parachutistes. Levez donc les yeux au ciel en fin de journée. Et puis vous étiez plusieurs milliers hier soir à assister au feu d'artifice tiré le 13 juillet exceptionnellement sur le Vieux-Port. 22h30 pétante, le ciel de Marseille s'est illuminé. Aucun incendie n'a été signalé. Vous l'avez peut-être suivi en direct hier matin sur notre antenne, l'ambassadeur d'Israël en France clôturait hier dans nos studios son séjour à Marseille. Séjour qui l'a amené à rencontrer collectivités territoriales et institutions communautaires. Joshua Zarka évoque à Magali Barthès les différents sujets abordés à cette occasion.
3: C'est tout d'abord bien sûr la question de l'antisémitisme, de la sécurité de la communauté juive en France, de leurs sentiments autour de ce qu'il se passe et bien sûr toutes les questions qui sont liées aux relations bilatérales entre la France et Israël et la situation en Israël et bien sûr les différents fronts à lesquels Israël fait face et la situation qui se développe et la stabilité qui revient dans notre pays. Les partenariats économiques ont été invoqués, pas vraiment avec la communauté juive mais plutôt avec les élus de la région, les différents liens commerciaux, que ce soit économiques, que ce soit dans le domaine de l'eau, de l'IA, et le cyber, etc. La région du sud de la France est une région qui a beaucoup de liens économiques avec Israël et qui veut les approfondir. Et bien sûr, nous, de notre côté, nous voulons le faire aussi. Alors cela a été abordé avec les différents élus et présidents de la région, que ce soit le président de la Chambre de commerce, le président de la région ou la maire d'Aix avec qui j'ai eu ces rencontres.
1: Et puis ce soir, c'est le grand soir pour les Bleus. L'équipe de Kylian Mbappé affrontera l'Espagne de Lamine Yamal en demi-finale de la Coupe du Monde. Le match débutera à 21h sur M6. La météo aujourd'hui est de 28 degrés ce matin et jusqu'à 30 degrés cet après-midi sur notre belle cité phocéenne. Aujourd'hui dans l'émission Méditerranée, Magali Barthès reçoit Jacques Bertrand. Il vous parlera de la programmation du Festival d'art lyrique de Salon de Provence qui auront lieu les 20, 22 et 23 juillet prochains. Ne manquez pas mon édito dans moins de 5 minutes sur Radio JM. Je vous souhaite à tous de passer une excellente journée. Hydratez-vous, restez à l'ombre et surtout, prenez bien soin de vous.
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1: Ce mardi 14 juillet, la France célèbre sa fête nationale. Une journée qui, dans notre imaginaire collectif, évoque les bals populaires, les défilés, les feux d'artifice et ces moments de partage que l'on aime vivre en famille ou entre amis. Mais depuis 10 ans, cette date a aussi une autre résonance. Le 14 juillet 2016, à Nice, alors que des milliers de personnes assistaient aux feux d'artifice sur la promenade des Anglais, un camion fonçait délibérément dans la foule. En quelques minutes, 86 personnes étaient assassinées. Des centaines d'autres étaient blessées. Et au-delà de ces chiffres déjà insoutenables, ce sont des milliers de vies qui ont été bouleversées à jamais. Parce qu'un attentat ne s'arrête pas au nombre de victimes, il laisse derrière lui des parents qui enterrent un enfant, des enfants qui grandissent sans leur mère ou leur père, des couples brisés, des frères et des sœurs, des amis qui continuent de vivre avec une absence impossible à combler. 10 ans plus tard, le temps a passé, mais la douleur, elle, ne connaît pas de calendrier. Ces derniers mois, j'ai eu le privilège de rencontrer plusieurs de ces familles. Elles m'ont ouvert leurs portes, mais surtout leur cœur. Elles ont accepté de raconter l'indicible, de revenir sur cette soirée qui a fait basculer leur existence. Elles m'ont parlé de leurs proches disparus, du manque, de la reconstruction, du combat aussi, pour que leur histoire ne soit jamais réduite à un simple bilan humain. Parce que raconter leur histoire, ce n'est pas seulement revenir sur un drame, c'est donner un visage, une voix et une mémoire à celles et ceux que l'on ne doit jamais oublier. Qui se rappelle de l'attentat de Nice ? 10 ans se sont écoulés et personne ne semble avoir imprimé ce drame dans la mémoire collective. Alors je vous propose d'écouter Agère, Anne, Olivier ou encore Franck qui ont tant à dire sur cette date qui a fait basculer leur existence. De ces rencontres exceptionnelles est né un documentaire, Nice, les oubliés du 14 juillet. Vous pourrez le découvrir ce soir à 19h25 sur TV Monaco, accessible gratuitement sur toutes les box, puis en replay sur télémonaco.fr. Alors aujourd'hui, oui, la France est en fête, mais aujourd'hui aussi une ville, des familles et tout un pays se souviennent. Ce souvenir, c'est aussi résister à l'oubli et c'est sans doute la plus belle manière d'honorer la mémoire des 86 victimes et de ces milliers de traumatisés.

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0: Connaissez-vous John Stanley Gruel, également surnommé John le Prêtre, un ministre méthodiste et un dirigeant chrétien sioniste américain? Il était membre de l'équipage de l'Exodus en 1947 et agent secret de la Haganah. Il a été également le personnage clé qui a persuadé le Comité spécial des Nations Unies sur la Palestine de recommander la résolution de la partition de novembre 1947, créant l'État d'Israël. Né dans le Massachusetts en 1917, John Gruel se sensibilise à la cause sioniste grâce à son amitié avec le juge Joseph Goldberg et rejoint l'American Palestine Committee qui se consacrait à l'établissement d'un État juif. Il décide de s'enrôler dans la Haganah, l'armée clandestine juive en Palestine, menant une double vie en travaillant pour le Comité Amérique-Palestine et la résistance juive. En 1947, devenu agent du Mossad, il s'embarque sur le navire Exodus sous couverture d'un correspondant étranger pour le journal épiscopal The Churchman. La mission de Gruel est de faire connaître au monde l'histoire de l'Exodus. Arrêté par les Britanniques, il est assigné à résidence à l'hôtel Savoy, mais apprenant que le hall de l'hôtel est rempli de journalistes du monde entier, il leur parle et répond à toutes leurs questions. Avec l'aide de la Haganah, il s'échappe juste avant l'arrivée de la police. Quelques années plus tard, le premier ministre d'Israël, Golda Meir, rendra un fervent hommage à ce révérend pour son soutien et son action auprès des Nations Unies en faveur de la création de l'État d'Israël.
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0: 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Il est 9h.
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traverse. La Sorgue, ses eaux cristallines qui jaillissent de la fontaine de Vaucluse, toute proche, serpentent entre les maisons colorées, créant une atmosphère paisible et romantique. Les anciennes roues à aubes, vestiges de son passé industriel, tournent encore, ajoutant une touche d'authenticité.

C'est aussi le paradis des chineurs et des amateurs d'art. Réputée pour ses brocantes et ses antiquaires, elle est la deuxième place mondiale du marché de l'Antiquité, après Paris, la capitale. Tous les dimanches, et surtout les week-ends de Pâques et du 15 août, le village se transforme en gigantesque salon en plein air. Tableaux, meubles anciens, objets rares, de quoi faire le bonheur des collectionneurs. Et puis il y a l'art contemporain, avec ses nombreuses galeries et la présence de la Fondation Villa d'Atrice. Consacrée à la sculpture, ce petit coin de paradis mêle tradition et modernité avec élégance. Malgré son succès touristique, l'île sur la Sorgue a su garder son âme, une escapade parfaite pour allier douceur de vivre, culture et dépaysement. Et comme disait un habitant, ici, on ne compte pas son temps, on le savoure.

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1: Bonjour à tous et bienvenue dans votre journal. Nous sommes le mardi 14 juillet et voici les titres. C'était il y a 10 ans déjà, l'attentat de Nice du 14 juillet a coûté la vie à 86 hommes, femmes et enfants et plus de 450 blessés. 10 ans plus tard, le devoir de mémoire reste essentiel. Jean-Claude Hubler, président de l'association Life for Nice, revient sur l'accompagnement des victimes et de leurs familles au micro de Daphné Bourbonnais.
2: Cette journée est très importante pour les victimes, afin de ne pas oublier l'attentat de Nice. Nous accompagnons toujours nos adhérents victimes, mettons en place des ateliers de d'art thérapie, de shiatsu, d'ateliers de cuisine, tout ce qui peut apporter à ce que les personnes oublient un peu l'attentat, et puis de se retrouver aussi. Pour tout ce qui est les enfants, nous prenons en charge l'accompagnement Academia, de façon à ce qu'eux puissent aussi avancer dans leurs études. Comme je le dis, il faut absolument ne jamais oublier toutes les victimes, il ne faut pas que les victimes tombent dans l'oubli, contrairement aux attentats du 13 novembre ou des attentats parisiens en tout cas. L'attentat de Nice a tendance à être un peu oublié, voire beaucoup, comme les tout petits attentats d'ailleurs qui n'ont fait qu'une ou deux victimes derrière. Et on souhaite justement, avec le futur musée mémorial du terrorisme qui devrait ouvrir en 2030, justement aussi poursuivre cette mémoire.
1: Hier, en fin de journée, une cérémonie interreligieuse a eu lieu à la Villa Masséna, à Nice, pour honorer les victimes. Parmi eux, le grand rabbin de la communauté niçoise, Franck Teboul, a répondu présent à l'invitation du maire de Nice et des associations de victimes. 14 juillet oblige, c'est une journée de fête nationale qui s'annonce. Jacques Witkowski, le préfet de la région, présidera cette cérémonie aux côtés du gouverneur militaire Yves Métayer. Cérémonie qui débutera sur le Vieux-Port, côté hôtel de ville à 17h25 et jusqu'à 19h15. Un défilé aérien et le traditionnel défilé des troupes au sol auront lieu, ainsi que le saut de 3 parachutistes. Levez donc les yeux au ciel en fin de journée. Et puis vous étiez plusieurs milliers hier soir à assister au feu d'artifice tiré le 13 juillet exceptionnellement sur le Vieux-Port. 22h30 pétante, le ciel de Marseille s'est illuminé. Aucun incendie n'a été signalé. Vous l'avez peut-être suivi en direct hier matin sur notre antenne. L'ambassadeur d'Israël en France clôturait hier dans nos studios son séjour à Marseille. Séjour qui l'a amené à rencontrer collectivités territoriales et institutions communautaires. Joshua Zarka évoque à Magali Barthès les différents sujets abordés à cette occasion.
3: C'est tout d'abord, bien sûr, la question de l'antisémitisme, de la sécurité de la communauté juive en France, de leurs sentiments autour de ce qu'il se passe. Et bien sûr, toutes les questions qui sont liées aux relations bilatérales entre la France et Israël et la situation en Israël, et bien sûr les différents fronts à lesquels Israël fait face et la situation qui se développe et la stabilité qui revient dans notre pays. Les partenariats économiques ont été invoqués, pas vraiment avec la communauté juive, mais plutôt avec les élus de la région, les différents liens commerciaux, que ce soit et économiques, que ce soit dans le domaine de l'eau, de l'IA, et de cyber, etc. La région du sud de la France est une région qui a beaucoup de liens économiques avec Israël et qui veut les approfondir. Et bien sûr, nous, de notre côté, nous voulons le faire aussi. Alors cela a été abordé avec les différents élus et présidents de la région, que ce soit le président de la Chambre de commerce, le président de la région ou la maire d'Aix avec qui j'ai eu ces rencontres.
1: Et puis ce soir, c'est le grand soir pour les Bleus. L'équipe de Kylian Mbappé affrontera l'Espagne de la Lamine Yamal en demi-finale de la Coupe du Monde. Le match débutera à 21h sur M6. La météo aujourd'hui est de 28 degrés ce matin et jusqu'à 30 degrés cet après-midi sur notre belle cité phocéenne. Aujourd'hui dans l'émission Méditerranée, Magali Barthès reçoit Jacques Bertrand. Il vous parlera de la programmation du Festival d'art lyrique de Salon de Provence qui auront lieu les 20, 22 et 23 juillet prochains. Je vous souhaite à tous de passer une excellente journée. Hydratez-vous, restez à l'ombre et surtout, prenez bien soin de vous.
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0: 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Il est 10h.
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2: Alors aujourd'hui dans l'émission Méditerranée, nous allons évoquer le programme de la 21e édition du Festival d'art lyrique de Salon-de-Provence qui aura lieu du 20 au 23 juillet prochain. Et pour en parler, nous accueillons à l'antenne Jacques Bertrand, président fondateur de l'association Mezza Voce et du Festival d'art lyrique de Salon-de-Provence. Bonjour à vous.
3: Bonjour.
2: Alors pour commencer, quelques mots sur l'association Mezza Voce, dont vous êtes le président fondateur et qui est à l'origine du Festival d'art lyrique de Salon-de-Provence.
3: Absolument. Bien, écoutez, il y a 21 ans maintenant, nous avons, avec la municipalité de l'époque, nous avions décidé de faire une soirée lyrique. Nous l'avons faite, c'était le Don Giovanni de Mozart. Et cette soirée s'était tellement bien passée que nous en avons fait une deuxième, une troisième, et on en est à la 21e. Voilà. Et dans un lieu absolument magique, puisque nous sommes dans le château de Blanc-Péry, le salon qui est l'un des plus beaux châteaux de Provence, et surtout avec une acoustique miraculeuse.
2: Et alors justement, pour parler de ce château, quelle est l'histoire liée à ce lieu ?
3: L'histoire liée à ce lieu, c'est un château qui a été un château médiéval, qui a été l'un des châteaux qui permettait de superviser l'arrivée des barbares dans la Croue vers Marseille. Et il y avait comme ça un relais de château qui permettait de prévenir de toutes les arrivées intempestives de gens qui venaient agresser les gens de la Provence. Bon, puis ce château a subi malheureusement des dommages, il y en a une partie qui a été démolie, il y en a une autre partie qui est celle d'aujourd'hui magnifique, et puis on a rajouté un bâtiment qui est aujourd'hui le conservatoire de musique, et à l'intérieur du château il y a deux cours pour les spectacles, une très grande cour qui est réservée aux spectacles de variété et une cour, je dirais, qui est la boîte à musique du château, celle où nous sommes, qui est la cour Renaissance, qui est magnifique, qui est un cloître complètement fermé et dans lequel nous faisons là, la musique de chambre, l'opéra, enfin, etc. Toutes les musiques, disons, un petit peu plus traditionnelles et un peu plus classiques.
2: Oui, donc maintenant, ce lieu sert d'écrin musical, entre autres.
3: Et j'ai oublié de vous dire quand même que c'est aussi le siège du musée le plus important de la région, puisqu'il y a le musée du costume napoléonien qui se tient dans l'enceinte du château. Voilà, je referme la parenthèse.
2: Et

0: voté une unification italienne, il s'est battu pour que ceux qui, avec l'image de Garibaldi, se battent pour l'Italie, il a été à leur côté, et lui, son arme, eh bien, son arme, c'était la musique. Et donc, j'ai essayé de restituer un petit peu, de reconstituer un petit peu cette période depuis sa naissance en 1813 jusqu'à son décès en 1901. Il a couvert quasiment tout le 19e siècle.
1: Donc avec un cours d'histoire que vous nous proposez, donc en plus...
0: Oh, c'est un bien grand mot, un cours d'histoire. Disons qu'on fait une allusion. Non, mais je trouve intéressant, il y a plein de gens qui connaissent Verdi, tout le monde connaît Verdi, parce que ses ouvrages, on va en parler là, de Traviata, Nabucco, je sais pas, moi, La Force du Destin, de Trouvère, Rigoletto, font partie du patrimoine mondial. Mais peu de gens savent que l'homme a été un homme très dominant dans l'unification italienne qu'on a appelée le Risorgimento.
1: Et oui. Et alors, pour la deuxième soirée, Verdi sera encore à l'honneur avec la célèbre Traviata que vous mentionnez, interprétée par de grandes voix internationales.
0: Bah, écoutez, oui, je pense que nous avons de grandes voix internationales. Nous avons Michael Adino qui sera Violetta, qui sera le rôle titre, qui a déjà chanté Traviata avec nous il y a plusieurs années, qui habite Salon de Provence, qui a été professeur à Salon et qui chante dans toute l'Europe, qui a chanté au San Carlo de Naples, qui a chanté à Gênes, qui a chanté à la Maison de la Radio à Paris, à l'Opéra de Marseille, et qui sera notre Violetta. Puis à ses côtés, nous aurons un ténor tout à fait magnifique qui l'année dernière nous avait déjà fait l'honneur de sa visite pour Carmen, qui est Danilo Formaggia, qui est un magnifique ténor qui actuellement chante dans toute l'Italie, la Suisse, l'Allemagne, et puis comme baryton, Marcio Giorgi, qui lui a déjà fait ce même rôle au Corégie d'Orange il y a quelques années. Tous ces gens seront accompagnés par l'orchestre de Reggio Emilia, qui était l'orchestre des débuts de Luciano Pavarotti, et le chœur, surtout le chœur de l'opéra de Parme, qui est l'un des opéras les plus importants au monde. C'est d'ailleurs eux qui couvrent musique en fête au Corégie d'Orange. Ça s'est passé il y a trois semaines, à peu près un mois. Voilà.
1: Une belle soirée en perspective.
0: J'espère.
1: Et la clôture du festival sera placée sous le signe de la gaieté et de l'irrévérence. Alors, qu'est-ce qui attend le public ?
0: Bah, écoutez, vous savez, le simple nom de Jacques Offenbach nous fait penser à la légèreté, au plaisir, à l'insouciance de Paris d'une certaine époque. Je crois que sa musique est là. Il a tout le temps fait la fête. Et ce qui est extraordinaire chez cet homme magnifique, ce musicien superbe, c'est qu'il s'est moqué, je dis bien moqué, de l'opéra. Il l'a souvent mis en exergue, etc. Il l'a un peu ridiculisé. Allez, n'ayons pas peur du mot. Et avec quoi il l'a fait ? Eh bien, avec l'opéra, car son ouvrage majeur, selon les Contes d'Hoffmann. Et les Contes d'Hoffmann, c'est un opéra extraordinaire. Et je crois que cet homme, c'est tout son paradoxe, savait faire rire et savait emmener le tout Paris. Voilà.
1: Se moquer de l'opéra et en même temps attirer le public.
0: Ah oui, se moquer de l'opéra, mais je trouve que se moquer de l'opéra en utilisant les armes de l'opéra, c'est fort quand même. Et je veux dire, c'est quand même très fort.
1: Tout à fait.
0: Il a vraiment été extraordinaire dans ce domaine et il a couvert tout le Paris de la deuxième partie du 19e siècle.
1: Tout à fait. Et alors un petit mot sur les partenaires de ce festival d'art lyrique.
0: Bah, les partenaires, c'est d'abord la ville de Salon, bien sûr. La ville de Salon qui nous soutient très fort. Et je le dis là, à votre micro, je les en remercie à chaque fois et encore cette année, parce que sans eux, rien ne serait possible. Vous savez, un jour, j'ai rencontré le fondateur de la Rogue Nanterron, des plus grands festivals de piano du monde, et qui m'a dit, mon pauvre, c'est pas vous ni moi qui ferons le succès de cette soirée, c'est le maire, car si le maire ne nous aide pas, nous ne sommes rien. Et bien, je crois que cette formule que m'avait donnée le fondateur à l'époque, eh bien, est encore valable aujourd'hui. Sans la ville de Salon, nous ne ferions rien. Et là, nous faisons tout. Enfin, tout. Beaucoup de choses. Alors, ensuite, eh bien, nous sommes soutenu par des gens en plus privés. Nous avons Lyrix, qui est la plus grande compagnie lyrique aujourd'hui, qui nous suit. Nous avons quelques commerçants de la ville qui nous suivent. Mais disons que le principal atout avec

0: nous, c'est la ville de Salon de Provence.
1: Tout à fait. Et les petites mains aussi, les bénévoles ?
0: Alors, les petites mains, alors ça, c'est un autre problème. Les petites mains, ça, ce sont les gens qui appartiennent à l'association. Vous savez, une association, malheureusement, je dis bien malheureusement, même quand elle a beaucoup d'adhérents, eh bien, elle vit avec peu de gens. Parce qu'en fait, les adhérents sont ravis de venir au spectacle, sont ravis de nous soutenir, sont ravis de nous dire que nous sommes très intéressants, tout ce que vous voulez comme compliment, mais un peu moins ravis à mettre la main à la pâte, vous voyez, parce que c'est compliqué. Il faut préparer le festival, vous savez, c'est long, en fait, il va la préparer. C'est 3 jours, mais ces 3 jours-là, il faut presque 1 an pour les mettre sur pied, avec les musiciens, et avec les solistes, et avec les décors, et avec les costumes. Par exemple, nous allons avoir comme metteur en scène le metteur en scène de La Fenice qui est venu l'année dernière pour Carmen, qui s'appelle Elisabeth Abrouza, qui sera encore avec nous cette année. C'est compliqué, elle ne pouvait pas venir au moment voulu, il fallait qu'elle reparte. Enfin bref, c'est très compliqué tout ça. Donc les petites mains, ben, ce sont tous ces gens qui se mettent à notre disposition pour distribuer nos documents, pour s'occuper des hôtels, pour s'occuper de l'hébergement, enfin bref. Il y a toute une organisation, il y a quand même 80 personnes qui vont être là, hein, je veux dire, pendant 3 jours. Donc il faut les accueillir, on essaye de les accueillir le mieux possible. Moi je souhaite, j'ai toujours fait ça dans ma vie, je ne veux pas être un théâtre où on rentre, on chante, on s'en va, on va se coucher, on mange ailleurs. Je veux que ce soit l'amitié. Et donc quand les Italiens vont arriver la veille, l'avant-veille du spectacle, eh bien ils seront nos amis. Et pendant 3 jours, nous allons vivre au château de Lampéry ensemble. Et pour moi, c'est une valeur absolument incroyable. Voilà, moi je suis pour cette version-là.
1: Oui, c'est le travail de tout un collectif. Et comme l'an dernier, cette année encore, vous souhaitez insister sur l'importance d'ouvrir l'art lyrique au plus grand nombre.
0: Ah oui, bien, mais c'est, vous savez, c'est même notre combat, c'est même notre combat permanent, parce que moi, en tant que spécialiste, entre guillemets, de l'opéra, amateur de l'opéra, ça fait 60 ans que je travaille dans ce domaine, donc je connais un peu. J'aimerais tellement faire découvrir des ouvrages qu'on connaît peu. Même chez Verdi, on parlait de Verdi, il y a des ouvrages chez Verdi qu'on connaît très peu, très mal. J'aimerais tellement les mettre à l'honneur. Mais le problème, c'est qu'on est bien obligé aussi de créer un équilibre entre le coût et la présentation d'un spectacle. Et ça nous oblige à nous cantonner, j'aime pas beaucoup le mot, mais c'est un peu celui-là quand même, ça nous oblige à nous cantonner sur un certain nombre d'ouvrages qui sont des ouvrages les plus célèbres au monde. Alors c'est La Flûte enchantée, c'est Don Giovanni, c'est La Bohème, c'est Rigoletto, et c'est Traviata. Et on tourne toujours sur une quinzaine ou une vingtaine d'ouvrages qui sont les plus célèbres, et on laisse un peu de côté le reste. Alors moi j'essaye, en faisant venir les gens écouter Traviata ou des opéras les plus célèbres, et j'essaie de leur dire, mais vous savez, il n'y a pas que ça. Il n'y a pas que ça, il y a des opéras magnifiques. Il y a chez Verdi, La Force du Destin, Jeanne d'Arc, Inas Nadier, il y en a plein d'opéras magnifiques. Nabucco, ce sont des ouvrages qu'on ne voit quasiment jamais. Eh bien moi, je souhaite que les amateurs qui viennent chez nous prennent le plaisir d'écouter l'opéra et que ça leur donne envie de continuer d'aller à Aix-en-Provence, à l'opéra de Marseille, à l'opéra de Nice, je sais pas, de se déplacer. Nous, pendant des années, nous avons organisé un voyage l'été où nous emmenions nos gens aux arènes de Vérone, et nous leur faisions découvrir comme ça le monde de l'art lyrique ailleurs, et c'est le but que je recherche.
1: Oui, en plus, ces dernières semaines, une composition de Mozart a été découverte, donc ça sera l'occasion, peut-être dans les prochaines années, de l'interpréter.
0: Peut-être, on verra, parce que, bon, peut-être, Mozart, 700, je vous le dis de tête, hein, mais c'est 753 œuvres. Vous imaginez, il est mort à 35 ans. Vous imaginez un peu,
1: oui.
0: C'est incroyable. Alors, c'est vrai qu'aujourd'hui, quand on redécouvre une œuvre de Mozart, on est émerveillé parce qu'on se dit comment c'est possible qu'on ait encore, qu'on ne connaîtrait pas. Et ben voilà, oui, on découvre encore des choses. Et alors nous sommes à l'affût, On verra, on verra, pourquoi pas. Peut-être que nous ferons. Moi, j'aimerais faire un spécial Mozart et voilà, et pourquoi pas y inclure le nom des choses un peu plus récentes ou des choses découvertes récemment qui permettraient au public d'être lui aussi présent quand on a présenté ses premières. Pourquoi pas.
1: Oui, alors vous avez donné, je l'espère, envie aux auditeurs de vous rendre au festival. Alors quelques informations pratiques au sujet donc du festival.
0: Bah écoutez, information pratique, le spectacle a lieu à 20h30, à 21h30. Les billets sont à prendre au théâtre Armand qui est au centre-ville ou à l'office de tourisme. Et puis ils viennent au château, ils vont découvrir l'un des lieux les plus magnifiques de toute la région. Vous savez, nos amis italiens qui viennent chaque année travailler avec nous pour que en Italie est le plus beau pays du monde sur le plan de l'architecture, et bien à chaque fois qu'ils viennent à Salon de Provence, ils nous disent ce lieu est sublimissime. Et je crois que c'est vrai. D'abord le décor, on met des éléments de décor, mais le décor il est déjà fait, ce qui est déjà formidable, parce que la cour elle-même est un décor magnifique. Quelle que soit l'époque, quel que soit l'opéra qu'on présente, il y a toujours ces pierres magiques qui renvoient cette musique superbe. Donc voilà, les gens prennent leurs billets au Théâtre Armand, à l'Office du Tourisme, et ils viennent tranquillement au spectacle.
1: Eh bien, merci beaucoup Jacques Bertrand pour ce coup de projecteur sur la 21e édition du Festival d'art lyrique de Salon de Provence qui aura lieu les 20, 22 et 23 juillet. 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Merci à vous.
0: Voilà. Merci beaucoup de m'avoir appelé. Merci beaucoup. Belle journée.
1: Merci, belle journée à vous. Au revoir.
0: Au revoir.
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1: Bonjour à tous et bienvenue dans votre journal. Nous sommes le mardi 14 juillet et voici les titres. C'était il y a 10 ans déjà, l'attentat de Nice du 14 juillet a coûté la vie à 86 hommes, femmes et enfants et plus de 450 blessés. 10 ans plus tard, le devoir de mémoire reste essentiel. Jean-Claude Hubler, président de l'association Life for Nice, revient sur l'accompagnement des victimes et de leurs familles au micro de Daphné Bourbonnais.
2: Cette journée est très importante pour les victimes, afin de ne pas oublier l'attentat de Nice. Nous accompagnons toujours nos adhérents victimes, en place des ateliers de dart-thérapie, de shiatsu, d'ateliers de cuisine, tout ce qui peut apporter à ce que les personnes oublient un peu l'attentat, et puis de se retrouver aussi. Pour tout ce qui est les enfants, nous prenons en charge l'accompagnement Academia, de façon à ce qu'eux puissent aussi avancer dans leurs études. Enfin, comme je le dis, il faut absolument ne jamais oublier toutes les victimes, il ne faut pas que les victimes tombent dans l'oubli, contrairement aux attentats du 13 novembre ou des attentats parisiens en tout cas. L'attentat de Nice a tendance à être un peu oublié, voire beaucoup, comme les tout petits attentats d'ailleurs qui n'ont fait qu'une ou deux victimes derrière. Et on souhaite justement avec le futur musée mémorial du terrorisme qui devrait ouvrir en 2030, justement aussi poursuivre cette mémoire.
1: Hier, en fin de journée, une cérémonie interreligieuse a eu lieu à la Villa Masséna, à Nice, pour honorer les victimes. Parmi eux, le grand rabbin de la communauté niçoise, Franck Teboul, a répondu présent à l'invitation du maire de Nice et des associations de victimes. 14 juillet oblige, c'est une journée de fête nationale qui s'annonce. Jacques Witkowski, le préfet de la région, présidera cette cérémonie aux côtés du gouverneur militaire Yves Métayer. Cérémonie qui débutera sur le Vieux-Port, côté hôtel de ville à 17h25 et jusqu'à 19h15. Un défilé aérien et le traditionnel défilé des troupes au sol auront lieu, ainsi que le saut de 3 parachutistes. Levez donc les yeux au ciel en fin de journée. Et puis vous étiez plusieurs milliers hier soir à assister au feu d'artifice tiré le 13 juillet exceptionnellement sur le Vieux-Port. 22h30 pétante, le ciel de Marseille s'est illuminé. Aucun incendie n'a été signalé. Vous l'avez peut-être suivi en direct hier matin sur notre antenne, l'ambassadeur d'Israël en France clôturait hier dans nos studios son séjour à Marseille. Séjour qui l'a amené à rencontrer collectivités territoriales et institutions communautaires. Joshua Zarka évoque à Magali Barthès les différents sujets abordés à cette occasion.
3: C'est tout d'abord, bien sûr, la question de l'antisémitisme, de la sécurité de la communauté juive en France, de leurs sentiments autour de ce qu'il se passe. Et bien sûr, toutes les questions qui sont liées aux relations bilatérales entre la France et Israël et la situation en Israël, et bien sûr, les différents fronts à lesquels Israël fait face et la situation qui se développe et la stabilité qui revient dans notre pays. Les partenariats économiques ont été invoqués, pas vraiment avec la communauté juive, mais plutôt avec les élus de la région, les différents liens commerciaux, que ce soit économiques, que ce soit dans le domaine de l'eau, de l'IA, et le cyber, etc. La région du sud de la France est une région qui a beaucoup de liens économiques avec Israël et qui veut les approfondir. Et bien sûr, nous, de notre côté, nous voulons le faire aussi. Alors cela a été abordé avec les différents élus et présidents de la région, que ce soit le président de la Chambre de commerce, le président de la région ou la maire d'Aix avec qui j'ai eu ces rencontres.
1: Et puis ce soir, c'est le grand soir pour les Bleus. L'équipe de Kylian Mbappé affrontera l'Espagne de Lamine Yamal en demi-finale de la Coupe du Monde. Le match débutera à 21h sur M6. La météo aujourd'hui est de 28 degrés ce matin et jusqu'à 30 degrés cet après-midi sur notre belle cité phocéenne. Je vous souhaite à tous de passer une excellente journée. Hydratez-vous, restez à l'ombre et surtout, prenez bien soin de vous.
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0: 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Il est 11h.
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1: Bonjour à tous et bienvenue dans votre journal. Nous sommes le mardi 14 juillet et voici les titres. C'était il y a 10 ans déjà, l'attentat de Nice du 14 juillet a coûté la vie à 86 hommes, femmes et enfants et plus de 450 blessés. 10 ans plus tard, le devoir de mémoire reste essentiel. Jean-Claude Hubler, président de l'association Life for Nice, revient sur l'accompagnement des victimes et de leurs familles au micro de Daphné Bourbonnais.
2: Cette journée est très importante pour les victimes, afin de ne pas oublier l'attentat de Nice. Nous accompagnons toujours nos adhérents victimes, en place des ateliers de dart-thérapie, de shiatsu, d'ateliers de cuisine, tout ce qui peut apporter à ce que les personnes oublient un peu l'attentat, et puis de se retrouver aussi. Pour tout ce qui est les enfants, nous prenons en charge l'accompagnement Academia, de façon à ce qu'eux puissent aussi avancer dans leurs études. Alors, comme je le dis, il faut absolument ne jamais oublier toutes les victimes, il ne faut pas que les victimes tombent dans l'oubli, contrairement aux attentats du 13 novembre ou des attentats parisiens en tout cas. L'attentat de Nice a tendance à être un peu oublié, voire beaucoup, comme les tout petits attentats d'ailleurs qui n'ont fait qu'une ou deux victimes derrière. Et on souhaite justement avec le futur musée mémorial du terrorisme qui devrait ouvrir en 2030, justement aussi poursuivre cette mémoire.
1: Hier, en fin de journée, une cérémonie interreligieuse a eu lieu à la Villa Masséna, à Nice, pour honorer les victimes. Parmi eux, le grand rabbin de la communauté niçoise, Franck Teboul, a répondu présent à l'invitation du maire de Nice et des associations de victimes. 14 juillet oblige, c'est une journée de fête nationale qui s'annonce. Jacques Witkowski, le préfet de la région, présidera cette cérémonie aux côtés du gouverneur militaire Yves Métayer. Cérémonie qui débutera sur le Vieux-Port, côté hôtel de ville à 17h25 et jusqu'à 19h15. Un défilé aérien et le traditionnel défilé des troupes au sol auront lieu, ainsi que le saut de 3 parachutistes. Levez donc les yeux au ciel en fin de journée. Et puis vous étiez plusieurs milliers hier soir à assister au feu d'artifice tiré le 13 juillet exceptionnellement sur le Vieux-Port. 22h30 pétante, le ciel de Marseille s'est illuminé. Aucun incendie n'a été signalé. Vous l'avez peut-être suivi en direct hier matin sur notre antenne, l'ambassadeur d'Israël en France clôturait hier dans nos studios son séjour à Marseille. Séjour qui l'a amené à rencontrer collectivités territoriales et institutions communautaires. Joshua Zarka évoque à Magali Barthès les différents sujets abordés à cette occasion.
3: C'est tout d'abord, bien sûr, la question de l'antisémitisme, de la sécurité de la communauté juive en France, de leurs sentiments autour de ce qu'il se passe. Et bien sûr, toutes les questions qui sont liées aux relations bilatérales entre la France et Israël et la situation en Israël, et bien sûr, les différents fronts à lesquels Israël fait face et la situation qui se développe et la stabilité qui revient dans notre pays. Les partenariats économiques ont été invoqués, pas vraiment avec la communauté juive, mais plutôt avec les élus de la région, les différents liens commerciaux, que ce soit économiques, que ce soit dans le domaine de l'eau, de l'IA, et de cyber, etc. La région du sud de la France est une région qui a beaucoup de liens économiques avec Israël et qui veut les approfondir. Et bien sûr, nous, de notre côté, nous voulons le faire aussi. Alors cela a été abordé avec les différents élus et présidents de la région, que ce soit le président de la Chambre de commerce, le président de la région ou la maire d'Aix avec qui j'ai eu ces rencontres.
1: Et puis ce soir, c'est le grand soir pour les Bleus. L'équipe de Kylian Mbappé affrontera l'Espagne de Lamine Yamal en demi-finale de la Coupe du Monde. Le match débutera à 21h sur M6. La météo aujourd'hui est de 28 degrés ce matin et jusqu'à 30 degrés cet après-midi sur notre belle cité phocéenne. Ne manquez pas mon édito dans moins de 5 minutes sur Radio JM. Je vous souhaite à tous de passer une excellente journée. Hydratez-vous, restez à l'ombre. Et surtout, prenez bien soin de vous.
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1: Ce mardi 14 juillet, la France célèbre sa fête nationale. Une journée qui, dans notre imaginaire collectif, évoque les bals populaires, les défilés, les feux d'artifice et ces moments de partage que l'on aime vivre en famille ou entre amis. Mais depuis 10 ans, cette date a aussi une autre résonance. Le 14 juillet 2016, à Nice, alors que des milliers de personnes assistaient aux feux d'artifice sur la promenade des Anglais, un camion fonçait délibérément dans la foule. En quelques minutes, 86 personnes étaient assassinées. Des centaines d'autres étaient blessées. Et au-delà de ces chiffres déjà insoutenables, ce sont des milliers de vies qui ont été bouleversées à jamais. Parce qu'un attentat ne s'arrête pas au nombre de victimes, il laisse derrière lui des parents qui enterrent un enfant, des enfants qui grandissent sans leur mère ou leur père, des couples brisés, des frères et des sœurs, des amis qui continuent de vivre avec une absence impossible à combler. 10 ans plus tard, le temps a passé, mais la douleur, elle, ne connaît pas de calendrier. Ces derniers mois, j'ai eu le privilège de rencontrer plusieurs de ces familles. Elles m'ont ouvert leurs portes, mais surtout leur cœur. Elles ont accepté de raconter l'indicible, de revenir sur cette soirée qui a fait basculer leur existence. Elles m'ont parlé de leurs proches disparus, du manque, de la reconstruction, du combat aussi, pour que leur histoire ne soit jamais réduite à un simple bilan humain. Parce que raconter leur histoire, ce n'est pas seulement revenir sur un drame, c'est donner un visage, une voix et une mémoire à celles et ceux que l'on ne doit jamais oublier. Qui se rappelle de l'attentat de Nice ? 10 ans se sont écoulés et personne ne semble avoir imprimé ce drame dans la mémoire collective. Alors je vous propose d'écouter Agère, Anne, Olivier ou encore Franck qui ont tant à dire sur cette date qui a fait basculer leur existence. De ces rencontres exceptionnelles est né un documentaire, Nice, les oubliés du 14 juillet. Vous pourrez le découvrir ce soir à 19h25 sur TV Monaco, accessible gratuitement sur toutes les box, puis en replay sur telemonaco.fr. Alors aujourd'hui, oui, la France est en fête, mais aujourd'hui aussi une ville, des familles et tout un pays se souviennent. Se souvenir, c'est aussi résister à l'oubli et c'est sans doute la plus belle manière d'honorer la mémoire des 86 victimes et de ces milliers de traumatisés.
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1: Bonjour à nos auditrices, bonjour à nos auditeurs. Aujourd'hui, nous allons préparer des fusilli à la sauce tomate et aux artichauts. C'est une recette pour 4 personnes pour laquelle il vous faudra 2 cuillères à café d'huile d'olive, un oignon moyen émincé finement, 4 gousses d'ail pilées, 415 g de tomates pelées en morceaux en conserve. Si vous avez besoin de plus, vous multipliez par 2. Une cuillère à soupe d'origan frais haché grossièrement. 60 g de basilic frais haché grossièrement. 375 g de fusilli. 400 g de cœur d'artichaut en conserve ou frais si vous les avez. Égoutté, coupé en 4. 40 g de parmesan finement râpé. Vous faites chauffer l'huile dans une grande casserole et vous faites sauter l'oignon, l'ail en remuant bien jusqu'à ce qu'il soit doré. Vous ajoutez les tomates avec leur jus et vous portez à ébullition. Vous baissez le feu, puis vous incorporez l'origan et le basilic. Vous laissez mijoter sans couvrir 10 minutes environ jusqu'à ce que la sauce réduise d'un tiers. Pendant ce temps, faites cuire les pâtes dans un grand volume d'eau salée jusqu'à ce qu'elles soient al dente et vous les égouttez. Vous incorporez les pâtes, les artichauts et la moitié du fromage dans la sauce tomate. Vous remuez délicatement et vous servez avec le reste du fromage. Voilà, la recette est terminée. Je vous souhaite un excellent appétit. Je vous dis à demain. Ciao !

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0: foule énorme a envahi l'aéroport à tel point que les officiels chargés d'accueillir les otages ne pourront arriver jusqu'à eux. La foule est en liesse, cris de joie, applaudissements. On entendra aussi la sonnerie du chauffard, la corne de bélier qui retentit aux fêtes et aux prières. Cris de joie et larmes d'émotion lorsque les familles se retrouvent. Une femme dira « Jamais aucun d'entre nous n'aurait osé espérer que nos soldats réussiraient une opération aussi dangereuse. »
1: Bonjour et heureux de vous retrouver sur RCJ pour un nouveau voyage au-delà des lignes, je dirais même au-delà d'une ligne, celle qui est reliée dans les airs Tel Aviv à Paris via Athènes par le vol 139 d'Air France, ont emprunté ce jour-là, en cette fin juin 1976, presque une centaine de passagers israéliens, des Français de confession juive et des non-juifs. L'archive que l'on vient d'entendre est celle de la fin de l'opération, donc tournée et enregistrée par la télévision française lorsque les otages sont revenus sains et saufs, à part une personne, en ce 4 juillet 1976 à l'aéroport de Tel Aviv. On va bien sûr largement revenir dans cette émission sur les conséquences de cette opération, sur la manière dont elle s'est déroulée, parce que justement, ce détournement a pu être possible, parce qu'à cette époque, en 1976, les services de sécurité étaient encore balbutiants dans les aéroports. Certes, le terrorisme dans le monde de l'aviation existait déjà, mais la sécurité n'était pas encore efficace au point d'empêcher quelques individus, quelques terroristes armés, de monter dans la cabine de cet avion Air France à Athènes qui faisait escale donc entre Tel Aviv et Paris. L'avion redécolle et le drame commence. En ce 27 juin 1976, alors qu'il est encore en réunion de gouvernement, le Premier ministre Yitzhak Rabin reçoit un mot de son chef de cabinet qui lui glisse en urgence. Il déplore

Bercy pour un travail documentaire sur les coulisses parfois étonnantes de cette opération construite presque à l'aveugle avec un soin du détail absolument étonnant. L'opération TB, comme on l'appelle maintenant, l'opération Yonatan également, on verra pourquoi, est souvent présentée comme l'une des décisions les plus marquantes de l'histoire d'Israël, tant pour son audace que pour sa portée symbolique. Dans la nuit du 3 au 4 juillet 1976, après une semaine de crise, le gouvernement dirigé par Yitzhak Rabin prend la décision d'autoriser un raid à plus de 4000 km d'Israël pour libérer les passagers d'un avion Air France. On l'a dit, le vol Air France 139 détourné vers l'aéroport international d'Entebbe après un stop technique à Benghazi en Libye. L'opération est menée par une unité d'élite de Tsahal commandée par Yonatan Netanyahou, le frère du chef du gouvernement d'Israël, Benjamin Netanyahou. Yonatan Netanyahou sera, lui, tué au cours de cet assaut. C'est la raison pour laquelle aussi cette opération s'appelle aussi l'opération Yonatan. Surtout, cette opération intervient à la fin de l'ultimatum. Il fallait gagner du temps. Il fallait laisser croire à la France qu'Israël serait prêt à négocier avec les terroristes pour la libération des otages. Et cet épisode est devenu effectivement mythique. C'est ce qui nourrit justement ce caractère mythique. C'est la combinaison de plusieurs facteurs. La décision de frapper très loin des frontières israéliennes malgré des risques considérables. Le succès de l'opération qui permet de sauver plus de 100 otages en quelques minutes. Le message politique selon lequel Israël cherchait à protéger donc ses citoyens où qu'ils se trouvent et le fait justement de le prouver. L'impact psychologique dans un contexte où les détournements d'avions étaient fréquents, on le sait, dans les années 1970. Cependant, certains le disent, on peut qualifier cette décision de mythique d'abord et surtout en faisant référence à un registre de la mémoire nationale plutôt que d'un consensus historique. Et pourtant, ce qui fait consensus, c'est l'audace, la capacité d'envisager l'impossible pour lui donner une réalité, les handicaps et les contraintes de départ. Et cet épisode est mythique parce qu'il revisite à sa manière, effectivement, cette histoire de la création de l'État d'Israël qui était impossible au départ et tout ayant été fait pour lui donner finalement une réalité avec des contraintes et des handicaps impossible peut-être à juguler, mais que certains avaient décidé donc de juguler pour lui donner justement aussi une réalité. C'est pourquoi cette opération Entebbe, elle est mythique parce que elle rassemble au fond l'aspect, on va dire, audacieux et miraculeux de la création de l'État d'Israël, tout comme cette opération effectivement à la fois relevée de l'audace, de la décision humaine et quelque part aussi du miracle. Il y a une semaine, un épisode nouveau dans la vie de l'État d'Israël est arrivé. Des archives ont été déclassifiées. Pas n'importe quelles archives. Des archives qui établissent et qui montrent toutes les conversations et les réunions que le gouvernement et que l'écosystème, on va dire, militaire et du renseignement a tenu durant ces 10 jours de crise de fin juin jusqu'au début juillet 1976. Ces archives-là ont donné lieu à de nombreux donc reportages et ont également montré des choses effectivement que l'on connaissait déjà par les historiens mais qui sont maintenant établies par des documents donc officiels. D'abord, il fallait laisser croire aux Français qu'Israël allait négocier. Il y a des noms d'oiseaux qui concernent les Français qu'on peut pas donc restituer à l'antenne parce que c'est vraiment insultant, considérant les Français comme pas fiables et faisant en sorte de leur laisser croire qu'effectivement il fallait donc négocier avec l'OLP ou avec en tout cas les terroristes parce que c'était surtout la demande française. Et puis surtout, il y a ce mantra que pose Rabin d'emblée et qui apparaît à travers toutes les réunions. C'est un appareil français, l'appareil d'Air France, donc la France est responsable de la sécurité des passagers. C'était le message permanent que donc adressait Yitzhak Rabin à la France. Les documents montrent également assez rapidement comment les revendications de la part des terroristes arrivent. Ils demandent la libération de 53 activistes terroristes incarcérés en Israël et dans le monde. Ils demandent $1 million pour pouvoir ensuite repartir tranquillement. Les coulisses de ces épisodes-là sont absolument phénoménales et ont occupé, je vous le disais, de longs articles, de longs dossiers spéciaux, des suppléments qui ont été publiés dans la presse israélienne.

près de 20 réunions au sommet, une cellule de crise spécialement dédiée et pilotée quotidiennement par Yitzhak Rabin. Un Rabin qui d'ailleurs, au cours d'une de ces réunions, décide tout à trac de partir. Il annonce à son équipe qu'il doit se rendre absolument à une cérémonie d'entrée au barreau de Tel Aviv de sa fille Dalia, à qui il avait promis absolument d'assister. Et voilà le premier ministre d'un pays en pleine crise qui décide une parenthèse privée, familiale, et va se joindre à des parents, donc de jeunes avocats, et écoute et assiste à cette cérémonie. Puis il revient, il reprend les cellules de crise et prend finalement la décision. Un bordereau jaune, nommé numéro 458, versé aux archives, est consultable maintenant depuis quelques jours, date du 3 juillet 76. Son objet, il donne l'autorisation de déclencher l'opération de sauvetage des otages de l'avion Air France, donc qui est cloué dans l'aéroport d'Entebbe. Cette décision n'est absolument pas évidente. Les dirigeants craignaient un échec qui aurait pu coûter la vie aux otages et provoquer une crise diplomatique majeure. D'ailleurs, ça n'est qu'après avoir estimé que les chances de succès et après des entraînements étaient suffisamment élevés qu'ils ont pu donner le feu vert. Et on est tout à la fin de l'ultimatum. On pense qu'effectivement, ça y est, la France et Israël vont négocier avec donc les terroristes tels que Israël le fait croire au gouvernement français. Pendant ce temps-là, il y a la préparation de cette opération avec des détails qui sont extrêmement précis, rassemblés par des dizaines et des dizaines d'heures de conversation avec les agents du Mossad répartis et qui sont allés voir les premiers otages, parce que déjà un groupe d'otages français avait été libéré dès les premiers jours, et les Israéliens sont allés voir ces otages-là, ces anciens otages, pour leur demander à chacun de restituer le plus précisément possible qu'est-ce qu'ils avaient vu, comment avaient été les lieux et de quelle manière justement les gens se comportaient, de façon à pouvoir à l'aveugle reconstituer pratiquement une maquette mentale et une maquette physique également de ce cadre, pour pouvoir ensuite opérer tel qu'ils l'ont fait. Cette opération est également étudiée aujourd'hui comme une référence d'opération de libération d'otages, même si elle a également suscité des débats importants sur le respect de la souveraineté de l'Ouganda et sur les implications des recours de la force à l'étranger. À l'occasion de ce 50e anniversaire de l'opération Entebbe, eh bien, on le dit, la presse israélienne a consacré donc de nombreux articles, des dossiers historiques, des témoignages. Plusieurs thèmes reviennent effectivement dans la couverture. On l'a dit, la déclassification donc des archives inédites, mais aussi les témoignages des participants et des survivants. J'ai ici, par exemple, supplément du journal Israël Hayom, qui a été donc lui publié donc le 19 juin 2026, donc tout à fait récemment, et qui a fait un reportage exclusif en ramenant sur le tarmac, sur cet aéroport d'Entebbe où ils avaient passé du temps, trois enfants de l'époque qui sont maintenant 50 ans plus tard des adultes. Il y a Tzipi, Shai et Benny, qui étaient des enfants qui couraient dans dans ce hangar d'Entebbe que l'on connaît maintenant, que l'on a vu dans de nombreux films, dans de nombreux documentaires, et qui sont revenus sur place et qui disent voilà, maintenant nous sommes ici, et ils reviennent sur ces épisodes donc absolument incroyables qui a marqué toute leur vie. On est aussi dans un contexte que l'on a connu en Israël avec les otages à Gaza. De nombreux médias établissent aujourd'hui un parallèle entre la crise d'Entebbe et celle ouverte après les attaques du 7 octobre 2023, avec, même s'il y a des situations différentes sur le plan militaire, eh bien, on a vu aussi qu'il y avait une opération de sauvetage qui a permis à quelques otages, on l'appelle aujourd'hui l'opération Nachshon, après une opération de renseignement extrêmement précise au cœur d'un quartier de Gaza, comment également une unité à la fois de la police, du Shin Bet et aidée par l'armée a pu organiser un sauvetage qui ressemblait peu ou prou, en tout cas par son audace, par sa détermination, par sa capacité à pouvoir donc monter une opération avec un détail extrêmement précis, et bien qui ressemblait effectivement dans le souvenir à l'opération d'Entebbe. Et bien évidemment, on ne peut pas évoquer 50 ans plus tard donc cette opération sans évoquer la figure de Yonatan Netanyahou, celui qui est tombé pendant cette opération, qui dirigeait l'unité donc d'élite de Tsahal, qui était promis un brillant avenir militaire et d'aucuns disaient même politique.
il se dit dans, on va dire dans, dans, dans les couloirs de la politique israélienne que quelque part c'était lui qui était promis donc un brillant avenir ensuite dans le monde politique et à la tête de l'État d'Israël et que c'est son frère qui l'a remplacé suite à cet événement dramatique. C'est le seul soldat israélien qui a été tué lors de l'assaut. Il reste une figure héroïque, son rôle est, a toujours été mis en avant, mais particulièrement il a été mis en avant cette année, notamment justement, on le sait, à cause de la publication de ces nouveaux documents, de ces archives qui ont été donc déclassifiées, et avec des cérémonies commémoratives liées aux 50 ans, mais également parce que ça permet aussi à son frère de pouvoir revisiter donc un moment glorieux d'Israël. On en parlera avec nos invités tout à l'heure, hein, Georges Bensoussan et Jacques Tarnero, mais effectivement il faut se rappeler que cet événement d'Entebbe, cette opération glorieuse d'Entebbe qui a estomaqué le monde entier, on l'a tout à l'heure entendu, une archive donc de la télévision française, la presse mondiale était donc s'était rendue en Israël pour assister au retour des otages. Eh bien, cette opération, elle intervient 3 ans après la guerre de Kippour. Pour la première fois depuis 3 ans, les Israéliens retrouvent le sourire, retrouve une forme de fierté, ont l'impression de relever la tête après 3 ans de cauchemar. Pourquoi ? Parce que cette guerre de 73 avait été une guerre évidemment traumatisante, avec tout d'abord l'effet de surprise donc provoqué par les armées syriennes et égyptiennes qui, on s'en souvient, envahissent et passent les frontières de l'État d'Israël au sud, au nord, le jour de la fête de Kippour, et ensuite parce que pendant une dizaine de jours, et bien jusqu'à ce que le pont aérien américains se mettent en place, les Israéliens ont pratiquement cru que c'était la fin de l'État d'Israël. Il y a eu des conséquences extrêmement importantes, il y a eu des soubresauts importants, et en particulier, on va dire, politiquement le plus important, on va dire que en 1973, c'est le début de la fin du pouvoir travailliste qui est en place et indéboulonnable depuis 1948. Il faudra quelques années pour attendre effectivement ce qu'on appelle ensuite dans la politique israélienne la fameuse bascule, le grand bouleversement, c'est-à-dire quand la droite prend le pouvoir, c'est une des conséquences de cette guerre de Kippour. En 1976, il y a cette, on le voit, cette grande opération d'Entebbe qui redonne de l'oxygène à cette société israélienne, qui lui redonne de la fierté. Mais les engrenages sont déjà enclenchés depuis longtemps et un an plus tard, en 1977, eh bien, le gouvernement travailliste sera défait par le Likoud qui prendra le pouvoir. Et c'est ainsi que Yitzhak Rabin aura été le dernier premier ministre de la gauche au pouvoir en Israël, qui était donc aux commandes du pays depuis 1948. Il le fait avec le panache de cette opération d'Entebbe et s'inscrit lui encore aussi, Yitzhak Rabin, comme étant ce responsable militaire depuis 67 et puis avec la guerre des six jours et ensuite politique qui aura accompagné des grandes émotions collectives en Israël. Je le disais, la guerre des six jours, il était le chef d'état-major. Puis ensuite, cette opération Entebbe, c'est lui qui décide effectivement. Et c'est un moment de gouvernance très intéressant. À ce moment-là, Yitzhak Rabin est à la tête du gouvernement. Il y a un ministre de la Défense, il s'appelle Shimon Peres. C'est son grand rival. On voit d'ailleurs à travers les archives déclassifiées les échanges de messages qui se font en permanence entre le ministre de la Défense, Shimon Peres, et Yitzhak Rabin, entre les deux frères ennemis les plus installés de la politique israélienne, qui là sont obligés de travailler ensemble avec quand même une méfiance de la part d'Yitzhak Rabin, qui considérait que Shimon Peres n'était pas assez à la hauteur sur le plan opérationnel parce qu'il n'avait pas fait l'armée. Pour Rabin, c'était quelque chose de très important et qui continuait à entretenir une forme, je dirais, de méfiance à l'égard de Shimon Peres. Mais voilà, il était avec lui au gouvernement, il était donc à la tête de la défense, et Yitzhak Rabin a décidé, parce que la crise était très importante et nécessitait selon lui des capacités opérationnelles hors du commun, de créer cette cellule de crise quotidienne d'où partaient toutes les instructions, à la fois opérationnelles, à la fois diplomatiques, à la fois politiques, et pour savoir comment on traitait la société israélienne qui était en ébullition. Il faut aussi savoir à quel point, à ce moment-là,
les familles des otages font pression sur le gouvernement tous les jours dans la presse, vont tous les jours protester, vont manifester, organisent des rassemblements devant le bureau du Premier ministre, à tel point qu'à un moment donné, un jour, Rabin dit « il faut aller parler à ces familles ». Et on les réunit dans un théâtre, et c'est à l'époque le ministre donc du Travail de l'époque, Jacobi, qui est chargé par Yitzhak Rabin d'aller recueillir les sentiments, d'aller parler avec également les familles. Ça se passe dans une ambiance effectivement assez électrique. On voit d'ailleurs que, au fond, dès qu'il est question d'otages et de membres de familles et de civils israéliens qui sont en otage, eh bien, il y a une ultra sensibilité des Israéliens, quel que soit d'ailleurs le gouvernement au pouvoir. Et là, on reprochait à cette époque-là ce qu'on a pu aussi reprocher au gouvernement de Netanyahou il y a quelques mois encore, en disant que, en reprochant et en attestant qu'il ne faisait pas assez. En revanche, ce que l'on voit maintenant, ce que l'on sait, c'est que du matin au soir, eh bien, ce gouvernement était à la manœuvre pour faire libérer les otages. Mais bien évidemment, on ne pouvait pas tout leur dire. Il y avait des initiatives pour pouvoir justement calmer l'opinion. Par exemple, des lignes de standard étaient mises à la disposition d'Israéliens qui téléphonaient tous les jours pour donner leurs idées, pour confier leurs sentiments et recommander telle ou telle manœuvre de manière à pouvoir justement faire aboutir et dénouer cette crise. Donc on voit à quel point cette crise avait irrigué et mobilisé l'ensemble de la société israélienne. C'était pas uniquement une opération militaire, mais elle a marqué vraiment fortement de son empreinte le collectif, à tel point également qu'il y a eu un moment d'union nationale. Menahem Begin, par exemple, qui dirigeait à l'époque l'opposition à la Knesset, eh bien, au nom du Likoud, avait tenu à participer aux concertations et aux réunions d'information décidées tenues par le gouvernement. Et lorsque l'opération avait été terminée, il a eu un discours retentissant à la tribune de la Knesset, en rappelant que les oppositions avec Yitzhak Rabin et son gouvernement étaient absolument nombreuses, fondamentales, cruciales, qu'elles duraient, mais que là, aujourd'hui, en ce 4 juillet 1976, lui, Menachem Begin, eh bien, décidait de mettre ça de côté et adressait toutes les félicitations au gouvernement d'Israël. Donc, on voit à quel point ça a été un moment extrêmement puissant, cette opération d'Entebbe, au-delà de l'aspect de la virtuosité opérationnelle, elle a également représenté un moment très important pour la société, pour ce collectif et pour la façon dont l'image d'Israël allait évoluer dans le monde. On va en parler d'ailleurs dans quelques instants avec nos invités. On va retrouver Georges Bensoussan, Jacques Tanero. Avec eux, nous irons encore au-delà des lignes.

0: Jacques Tanero, bonjour.
1: Bonjour.
0: Bonjour Jean-Louis Soussan.
2: Bonjour.
0: On est ensemble pour parler d'un événement dont l'année 2026 marque l'anniversaire, le 50e anniversaire. C'est la fameuse prise d'otage de l'avion Air France Tel Aviv-Paris fin juin et juillet 1976 et qui a connu son dénouement tragique, on le sait, donc sur l'aéroport d'Entebbe, ce qu'on appelle maintenant, ce qui rentre dans l'histoire comme étant l'opération Entebbe, qui a donné lieu à un raid exceptionnel, une opération de grande virtuosité de la part des forces spéciales d'Israël pour aller libérer les otages. Je crois que c'est peut-être la première opération d'envergure qui va frapper, marquer le monde entier et la chronique et la légende de l'armée israélienne. Jacques Tanero, un point de factuel pour planter le décor. À quelle date sommes-nous? De quoi s'agit-il? C'est un vol totalement normal, classique, qui fait une escale à Athènes, à une époque où il n'y a pratiquement pas de service de sécurité, il n'y a pratiquement pas de filtre, et on peut embarquer ce qu'on veut dans les avions.
1: C'est le 27 juin 1976. Le vol faisait Tel Aviv-Athènes et Athènes-Paris. C'est le vol 139. Il y a 250 passagers. Et à l'escale d'Athènes, 4 passagers montent, 2 Allemands et 2 Palestiniens qui ne sont pas, et qui ont des sacs et des valises, qui montent sans contrôle. Il se trouve que par-dessus le marché, ce jour-là, à Athènes, les machines de repérage des objets métalliques ne marchaient pas. Donc tout est passé comme une lettre à la poste, et quelques minutes après le décollage d'Athènes, les deux Allemands se lèvent, ils ont des armes, une grenade, ils font ouvrir la cabine de pilotage, ils prennent d'assaut l'avion, ils s'emparent de l'avion. Et l'avion est détourné sur Benghazi, en Libye, pour faire le plein d'essence. Et c'est le premier moment. Les deux Allemands ont des attitudes assez différentes. L'homme est non pas plus conciliant, mais il est moins épouvantable que la femme. On saura après que lui, il s'agit de Wilfried Böse, alors que la femme s'appelle Brigitte Kuhlmann, et c'est une hystérique et violente. On sent qu'il faut peu de choses pour qu'elle dégoupille la grenade ou qu'elle tire sur quelqu'un, enfin bref. Ils font le plein d'essence à Benghazi, et après le départ de Benghazi, l'Allemand dit au commandant de bord de l'Airbus le cap sur l'Ouganda, Entebbe.
0: Au sein de l'avion, il y a des passagers français, nationalité française et nationalité israélienne.
1: Exactement.
0: À quelle proportion?
1: Moitié-moitié, parce qu'il y a aussi des enfants, et il y a des passagers français qui sont montés à partir d'Athènes. Alors, il y a donc des passagers juifs français, des passagers juifs israéliens et des Français tout court, si j'ose dire.
0: Donc, cet avion arrive sur l'aéroport d'Entebbe, où là, il est reçu par les autorités ougandaises, qui évidemment étaient au courant, et qui ont quand même déjà aussi un historique avec l'État d'Israël. Il y a eu des liens entre l'Ouganda et Israël. Comment ensuite tout ça se met en place?
1: L'homme au pouvoir, c'est Idi Amin Dada, qui est un personnage plutôt pittoresque. Il a son brevet de parachutiste de l'armée israélienne. Il a été aidé par les Israéliens. Les Israéliens étaient même prêts à former l'aviation militaire de l'Ouganda. Mais enfin, c'est un personnage burlesque, grotesque, parce qu'il est très content de lui, et il s'autoproclame le maréchal immortel, grandiose, superbe, de l'Ouganda. Et d'ailleurs, dès le lendemain de l'arrivée des otages à Entebbe, il vient voir les otages et les salue par un shalom tonitruant. Et étrangement, certains otages vont l'applaudir, vont accepter son propos, parce que lui dit qu'il vient en ami. Mais l'ami en question est entouré de soldats ougandais, armés, et qui encadre les otages. Et le vieil aéroport dans lequel les otages sont installés n'a aucun confort, ni sanitaire, ni pour dormir. Et c'est Amin Dada qui fait venir des matelas et qui fait élargir, deux jours plus tard, la surface accordée aux otages en démolissant un mur. Bon, il faut dire que cet aéroport a été construit par les Israéliens, la société Solal Bonnet.
0: Ce qui serait donc forcément déterminant dans la suite
1: des événements. Parce qu'ils ont les plans.
0: Effectivement. Voilà donc un avion détourné qui se trouve isolé sur un aéroport qui est celui de d'Entebbe. Le détournement d'avion, c'est la mode à l'époque. On est dans les années 70.
2: Absolument.
0: C'est l'acte révolutionnaire pour faire entendre parler d'une cause.
2: Absolument. Il y a déjà eu plusieurs tentatives, et réussies d'ailleurs, de détournement d'avion, dont un avion d'Elal sur Alger en 68, et surtout, en août-septembre 70, plusieurs avions de compagnies internationales qui ont été détournés vers la Jordanie, et qui ont été ensuite dynamités, fait sauter. C'était l'une des origines de Septembre Noir, c'est-à-dire que le roi de Jordanie a liquidé le mouvement palestinien à ce moment-là, oui. Effectivement, c'est entré dans la mœurs, et à l'époque, la sécurité aérienne, les portiques dont parlait Jacques tout à l'heure, c'est encore rudimentaire.
0: Et en fait, c'est la manière dont effectivement les terroristes et activistes palestiniens arrivent à faire entendre parler d'eux, parce que ce sont principalement, oui, c'est principalement des commanditaires de ce mouvement qui font les détournements. Il n'y a pas d'autres organisations internationales.
2: Non, mais en même temps, ils ont d'une certaine façon délégué leurs actions à d'autres mouvements. Par exemple, les terroristes de la fraction armée rouge japonaise, à Lod en mai 72, sont venus et ont mitraillé tout ce qui se présentait devant eux. En l'occurrence, c'était des pèlerins dominicains. Ils ont délégué. Et là, ici, comme Jacques l'a dit tout à l'heure, il y a deux Allemands avec deux Palestiniens. Ce qui est frappant quand même, c'est la présence des Allemands, et sur deux points. Parce que, d'une part, ils procèdent à un tri entre les passagers, mais non pas un tri entre Israéliens et non-Israéliens, mais entre Juifs et non-Juifs. Pour des Allemands qui se veulent les rédempteurs du nazisme, c'est extraordinaire. Et le deuxième point, c'est que cette alliance entre Palestiniens et Allemands ne peut pas ne pas évoquer tout ce qui s'est passé dans le nationalisme palestinien depuis 1933 et sa connivence avec le nazisme jusqu'en 1945. Ça n'est pas anecdotique, c'est pas un épiphénomène de l'histoire. Amin al-Husseini a trempé jusqu'au cou dans le nazisme et même dans le génocide. Donc ce mariage-là, 30 ans après, pratiquement, c'est quelque chose qui frappe les esprits.
0: C'est pour ça que cette opération-là, en fait, cet avion détourné, isolé sur la piste d'Entebbe, en fait, au-delà de ce qu'il va représenter et du théâtre qui va se jouer autour de lui, du drame qui va se jouer autour de lui, il représente effectivement, il a une force symbolique très importante parce qu'on est au fond aussi dans un événement de l'histoire qui va devenir après historique, mais qui déjà est porté par l'histoire. À partir du moment où le détournement est connu en Israël, qu'est-ce qui se met en route? Qu'est-ce qui se met en branle?
1: Un point qui précède. En 1972, il y a l'attentat des Jeux Olympiques de Munich. Et à cette époque-là, Françoise Giroux, qui est à l'Express, fait un éditorial où elle écrit « Par pitié, monsieur le Palestinien, n'allez plus tuer de Juifs en Allemagne, parce que le poids symbolique du crime est trop lourd. » C'est ce que vient de dire Georges. Ce qui est en jeu, c'est donc négocier pour libérer les otages ou bien faire autre chose. Mais l'autre chose est très difficile.
0: Otages dont une partie va être libérée assez rapidement.
1: Mais une partie est libérée, ceux qui ne sont pas israéliens, des personnes âgées, des femmes. Une otage a été libérée en Libye parce qu'elle a prétendu, une otage anglaise, qu'elle allait faire une fausse couche. Mmh. Et cette femme a été astucieuse, parce qu'elle ne faisait pas de fausse couche, mais enfin, elle a pu rapporter aux gens du Mossad qui l'ont questionné, déjà la configuration des choses, et qui était où, et combien était-il. Il faut savoir qu'à l'arrivée en Ouganda, le commando des deux Palestiniens et deux Allemands sont rejoints par des Palestiniens relevant du FPLP. Georges Abash et Wadi Haddad. Donc, le FPLP apparaît comme
0: cheville ouvrière.
1: L'annexe de l'OLP, le masque, entre guillemets, progressiste de l'OLP et qui commettent au nom de la libération des peuples opprimés, entre guillemets, tout ça, un symétrique, un crime. Et c'est ce qui fait, entre autres, ce qui motive la position de ce ancien terroriste, membre du groupe Carlos, Hans-Joachim Klein, qui a dit « la rampe d'Entebbe, c'est la même chose que la rampe d'Auschwitz ». Parce qu'il trouve ça hallucinant, invraisemblable, que des Allemands participent au tri et au-delà de l'imaginable, symboliquement.
0: Alors, autre démarche extrêmement symbolique et très puissante, et dont on se souvient jusqu'à aujourd'hui, au moment où justement le tri se fait entre les Juifs et les non-Juifs, entre les Israéliens et les Juifs et les non-Juifs, l'équipage Air France, avec son capitaine en tête, décide de rester avec les otages. Il aurait pu être libéré, puisque la première vague a libéré, comme vous dites, on s'en souvient, les non-Juifs. L'équipage dit, on reste avec les otages jusqu'au bout. Ça, c'est déjà le premier acte héroïque.
1: Tout à fait. Et l'équipage a un commandant de bord prodigieux, qui s'appelle Michel Bakours.
0: Qu'on voit dans le documentaire consacré à cette opération.
1: Et il a été Force Française Libre, il était pilote déjà. Et à Air France, il a cette attitude qu'il demande à l'équipage, ceux qui veulent partir le peuvent, mais moi, mon éthique, c'est de rester avec les passagers. Et il a ce mot que je ne connaissais pas, il dit, c'est la Sainte-Thérèse. S-Y-N, Sainte-Thérèse. La Sainte-Thérèse, c'est un concept chrétien, c'est la capacité à savoir, sans l'ombre d'une ambiguïté, sans l'ombre d'un doute, où est le bien et où est le mal. Et ils choisissent le bien. Et ils resteront avec les otages jusqu'au bout. Il y a lui, il y a l'ingénieur mécanicien, qui est un autre personnage prodigieux, extraordinaire, et des hôtesses qui font un job extraordinaire, qui accompagnent les enfants, qui les sécurisent, qui jouent avec eux. Et on demande, quand l'opération est terminée, qu'ils sont libérés, qu'ils reviennent à Tel Aviv. Des journalistes demandent à Bakos, mais comment saviez-vous que c'était les Israéliens qui venaient? Et Bakos a cette réponse magnifique. Il dit, mais qui d'autre auriez-vous voulu que cela fût? Prodigieux. Qui d'autre auriez-vous voulu que ce soit? Effectivement, il n'y avait personne d'autre. Il y avait les forces de Tzahal.
0: Alors, Jacques Tanner, vous consacrez un documentaire à cet épisode, à cette action extrêmement détaillée. Vous avez beaucoup de témoins. Vous avez pratiquement tous les témoins de ce drame que vous avez pu réunir, interviewer, donc pour pouvoir restituer vraiment ce qui s'est passé. Il s'est passé énormément de choses en quelques jours. En quelques mots, au sein du gouvernement israélien, comment les choses s'organisent, comment les négociations ou pas démarrent, et comment naît l'idée de faire cette opération exceptionnelle, ce raid à 4000 kilomètres des bases d'Israël.
1: C'est effectivement très compliqué de penser une opération à 4000 kilomètres. C'est très long, il y a 8 heures de vol. Heureusement, les Israéliens ont des Hercule C-130 qui ont une autonomie de vol qui leur permet d'aller jusqu'en Ouganda. Il y a deux attitudes. Rabin, qui est Premier ministre, est très prudent, très réservé. Shimon Peres est plutôt celui qui est pour l'opération. Et le chef d'état-major, qui est Mota Gour, confie d'une part à Dan Shomron, qui est général, qui lui confie à la Sayeret Matkal, qui est le commando de l'état-major, dont l'équipe est pilotée par Yoni Netanyahu. Yoni Netanyahu, c'est vraiment pas n'importe qui. C'est, au sens propre du terme, c'est un héros quand on parle des héros de l'Iliade et de l'Odyssée. C'est un guerrier qui n'aimait pas la guerre. Il a fait ses études à Harvard, il est philosophe, il a déjà été blessé, il a fait je sais pas combien d'opérations. C'est un grand soldat. Et dramatiquement, Yoni Netanyahu sera le seul soldat israélien à être tué à partir de la tour de
0: contrôle,
1: et un autre soldat sera paralysé à vie par une balle qui lui sectionne la moelle épinière dans la colonne vertébrale. Il s'appelle Sorin Hershko. Il était à un mois de la fin de son service
0: militaire.
1: Il avait 19 ans.
0: Jean-Ben Soussan, pendant que ce drame continue, que la prise d'otage continue, qu'il y a des négociations sous main, qu'on vient de comprendre qu'il y a une préparation qui se fait de la part du côté du gouvernement pour un raid pour libérer les otages, ce drame est vécu par la société israélienne, par le public, en premier lieu par les parents évidemment des otages, dans une démarche de grande tension et de reproche à l'égard du gouvernement de ne pas en faire assez. Au fond, comme on a pu entendre aussi à une époque avec les otages Hamas il y a quelque temps. Et là, il y a une gestion par le gouvernement Rabin assez intéressante parce qu'en fait, on donne tous les moyens aux familles de s'exprimer. On les reçoit, on met des lignes téléphoniques. C'est la première fois que les Israéliens vivent un tel drame, alors que pourtant il y a beaucoup d'infiltrations et d'attaques. Mais ce drame-là, collectif, il a une résonance particulière.
2: Oui, une résonance particulière, d'abord parce qu'il y a effectivement des Allemands, partie prenante avec des terroristes palestiniens, avec cet enlèvement, mais aussi parce qu'on est en 76, et on est dans une société traumatisée par la guerre du Kippour. Alors bien sûr, il y a eu le traumatisme d'abord de Munich, les attentats des Juifs athlètes tués en Allemagne en 72. Mais le vrai traumatisme, c'est Kippour. Les 2700 morts, plus de 10 000 blessés dans un pays d'à peine 3 millions d'habitants, avec en plus des failles dans l'état-major, des failles au niveau de la sécurité qui ont été révélées, qui sont révélées d'ailleurs par la commission Agranat quelques mois plus tard. Donc tout le monde a ça en tête. La société israélienne est ébranlée par la guerre, et d'ailleurs un certain nombre d'Israéliens ont quitté le pays dans la mouvance.
0: Une crise de confiance.
2: Une vraie crise de confiance.
0: Après l'euphorie de la guerre des six jours, on sait. Donc il y a eu double coup. Il y a eu la guerre de Kippour.
2: Exactement.
0: Et ensuite...
2: Une crise de confiance en même temps, une crise morale, parce que ce que les Israéliens ont éprouvé au moment de la guerre de Kippour, c'est moins la crainte de l'extermination, c'était plutôt la guerre des six jours au début, que la solitude absolue d'Israël. Parce qu'il ne faut pas oublier que lorsque l'armée israélienne a eu besoin de ravitaillement par l'armée américaine en pièces détachées et en munitions, des bases de Caroline du Nord jusqu'à Israël, il fallait une escale. Et tous les pays de l'OTAN, tous sauf un, ont refusé le droit d'escale aux avions américains. Celui qui a accepté, c'est le Portugal sur la base des Açores. Et ça, les Israéliens, tout le monde l'a oublié. Mais les Israéliens n'ont pas oublié. On est dans ce contexte-là après 76. En 76, je veux dire.
0: Et on est avec un Premier ministre qui, lui, a pris la succession de Golda Meir, oui, après donc la guerre de Kippour, qui a fait un long séjour, on le sait, comme ambassadeur aux États-Unis, Yitzhak Rabin, qui ensuite avait été un peu mis sur la touche pendant toute la période de la guerre de Kippour. Il avait trépigné parce qu'il voyait bien tous les problèmes en tant que chef, ancien chef d'état-major, qui ont fond à aboutir à la crise, et qui là récupère un pays, effectivement, comme vous dites, en crise de confiance, en lambeau, oui, et le voilà en train d'être obligé de prendre une décision, oui, très grave. Il doit, Jacques Tarnero, décider de monter, de valider une opération exceptionnelle qui va en fait déterminer le sort non seulement politique, mais le sort de la nation en fait.
1: C'est évident. Le risque était considérable. Et Yitzhak Rabin a eu le courage inouï d'assumer ce risque. C'est lui qui décide, il est le dernier décideur. Et quand il donne le top départ, les avions sont déjà en vol. L'unité, il y a 4 avions, un va se poser, piloté par quelqu'un aussi d'extraordinaire, qui est dans le film, qui s'appelle Shuki Shani, qui est le squadron leader des 4 Hercules, et il se pose dans le noir absolu, à NTB, immédiatement des soldats descendent et balisent la piste d'aéroport pour que les autres Hercules puissent se poser. Tout ça dure que quelques minutes. C'est une opération fantastique.
0: Et préparée dans des conditions à l'aveugle, parce que il a fallu avoir, ce sont les agents du Mossad qui sont allés voir les otages libérés pour qu'ils leur racontent minute par minute, millimètre par millimètre, comment tout est organisé de manière à pouvoir reconstituer sur la base de récits, par des fragments de souvenirs, un champ opératoire.
1: Tout à fait. Ils ont reconstruit, d'ailleurs, en contreplaqué, une maquette, ou plutôt le détail architectural de l'aéroport pour pouvoir savoir et dire à chacun des soldats qui fait quoi. Et c'est fondamental. Ça a été minutieusement préparé. Personne n'a dormi pendant 7 jours. Sauf Yoni Netanyahou, dont les témoins ont dit que pendant le vol à l'aller, il dormait très bien, tranquillement. Et j'ai pu interviewer des hommes du commando et des témoins, et la capacité réactive des soldats israéliens a été absolument exceptionnelle. Ça dit ce que disait Georges tout à l'heure. Israël est dans une opération positive. Il ne subit pas le sort. Il le combat. Il le combat et il va le vaincre. Et quand les avions reviennent à Tel Aviv, il y a plusieurs témoins qui interviennent dans le film, en particulier Bernard Edinger, qui est le correspondant de Reuters, et qui dit la liesse populaire était aussi grande que la fête, que la déclaration d'indépendance d'Israël. C'est une opération qui va penser toutes les souffrances, les horreurs et les traumatismes de la guerre de 73.
0: Les Israéliens retrouvent la fierté, voilà, et le sourire, absolument, pour la première fois depuis 73.
2: C'est comme, oui, effectivement, comme une compensation à l'immense blessure de 73. Tout à fait juste ce que dit Jacques. C'était presque une sorte de vraie compensation réussie. Mais ce qui est intéressant sur Rabin, qui est l'homme d'une décision difficile, c'est que c'est sa formation intellectuelle. Rabin a été formé par Wingate, à la fin des années 30, officier anglais. C'est-à-dire, il a été formé aux techniques de commando. Des décisions rapides, des décisions hardies, des décisions courageuses.
0: L'armée, c'est la mobilité. Et
2: il est l'un des fondateurs avec Yigal Alon du Palmar. C'est-à-dire l'homme des opérations choc 1941. Et on ne peut pas oublier que c'est lui, le chef d'état-major en 67. Quand il prend la décision en TB, c'est une décision très risquée, mais la décision du 5 juin 67 d'attaquer, c'est une décision tout aussi risquée, parce que toute l'aviation israélienne décolle, sauf 5 avions, pour la défense du territoire.
0: C'était gratuit pour vendre, entre guillemets, au gouvernement cette doctrine, le plan de l'attaque préventive, qui n'avait jamais existé à l'époque de l'armée israélienne, et qui était...
2: Donc c'était un homme prudent, mais en même temps un homme résolu.
0: Absolument. Et ce qui est intéressant, c'est que, pour terminer par là, c'est aussi une grande opération politique, parce que pendant que l'opération se prépare, le gouvernement Rabin, et Rabin en premier, donne aussi l'ordre de faire croire au gouvernement français qu'Israël va accepter de négocier avec l'OLP, ce que souhaite le gouvernement français. Pendant ce temps-là, l'opération militaire se prépare. Ça, c'est le grand leurre de 76, d'entêter.
1: Bien sûr, parce que Israël craint des fuites. Si Israël avait dit à la France, nous préparons un assaut, et peut-être que des fuites bien intentionnées auraient pu se produire, auquel cas c'était très périlleux. Il suffisait aux joueurs ou aux terroristes de tirer dans les pneus des Hercules qui avaient atterri, et les avions n'auraient pas pu redécoller. Tout était immensément risqué. Rabin a pris ce risque, et c'est son honneur de l'avoir mené à bien. Israël redécouvre des bonnes couleurs le 6 juin 1976. Ça ne plaît pas au gouvernement français. Le communiqué officiel du porte-parole du Quai d'Orsay est de regretter le viol de la souveraineté de l'Ouganda. Et M. Giscard d'Estaing, qui est président de la République, ne répond pas au courrier d'Yitzhak Rabin, lui annonçant que le raid a eu lieu, et ne lui dit pas merci. Il s'agit pourtant d'un avion français, de passagers français, d'un équipage français, et la France est très loin. Toute la presse salue en France l'exploit d'Israël, sauf Libération et l'Humanité et Rouge, ou la cause du peuple. Mais Libération, le titre, c'est le 5 juillet 1976, championnat de terrorisme, Israël en tête, avec un éditorial de Serge Julie qui est « Le temps des hypocrites », et où il dit, Serge Julie, que ce raid est un raid néocolonial.
0: Ils ont attaqué. Déjà.
1: Mais oui, bien sûr, déjà. Tous les ingrédients du moment que nous vivons aujourd'hui en France sont contenus dans l'affaire d'Entebbe. toutes les attitudes sont repérées. Les gauchistes sont fidèles à eux-mêmes dans une stupidité extraordinaire, Serge Julie. La politique arabe de la France, l'intérêt de la, entre guillemets, la politique arabe de la France, qui préfère, n'oublions pas, qu'il y a eu l'épisode de boycott économique d'Israël, auquel Raymond Barr a souscrit, il a laissé faire. La politique, c'est Jean Sauvagnargues, qui est ministre des Affaires étrangères, qui a déjà rencontré Arafat. Voilà.
0: Et c'est un commandant de bord qui, lui, décide de continuer aussi cette tradition de résistance vis-à-vis donc des
1: le commandant de bord des
0: fascistes,
1: sauve l'honneur. Des
0: terroristes, ils sauvent l'honneur. Vous en TB, c'est votre opération TB à vous, Jacques Tanero, c'est 10 ans de travail pour faire ce documentaire.
1: Oui, comment
0: avez-vous cette idée? Qu'est-ce que vous avez pu rassembler comme témoignage? Et qu'est-ce qu'on va voir?
1: Par hasard, il se trouve que j'ai pu rencontrer le pilote israélien du premier Hercule qui s'est posé à NTB, qui aujourd'hui, je crois, bon, il doit être à la retraite, a représenté la société Lockheed qui fabriquait les Hercules C-130. Un personnage fabuleux, auquel, qui avait été invité par Netanyahou à une visite à Auschwitz. Et Bibi, le frère de Yoné, l'interpelle et lui dit « Lève-toi ». Et il présente au public, qui est présent à Auschwitz, voilà un jeune homme qui était adolescent, qui a grandi à Bergen-Belsen, et il est le pilote de l'Airbus qui est venu sauver les otages à Entebbe. Et ceci est le cœur de l'histoire juive, dit Shuki Shani en réponse à Bibi Netanyahu.
0: De lequel Bibi Netanyahu a perdu, comme on sait, son frère, parce que c'était le frère. Et que donc, on malgré tout ce qu'on peut penser...
1: Il y a un article d'une journaliste israélienne, d'origine italienne, qui s'appelle Siama Nierenstein, sur le destin de Yoni Netanyahu. Et elle le compare à Hector, dans l'Iliade. L'homme qui n'aimait pas la guerre, qui ne voulait pas combattre, non, qui était prêt à combattre pour la cause qu'il défend, et qui va y laisser sa vie. C'est un héros, au sens... mythologique de ce que veut dire.
0: Est-ce qu'on comprend avec vous deux, et c'est vraiment passionnant, c'est que cette opération en TB n'est pas simplement une opération de virtuosité opérationnelle,
1: exactement,
0: telle qu'on a pu en les connaître après et en voir encore jusqu'à nos jours, mais c'est effectivement un moment qui vient raconter un moment de l'histoire du Proche-Orient, un moment de l'histoire du terrorisme, un moment important de l'histoire de la société israélienne, et c'est ce qu'on appelle effectivement un événement emblématique. C'est pour ça qu'on aura à cœur de pouvoir continuer à la fois regarder votre documentaire et à lire sur tout ce qui peut être dit sur cet événement. Merci à Georges Vansoussan et à Jacques Tarnero. C'était un entretien réalisé également avec les moyens d'Académ. C'était donc Au-delà des lignes, consacré à Entebbe 50 ans après. Merci à Daniel pour avoir programmé et préparé cette émission également avec moi. Et on se retrouve, j'espère, très bientôt pour un nouveau voyage au-delà des lignes sur RCJ. D'ici là, portez-vous.

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2: 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Il est 13h.
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5: Jean Moulin est une figure de lumière dans l'une des nuits les plus sombres de l'histoire de la France. Né en 1899, il était un homme de culture, de lettres et de service public. Mais lorsque la guerre et l'occupation plongèrent le pays dans l'épreuve, il choisit de ne pas courber la tête. Là où d'autres voyaient la peur, il vit un devoir. Là où régnait le silence, il fit entendre sa voix, la voix de la liberté. Sous son célèbre chapeau et son écharpe, devenus des symboles, se cachait une volonté inébranlable. Envoyé par le général de Gaulle, il parcourut la France clandestine pour unir les mouvements de résistance dispersés. Il rassembla des femmes et des hommes, différents par leurs idées, mais unis par un même espoir, rendre à la France sa liberté. Sa vie ressemble à une flamme portée contre le vent. Plus les tempêtes étaient fortes, plus cette flamme semblait refuser de s'éteindre. Arrêté en 1943, il subit la torture, sans trahir ses compagnons. Son silence devint alors une forme de parole, une fidélité plus forte que la souffrance. Il mourut sans avoir renoncé à ce qu'il défendait. Aujourd'hui encore, Jean Moulin demeure bien davantage qu'un héros historique. Il est le visage du courage discret, celui qui n'a pas besoin de gloire pour accomplir son devoir. Son nom évoque la résistance de l'esprit humain lorsque la liberté est menacée. On pourrait imaginer Jean Moulin comme un passeur de lumière. Dans les années d'ombre, il a porté une étincelle de liberté à travers un pays blessé. Et cette étincelle, devenue mémoire, continue d'éclairer les générations qui lui succèdent.

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2: 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Bonjour à tous et à toutes. À l'antenne Raft Ben Blatt, nous sommes veille de Rosh Chodesh Menachem Av. Nous sommes aujourd'hui le 29 Tammuz 5786. Mishenichnas Av, Mimartin Besimcha. Depuis que le mois de Av rentre, il faut diminuer dans la joie. Le Rabbi explique Mishenichnas Av, depuis que le mois de Av rentre, Mimartin et Tagalut, Mitor Simcha. On va diminuer l'exil, Besimcha, Mimartin Besimcha. On va diminuer l'exil par la joie, par le fait de faire des siyumim, des conclusions d'études. Durant toute cette période, jusqu'à Tisha B'Av, même jusqu'au 15 Av, Yimaher Veizarez est un Geoula qui activera l'avènement de Mashiach et souhaitons à tous et à toutes un Chodesh Tov, un bon mois. Qu'est-ce que c'est que Tshuva? Klal Israël fait tshuva, miyad hen nigalin. Ils seront immédiatement libérés. Le mot tshuva veut dire revenir. Mais revenir où? Revenir vers qui? Il est expliqué en chassidut que lorsque nous parlons de tshuva, c'est de revenir au makor, à l'origine, à la source. Vers le créateur. Celui qui est l'existence et qui tient, et qui est la vitalité de chaque élément dans ce monde. Et revenir vers ce que je suis réellement, l'âme divine qui est en moi. Cette âme-là, quelle que soit la situation, c'est pourquoi je suis passé, elle est en moi, vivante en moi. Mon rôle, c'est uniquement de la dévoiler. Dévoiler l'âme divine qui est en moi. Il est évident que chaque juif, quelle que soit sa situation, même celui qui est le plus loin de Torah Mitzvot, qui semble être loin, lorsque le rabbi a reçu le Rameir Lao, il discutait sur le rôle d'un rav, le Rameir Lao disait, le rôle d'un rav, le grach, le karev rechokim, c'est de rapprocher ceux qui sont loin. Le rabbi lui a dit, karev rechok, proche et loin, mais au karav, mais au rachok. Qui sait qui peut prétendre être proche ou être loin? Le karav yehudim, rapprocher un juif, ceci est exact. Parce qu'un juif n'est pas loin de Torah Mitzvot. Parce que la Torah écrit qui karav elecha davar me'od, la Torah elle est proche de toi. Parce qu'au fond de lui, chaque juif veut être attaché à Hachem. Écrit le Rambam, en tant que décision à l'Afrique. Dans Ilchot Girushin, Perekbet al-Achachaf, chapitre 2 à la 20e halacha, chaque juif veut être dans le clan d'Israël, faire les mitzvot et s'écarter des fautes. Malheureusement, pourquoi est-ce qu'il faut Yitro Tokfo? C'est Yitzer Hara, le mauvais penchant, qui l'entraîne à fauter. C'est ce qu'on appelle la vérité absolue, la vérité divine. C'est une vérité de la halakha, de la loi juive. C'est connu ce que la Gemara nous dit dans Sanhedrin, Daf Mem Dalet, Israël, un juif. Afalpi shechata Israël ou. Bien qu'il ait fauté, il reste juif. Ceci n'est pas marqué sur un juif, un bon juif, qui va à la chou tous les Shabbats, tous les jours, qui mange kasher, qui est kovia et tim, qui est fixe un temps. Ceci a été marqué même sur un juif qui s'est écarté du chemin Torah Mitzvot. Ceci est écrit sur un certain Achan, Ben Zavda Ben Zeral Mate Yehuda, celui qui a profité du butin lorsque Yehoshua a fait la conquête de Yericho, qui était un Shabbat. Hachem s'adresse à Yehoshua et lui a dit de ne pas tirer profit du butin. Il y a une personne qui a tiré profit. On est passé devant le Horim Vetom et devant le Pectora de Kohen Gadol. On a trouvé que c'était lui. Zarko Toba Vanim, il est lapidé. Même sur lui-même, même sur lui, sur Achan, Israël Shechata, un juif qui a fauté, reste un juif pour l'éternité. La tshuva consiste de revenir à l'endroit où l'âme d'un juif n'a jamais terni de sa lumière. Là, nous voyons tel que clairement la Neshama, elle est attachée à Hachem. Et finalement, le fait de vouloir revenir à la tshuva, c'est le cri de l'âme. Que l'homme ne se retrouve pas au bon endroit. Il n'est pas à la bonne place. Et la Neshama qui est en lui ne perçoit pas ce qu'elle doit percevoir. Elle n'est pas satisfaite. On ne nourrit pas sa Neshama. De quelle manière allons-nous nourrir une âme avec des mitzvot, ma'asim tovim, des bonnes actions? C'est connu, l'exemple, l'histoire d'un des plus grands maîtres du judaïsme qui s'appelle Rabbi Levi Yitzchak Berditchov. Il était connu comme étant l'homme Berditchov, Sanegoria Shel Israël, le défenseur du peuple juif. Même si parfois il fallait fermer l'œil sur certaines choses et creuser le plus profond auprès d'un juif, il arrivait toujours à trouver le bon côté, l'aspect positif d'un juif. Un jour qu'il partait à la chour, le jour du Yom Kippour, il y voit un juif qui est en train de manger le jour du Yom Kippour avec un grand plaisir. Cet homme-là avait pour but de narguer le Rav. Il s'approche de lui et lui dit, « Rabbi, qu'est-ce que tu veux dire ? Quelle bonne chose tu es capable de dire me concernant ? Est-ce que tu es capable de trouver me concernant un casse-route, circonstance atténuante ? Est-ce que tu peux trouver devant un homme qui est en train de manger le jour du Yom Kippour quelconque bienveillance ? C'est une chose qui est difficile. C'est une chose qui est compliquée parce qu'on la vit tous les jours. On rencontre toutes sortes de personnes. Et les personnes que nous rencontrons n'ont pas toujours la même manière que nous d'aborder la vie. Parfois, les personnes qui fautent, qui se comportent mal, qui ne font pas la volonté d'Hachem. Est-ce que tu vas trouver ici une bienveillance quelconque envers cette personne, ou bien tu vas l'accabler depuis l'instant où tu le vois? Cet homme-là, Rabbi Levi Yitzchak de Berditchov, nous donne cette grande leçon. Qu'il faudra toujours trouver circonstances atténuantes. Et là, on s'attend à la réponse du Rav. Qu'est-ce que le Rav a répondu? Le Rav lui dit, je suis jaloux de toi. Et le Rabbi lui dit, tu as la possibilité de faire tshuva et toutes tes averot deviendront des mitzvot. Je suis jaloux de toi au mérite, à la grandeur de tes mérites. Comment faire tchouva dans des situations les plus invraisemblables? Quelqu'un peut se sentir loin de Torah Mitzvot. Vous connaissez ce machal du Magui de Douvres? C'est un roi qui avait une pierre précieuse de très grande valeur. Il n'y avait pas une pareille pierre précieuse dans tout le royaume. Une fois, l'un des jeunes du palais a pris cette pierre précieuse. De manière innocente, la pierre est tombée de sa main. Et malheureusement, une entaille s'est créée dans la pierre. Une entaille visible. Toutes les personnes qui étaient présentes, personne n'a réussi à pouvoir redonner l'éclat de ce diamant. De manière intéressante, que voilà que il y a un juif qui fait apparition dans le palais du roi et qui dit comme quoi il a lui la possibilité de pouvoir redonner le blason à ce diamant. Qu'est-ce qu'a fait le juif de cet entaille qu'il y avait sur le diamant? Il a été capable de ciseler une fleur. Non seulement qu'il a arrangé la pierre précieuse, mais il a même bonifié. C'est ce qu'on appelle faire chouva. Transformer une entaille en fleur. Transformer une faiblesse en capacité. Très souvent, un juif, lorsqu'il a fait une faute, il regarde marcher à ça, ce qu'il a fait. Excusez-moi, auditeur, auditrice. Notre rôle à nous n'est pas de regarder marcher à ça, ce que tu as fait. Notre rôle à nous, c'est de voir quels ont été les chesronats, quels ont été les manquements. Machani essaie, qu'est-ce que je suis capable de faire? Comment suis-je capable de rebondir de cette situation-là, de cette entaille qui a été faite? Et de cette entaille, on crée une fleur. Ne te laisse pas emporter par les lichyonotes, les épreuves de la vie. Ne pas se laisser emporter par les tzerara, par les tavot, les plaisirs de ce monde. Le Midrash nous raconte que le 15 Tishri, on appelle ce jour-là l'Antora Yom Harishon, le premier jour. Pourquoi? Le Midrash nous dit parce qu'il est Rishon. Excusez-moi. Il est Rishon, le Rishbon Avonot. C'est le premier sur le bilan des fautes. Pourquoi? Parce qu'une personne a pu fauter durant toute l'année. Vien Yabim Norem, le jour où Douta Brochon et Kippour, il a fait une première étape de Tshuva. Tshuva Minira avec la crainte. Mais lorsque vient la fête de Sukkot, si là la tshuva elle est faite, une tshuva meav avec amour, à travers les festivités de Sukkot, à la proximité avec Hachem, bien là au contraire, quand la verroche est à ça, toutes les fautes qu'il a pu commettre, nefro le mitzvot, mon devenir de mitzvot. Atre d'écart tellement qu'il est marqué, que tshuva meav, une tshuva qui est faite avec amour, zdonot naasim kisruyot. Les fautes volontaires deviennent des mitzvot. C'est la raison pour laquelle tshuva, mes chers amis, c'est une opportunité. Veille de Rosh Chodesh porte un nom, Yom Kippour Katan. La veille de Rosh Chodesh. Certains même qui font un jeûne, la veille de Rosh Chodesh, avec Lecture Vayechal Moshe à Mincha. Une dimension particulière. Ne pas regarder la tshuva comme étant une contrainte, comme étant quelque chose qui est impossible, comme étant une situation où je dois changer ma vie de manière totale et complète et que je repousse cette occasion pour une semaine, un mois, un an, 10 ans. Et je ferai tshuva un jour. Car l'être humain oublie que fait tshuva, c'est une opportunité au présent. Que va-t-il se passer dans ta vie? De devoir changer toute ta vie? L'ozo hachela, c'est pas ça la question. La question c'est matayachol asot, matayachol afor hayom. Qu'est-ce que tu es capable de transformer aujourd'hui, de faire de cette entaille une fleur? Qu'Hachem fasse que nous puissions, durant ce dernier jour du mois de Tammuz, eh bien nous aussi, prendre sur nous la force et l'anaga de transformer peut-être une trait de caractère, une habitude qui n'est pas forcément de grande chose, et rebondir, et peut-être au contraire exploiter cette force-là pour en créer une fleur. À très bientôt, et Chodesh Tov.

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1: Bonjour à toutes et à tous, merci de nous rejoindre en direct. C'est un plaisir de vous retrouver, nous sommes ensemble pendant une heure pour un tour d'horizon complet de l'actualité Radio J, il est 14h. Bienvenue dans le Grand Journal.
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1: Et au sommaire, troisième nuit consécutive de frappes américaines contre l'Iran, qui riposte notamment contre la Jordanie. On reviendra sur les conséquences pratiques pour Israël dès le début de ce journal, avec Pascal Sunshine. Vous écouterez également Alexis Lacroix sur les cérémonies du 14 juillet, puis le président du CRIF, Jonathan Arfi. Et puis en troisième partie, mon invité aujourd'hui, le journaliste israélien Stéphane Amar. Nous sommes le mardi 14 juillet 2026, 29 Tammuz 5786, veille donc de Rosh Chodesh, un grand journal que vous pouvez écouter sur radioj.fr et sur notre application gratuite où que vous soyez en France et dans le monde, peut-être déjà en vacances. Vous pouvez également nous suivre en vidéo sur nos chaînes YouTube, Facebook et X. Tout de suite, les infos avec Nina Louche. Bonjour Nina.
3: Bonjour Steve, bonjour à tous.
1: Les vacances, justement, jusqu'à 50 000 billets d'avion pourraient être prochainement annulés en Israël. En cause, Nina, le maintien d'avions militaires américains à l'aéroport Ben Gurion sur fond de tension avec l'Iran.
3: Oui, 4 appareils supplémentaires en provenance du Golfe auraient même été envoyés sur place. Selon Israël, si la situation ne change pas rapidement, l'aéroport pourrait manquer de place dès le 23 juillet. Le ministère israélien des Transports estime que ces avions militaires pourraient être déplacés vers des bases de l'armée de l'air israélienne, sans nuire évidemment aux opérations militaires.
1: Des frappes américaines qui ont visé notamment la ville portuaire iranienne de Bushehr.
3: 4 sites de la ville auraient été touchés vers la mi-journée. Les autorités iraniennes attribuent ces frappes aux États-Unis qui ont annoncé une troisième nuit consécutive de frappes contre l'Iran. Selon le commandement militaire américain, ces opérations visent à réduire les capacités de l'Iran à menacer les civils et la navigation dans le détroit d'Ormuz. Donald Trump affirme que le mémorandum d'entente conclu avec Téhéran était un test et il accuse l'Iran de ne pas avoir respecté ses engagements. Écoutez.
4: Ces gens sont fous. Nous avions conclu un accord qui nous permettait de tout gagner. Et ils ont décidé de le rompre. Les accords sont faits pour être rompus selon eux. S'ils disposaient d'une arme nucléaire, ils l'utiliseraient en moins d'une journée.
3: Le président américain Donald Trump, dans ce contexte, l'administration Trump tiendra aujourd'hui des réunions cruciales avec l'Irak, la Jordanie, le Liban et Israël. Donald Trump reçoit à la Maison-Blanche le nouveau premier ministre irakien Ali al-Zeidi. Les discussions porteront notamment sur les milices pro-iraniennes en Irak, accusées d'avoir attaqué des bases américaines. Le gouvernement irakien a demandé à ces milices de déposer les armes d'ici la fin septembre, mais plusieurs d'entre elles refusent de le faire.
1: De leur côté, les gardiens de la révolution iranienne disent avoir mené des frappes de missiles et de drones contre Bahreïn.
3: Oui, visant des installations militaires et un bâtiment où seraient présents des soldats américains. La Jordanie, de son côté, a été visée une nouvelle fois la nuit dernière par plusieurs tirs de missiles iraniens. Aucun blessé ni dégât n'a été signalé. Le secrétaire d'État américain Marco Rubio rencontrera le ministre jordanien des Affaires étrangères Ayman Safadi.
1: Sur le plan diplomatique maintenant, la Chine appelle les États-Unis et l'Iran à rétablir rapidement une circulation maritime sûre dans le détroit d'Ormuz.
3: Pékin demande aux deux pays de garantir la libre circulation des navires, un passage normal et sécurisé dans l'intérêt de toute la communauté internationale. Selon la Chine, les États-Unis réaffirment eux aussi leur position sur la liberté de navigation. Le secrétaire d'État américain Marco Rubio rappelle que le détroit d'Ormuz est une voie maritime internationale où aucun pays ne peut imposer de péage. Écoutez.
5: C'est la loi, c'est une voie maritime internationale. Aucun pays n'est autorisé à percevoir des péages sur une voie maritime internationale. C'est le droit international. C'est ainsi partout dans le monde et c'est ainsi que nous nous attendons à ce que ce soit ici.
3: Le secrétaire d'État américain Marco Rubio. L'Iran affirme de son côté que ses exportations de pétrole se poursuivent malgré la suppression par Washington d'une exemption de 60 jours aux sanctions. Selon lui, Téhéran dispose de mécanismes permettant d'en neutraliser les effets.
1: De nouvelles révélations, un projet du Mossad pour renverser le régime iranien a été dévoilé par la chaîne israélienne 13.
3: Il s'agit d'un plan secret baptisé le Chaboté, prévoyait des frappes israéliennes contre des positions des gardiens de la révolution dans le nord-ouest de l'Iran. L'objectif, permettre à des combattants kurdes d'entrer rentrer en Iran avec l'espoir qu'un soulèvement populaire fasse tomber le régime. Selon ce projet, Mahmoud Ahmadinejad, ancien président iranien, devait ensuite prendre le pouvoir. L'intéressé a toutefois démenti ces informations, les qualifiant de fiction hollywoodienne. D'après la chaîne 13, le projet aurait finalement été abandonné en raison de fuites dans les médias, des pressions de la Turquie et du manque de soutien des groupes kurdes.
1: Autre dossier important, au Proche-Orient, le sixième cycle de négociations entre Israël et le Liban débute aujourd'hui à Rome et se poursuivra pendant 2 jours.
3: C'est la première réunion depuis la signature d'un accord cadre entre les deux pays le mois dernier à Washington. Les discussions portent sur le retrait progressif de Tsahal de certaines zones du sud du Liban. L'objectif, que l'armée libanaise prenne le contrôle de ces territoires et s'assure qu'ils ne contiennent plus d'armes du Hezbollah. Le groupe terroriste rejette cet accord. Israël, de son côté, confirme que ses forces resteront dans une zone de sécurité de 10 km le long de la frontière tant que le Hezbollah restera armé.
1: La Chambre haute de l'Allemagne a

0: ou étrangers ont participé à la cérémonie sur les Champs-Élysées. 35 pays de la coalition des volontaires créée par la France et le Royaume-Uni pour préparer une paix durable en Ukraine étaient présents. La présidente de la Commission européenne, Ursula von der Leyen, et le chef militaire de l'OTAN étaient également sur place. La patrouille de France a ouvert le défilé accompagné de deux avions de chasse ukrainiens. Nous ne sommes pas là pour entraîner la France dans la guerre en Ukraine, a par ailleurs affirmé Catherine Vautrin, ministre des Armées. On l'écoute.
1: Nous sommes là pour la paix. C'est toute la différence. La Russie a agressé l'Ukraine en 22. Depuis 22, les Ukrainiens subissent une guerre. Ils ont demandé aux Européens de les aider à se défendre. Notre volonté, comme toujours, c'est la recherche de la paix et c'est l'accompagnement dans la défense. Nous n'agressons personne. Nous défendons des agressés.
0: Catherine Vautrin, ministre des Armées, ce matin à Nice, des cérémonies rendront hommage aux victimes de l'attentat du 14 juillet 2016 qui avait fait 86 morts et plus de 400 blessés.
2: Football à présent avec un match très attendu.
0: Et oui, ce soir à 21h, la France défie l'Espagne à Dallas. Les hommes de Didier Deschamps tenteront de poursuivre leur parcours et de s'offrir une troisième finale mondiale consécutive. On écoute le sélectionneur des Bleus.
3: L'Espagne a confirmé son statut de favorite. Je ne veux pas mettre la pression sur Luis et son équipe, car il sait lui aussi que les gens attendent beaucoup de l'Espagne. L'Espagne sait aussi très bien attaquer et défendre. Nous savons que cela peut être un match spectaculaire entre deux équipes qui ont beaucoup de qualités offensives.
0: Le sélectionneur des Bleus, Didier Deschamps, ce matin. Demain soir, l'Angleterre affrontera l'Argentine à Atlanta. Les vainqueurs de ces deux demi-finales se retrouveront en finale le 19 juillet.
2: Ça sera dimanche un petit pronostic, Nina, pour ce France-Espagne très attendu à Dallas.
0: 2-1 pour la France.
2: 2-1 pour la France, c'est votre score favori. Je pense que c'est un bon pronostic. Peut-être Alexis Lacroix qui nous rejoint. Cher Alexis, bonjour. Un petit pronostic, je ne sais pas si vous êtes très foot, mais l'équipe de France et les demi-finales.
4: Merci. Merci. Je ne souhaite pas me ridiculiser auprès de nos auditeurs en faisant des pronostics absolument baroques, mais je pense effectivement que raisonnablement on peut, comme Nina, évoquer ce pronostic là.
2: Deux buts à un.
4: Oui, je suis prudent, hein.
2: C'est bien pour Alexis et pour Nina. Prochain journal sur Adji, ce sera le rappel des titres dans 22 minutes tout de suite. Donc la politique avec Alexis Lacroix.
5: Madame la députée, vous vous faites l'avocat du régime iranien.

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1: Alexis, merci de nous rejoindre pour cette chronique politique à suivre, notamment sur notre chaîne YouTube. Alexis, je rappelle que vous êtes le directeur de la rédaction d'ActuJ. Un petit mot d'abord sur la une du numéro à paraître...
2: Alors la une porte sur un sujet qui est aussi une préoccupation des Européens, figurez-vous, ouais. Qui est de retrouver une autonomie stratégique et militaire vis-à-vis de qui ? Des États-Unis, de Trump. Mmh. Hein ? Voilà. Donc c'est un sujet en fait de convergence potentielle, paradoxalement, entre l'État d'Israël et l'Union Européenne, même s'il y a bien sûr par ailleurs un conflit, entre guillemets, une dissension en tout cas, sur la vision de l'avenir de ce qu'on appelle, dans le langage des chancelleries européennes, le conflit israélo-palestinien.
1: ActuJ a retrouvé en kiosque dès jeudi, mais aussi sur abonnement, notamment pendant cette période de vacances. Alexis, la coalition des volontaires pour l'Ukraine, qui réunit 25 dirigeants, s'était réunie hier à Paris, en présence de Volodymyr Zelensky, signe du réveil stratégique, s'était présenté ainsi, souhaité par l'Europe, pour l'Europe face à la Russie et aux États-Unis de Donald Trump, on y revient. L'Ukraine et ses alliés qui ont été mis à l'honneur ce matin lors du défilé du 14 juillet. Alexis, c'est une démonstration de force européenne.
2: Alors, ça se veut en tout cas une démonstration d'existence, mais aussi, à terme, vous avez parfaitement raison, de vouloir être et de vouloir peser, si vous me passez l'expression, de vouloir exister et de vouloir peser sur une scène mondiale. Peu avant sa mort, dans les années qui ont précédé sa disparition, le grand Henry Kissinger, qui a atteint quand même l'âge canonique de 100 ans, il avait dit ça, il avait parlé du monde néo-impérial, autrement dit néo-westphalien, dans le langage des chancelleries. C'était un monde où il y avait de plus en plus de nations dont les prétentions étaient des prétentions impériale, d'existence impériale. Les États-Unis ont toujours oscillé, en fait, entre le nationalisme classique, républicain, si j'ose dire, et une forme d'impérialisme. Mais il y a des nations qui n'ont jamais été impérialistes et qui en sont en train de le devenir. Et donc, sur la scène du monde, la Turquie, l'Arabie Saoudite, hein, ont toutes des prétentions plus ou moins impériales. Donc, effectivement, l'enjeu aujourd'hui pour l'Union européenne, l'un des enjeux pour l'Union européenne, c'est de surmonter les dissensions qui existent. Il ne

0: faut pas les taire, elles existent, notamment bien sûr entre la France et l'Allemagne, autour de projets industriels comme l'avion SCAF européen, etc. Tout ça, c'est manifeste.
1: Franco-allemand, qui a...
0: Voilà, mais de les surmonter pour savoir passer à ce stade supérieur qui est encore un peu nébuleux, si on est honnête, mais qui est en fait le vrai objet géopolitique des manifestations du 14 juillet en France.
1: La France est le moteur, Alexis ?
0: Alors, je n'irai pas jusque-là, parce que vous savez bien qu'aujourd'hui, l'Europe est une dynamique collégiale pour partie dissonante. Hein, il y a des dissonances au sein de cette dynamique collégiale. Mais en revanche, si on analyse objectivement cette coalition of willing, hein, cette coalition des volontaires, qu'incarne-t-elle ? Elle incarne, en réalité, avec ses 37 membres, si je ne me trompe, la Macédoine du Nord qui vient de l'intégrer, mais aussi des partenaires comme la Moldavie, elle incarne ce que pourrait être une architecture de sécurité d'une Europe après un nouvel élargissement. Je ne dis pas que ça va advenir dans l'année qui vient, ça sera probablement un peu plus long, 2028, 2029, 2030, mais on va vers cela. Dans ce cadre-là, c'est important, Macron n'en a pas parlé là, parce que c'est pas l'objet, mais si on réfléchit à ce qu'est l'Europe demain, hein, comment elle se configure, une Europe à 30, à 32, à 33, peut-être avec l'Ukraine qui la rejoindra, la Moldavie aussi, on vient de l'évoquer, c'est-à-dire une coalition des volontaires qui serait au fond l'archétype un petit peu anticipatoire de ce que pourrait être une architecture de l'Europe demain. C'est absolument évident que pour fonctionner, elle a besoin d'avoir un noyau. Alors, quel sera le noyau ? Il ne sera peut-être
1: ça
0: pas...
1: Ça serait, Alexis, une sorte d'alliance militaire parallèle ou qui remplacerait peu ou prou l'OTAN ? À long terme ?
0: Alors, à long terme, si on essaye de réfléchir à ce qui se dessine au travers du 14 juillet, parce qu'en réalité, on est déjà dans le monde de demain. Hein, il y a du messianisme au sens politique du terme, si vous voulez. On est déjà dans le monde de demain. On voit déjà le monde de demain. Le monde de demain, c'est celui d'une âpreté grandissante entre la Chine, les États-Unis, tout ça, on le connaît, autour des terres rares, enfin, tout ça est connu. Je n'y reviens pas. C'est celui où le Groenland va être de plus en plus reluqué par les États-Unis. Ils n'ont pas renoncé, hein, faut pas se leurrer. Donc, le Groenland, je le rappelle, c'est un territoire d'outre-mer du royaume du Danemark. Et donc, c'est celui où les Européens, cas un cas, vont essayer d'exister autrement que par les dissensions qui peuvent les animer. Bien. Donc, c'est vrai que s'ils élargissent, c'est trop. Et c'est trop. C'est la tour de Babel. C'est l'incommunicabilité. On ne s'entend pas. Il faut un noyau. Est-ce que le noyau sera le noyau carolingien ? Pas sûr. Il y aura d'autres pays. Il y aura la Pologne, etc., etc. Vous voyez ? La République tchèque, on peut l'envisager, etc. Donc, l'un des enjeux actuels, bien sûr, c'est la réflexion sur ce que sera l'Europe de demain. Je pense, effectivement, qu'on peut dire raisonnablement, cher Steve, qu'il y a deux dorsales qui se dessinent, en fait, au travers des manifestations du 14 juillet. Oui. Vous voyez bien que cette coalition des volontaires, elle se limite pas à la question du soutien à l'Ukraine, même si je ne minore pas son importance, hein, c'est pas de ce... Mais c'est presque, comment vous dire, le squelette de ce que pourrait être une armée européenne.
1: Ouais. Donc à la Russie, d'une part, mais aussi en prenant en compte l'éloignement progressif stratégique des Américains.
0: Vous avez parfaitement raison. Mais maintenant, quels sont les projets secrets, plus ou moins secrets, là, vous voyez, sur Radio J, on dit les choses, des hiérarques de l'Europe. On les aime pas, peu importe. Hein, et là, on analyse. C'est une fédéralisation. La fédéralisation, elle peut passer par quoi ? Par la création de forces armées européennes. Vous voyez ? D'une part, et puis, le cas échéant aussi, de la fameuse, Steve, dissuasion avancée. Je rappelle de quoi il s'agit. En Europe, il n'y a pas 50 000 acteurs qui disposent de la bombe nucléaire. C'est le moins qu'on puisse dire. Bien. La France a proposé ses services pour une dissuasion avancée. Ça ne veut pas dire...
1: Ça a fait beaucoup réagir certains milieux.
0: Bien sûr. Ça ne veut pas dire que les Allemands ou les Polonais ou les Italiens, demain, appuieraient sur le bouton à la place du président de la République française. Bien sûr que non.
1: La France garderait le monopole de la décision en matière nucléaire.
0: Bien sûr. Si demain, nous avons un président de la République qui est Bruno Retailleau, Édouard Philippe, etc., ils garderont le monopole de la dissuasion nucléaire. Ça veut dire, en revanche, qu'il y aurait des organismes consultatifs. Vous voyez bien que là, ce qui se dessine et qui est intéressant, je peux pas vous dire avec certitude que ça va arriver dans les 2-3 années qui viennent, mais c'est une forme de fédéralisation à la fois par la création d'une force armée européenne unitaire et peut-être par l'atome. Cela veut dire que nous sommes en train d'ores et déjà de traverser ce qu'on peut appeler, avec les références historiques, un moment hamiltonien de l'Europe, un moment du vouloir être européen. Ça va à l'encontre, qu'on le veuille ou non, de tous les discours éminemment eurosceptique que l'on entend du côté de la France insoumise ou du côté du Rassemblement national qui nous présente d'ores et déjà le projet européen comme un projet de mort-né. C'est plus compliqué si on est objectif.
1: Alexis, dans ce contexte, vous lancez une nouvelle revue qui justement se penche sur les enjeux de l'évolution de l'Europe face à des menaces stratégiques, à une évolution de la situation plus globalement. Ça s'appelle la Revue européenne et le nouveau numéro vient de sortir, le numéro inaugural aux presses universitaires de Bordeaux.
0: Alors on sort ça avec un ami et collègue d'université qui s'appelle Stéphane Martens, qui est allemand, et on sort ça aux presses universitaires de Bordeaux, vous avez raison de le rappeler. Quel est l'objectif ? L'objectif, au fond, c'est de revisiter un débat public européen, aujourd'hui trop souvent, cher Steve, confisqué à la fois par des experts, là vous voyez, on n'a pas eu un propos d'expertise, on a essayé de faire, mais aussi par des eurosceptiques. On peut dire qu'il y a à la fois du dithyrambe, d'expertise, mais très fermé, et de la détestation de gens qui sont des europhobes, des eurosceptiques, etc., qui nous disent que l'Europe est finie. La réalité est évidemment, comme souvent, beaucoup plus nuancée. Et puis, on s'est entouré, on fait pas ça tout seul, on s'est entouré d'un conseil éditorial avec de nombreuses personnalités, françaises et pas seulement, de Joachim Bitterlich à Alain Finkielkraut, de Gilles Kepel à Denis Oliven, etc.
1: Dominique Schnapper, Jacques Rupnik.
0: Voilà, Dominique Schnapper, Jacques Rupnik, qui ont tous, quand ils sont français ou francophones, des dimensions d'intérêt pour les questions européenne. Cette revue, donc effectivement, elle a un modèle, on l'assume, hein, de toute façon, il faut assumer ces modèles. C'est quand ça me rajeunit, vous voyez, quand j'étais adolescent, ou à l'entrée de la Cagne, de l'Hippocagne, il y avait une revue qui existait et qui était très influente à l'époque, qui était le Messager européen d'Alain Finkielkraut. À l'époque, c'était un autre contexte, c'était pas le contexte du vouloir être européen, du moment hamiltonien que nous venons d'évoquer ensemble. C'était le contexte où il fallait faire face à l'explosion de l'ex-Yougoslavie avec des prises de position. À l'époque, d'ailleurs, Alain était très engagé, Finkielkraut était très engagé du côté de la défense de la petite nation croate, et puis ensuite, il y a eu, vous voyez, c'était en 92, 93, dans ces années-là.
1: Face à la Serbie, notamment.
0: Voilà, et donc ma jeunesse, si j'ose dire, pour parler comme Charles Péguy dans notre jeunesse, elle a été marquée par cela. Et j'en ai toujours gardé le souvenir, et je me suis dit un jour, effectivement, il faudra reprendre en quelque sorte cette œuvre-là que Finkielkraut avait réalisée. Elle a duré une dizaine d'années, sa revue. Maintenant, vous savez, les revues, effectivement, il faut qu'elles soient portées par une dynamique historique. Je pense, effectivement, très humblement, que en cofondant avec mon ami Stéphane Martens cette revue, on entre en congruence avec un moment. Et encore une fois, j'espère ne pas vous avoir dit qu'en Europe, tout allait bien. Je n'espère ne pas avoir regardé ces réalités très contrastées et difficiles.
1: Mais il s'y passe quelque chose. Il y a un moment européen.
0: Avec des lunettes de bisounours, comme on dit aujourd'hui. Mais c'est sûr qu'il se passe quelque chose en Europe aujourd'hui. Et c'est vrai que, voilà, les numéros qui vont se succéder essaieront de correspondre le plus possible aux aspérités de cette scène géopolitique.
1: Je viens d'une interview avec l'ancien footballeur Marius Trésor.
0: Absolument, c'est pour vous, ça. Réalisé par Stéphane Martens.
1: Entre autres, un tout petit mot, Alexis, pour terminer. Comment tout ça est perçu, ce défilé qui est présenté comme un signalement stratégique à l'égard de Moscou? Comment, à votre avis, c'est perçu à Moscou?
0: Ah, alors, écoutez, si on se place...
1: Une minute, Alexis.
0: Bon, je suis pas un poutinologue, vous l'avez compris, il y a des meilleurs que moi, notamment Galia Ackermann, qui est avec nous, etc. Évidemment, qui connaît beaucoup mieux la Russie que moi. Mais placez-vous du point de vue d'une puissance moyenne, plus fragile qu'on ne le dit. Hein, les États-Unis, d'ailleurs, en ont parfaitement conscience, qu'est la Russie poutinienne. Tout ce qui peut aller dans le sens d'une fédéralisation, autoritaire ou pas autoritaire, technocratique ou plus libérale de l'Union européenne, avec ses comparses, hein, la Moldavie qui frappe à la porte, le Monténégro, on vient d'en parler, l'Ukraine bien sûr, tout ça c'est mauvais. Pourquoi ? Parce que c'est un frein vers l'Ouest. Or vous savez bien que là, je vais très vite, dans la problématique eurasiatique de la Russie, quelle est l'obsession ? Bloqué au sud par l'islam, bloqué à l'est par la Chine, bloqué à l'ouest par la civilisation européenne. Tout réveil de la civilisation européenne est mauvais dans cette optique géopolitique de la Russie, qu'elle soit poutinienne ou post-poutinienne par parenthèse.
1: Merci beaucoup Alexis Lacroix d'avoir été avec nous. Je rappelle que vous êtes le directeur de la rédaction d'ActuG, que vous lancez donc cette belle revue, la revue européenne aux presses universitaires de Bordeaux. Merci d'avoir été avec nous.
0: Merci
1: à vendredi.
0: À très bientôt.
1: 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C'est l'heure de marquer une première pause. On se retrouve dans un instant pour la deuxième partie du Grand Journal. Nous retrouverons d'abord depuis Jérusalem Pascal Sunshine pour sa correspondance, juste après le président du CRIF, Jonathan Arfi. A tout de suite sur Radio J.
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1: Merci beaucoup d'être avec nous pour la deuxième partie du Grand Journal. J'explique tout de suite, Jaouzen.
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1: Bonjour Pascal.
12: Bonjour Steve.
1: Et merci de nous rejoindre en direct depuis Jérusalem. Pascal, les Américains ont poursuivi leur troisième nuit consécutive de frappe contre l'Iran, notamment à Bandar Abbas et Boucher, alors que les Iraniens ont ciblé le Bahreïn et la Jordanie. Une actualité militaire qui pourrait avoir rapidement des conséquences très pratiques pour ceux qui souhaitent se rendre en Israël dans les prochains jours et les prochaines semaines.
12: Une nouvelle frappe américaine signalée à la mi-journée dans le sud-ouest de l'Iran, près de la frontière irakienne sur les rives du Golfe Persique. La télévision iranienne parle aussi de 5 explosions à l'ouest du port de Bandar Abbas. Le porte-parole de l'armée iranienne répète que le détroit d'Ormuz ne rouvrira pas tant que les frappes américaines continueront. Et on a vu aussi les gardiens de la Révolution revendiquer plusieurs attaques contre des bases américaines, notamment au Koweït, en Jordanie et au Bahreïn cette nuit et encore ce matin, alors que les forces américaines ont donc effectué pour la troisième nuit consécutive une série de frappes contre des dizaines de cibles dans le sud de l'Iran. Chacun des deux pays affirme avoir le contrôle du détroit d'Ormuz et les États-Unis ont annoncé pour ce soir le rétablissement du blocus des ports iraniens. Pour l'instant, Israël est hors de cette confrontation, mais l'escalade risque effectivement d'impacter à nouveau son trafic aérien civil. 4 nouveaux avions ravitailleurs américains se sont posés à l'aéroport Ben Gurion. Au plus fort de la guerre, il y en avait jusqu'à 80. Il en reste encore plus d'une trentaine. Il n'y en aura que 20 et pas un seul de plus, promet maintenant la ministre des Transports, Miri Regev, qui a ordonné que le CENTCOM gare ses ravitailleurs à l'aéroport Ramon près d'Elat ou bien dans les bases de l'aviation de Sahel, sinon en pleine saison estivale, ce sont près de 50 000 billets d'avion qui risquent d'être annulés pour les voyageurs israéliens et ceux qui veulent venir en Israël.
1: Pascal, on passe à présent à la politique israélienne. La Knesset a voté hier soir l'adoption définitive d'une nouvelle loi fondamentale consacrant l'étude de la Torah comme, je cite, « valeur fondamentale de l'État d'Israël ». Qu'est-ce que ça signifie concrètement ?
12: Ça signifie concrètement établir un support légal à toutes les réformes et tous les passe-droits possibles que pourront réclamer ou qu'obtiendront les partis orthodoxes, à commencer dans le courant de l'après-midi par la disposition transitoire de la Knesset qui va donc voter une suspension des arrestations des réfractaires orthodoxes au service militaire pour une durée allant jusqu'à 7 mois. Une fois que cette mesure est prise, en s'appuyant sur ce principe de étude de la Torah, valeur fondamentale, c'est une façon d'essayer a priori de contourner des décisions contraires que pourrait prendre la Cour suprême pour annuler cette loi qui manifestement est une atteinte au principe d'égalité. Pourquoi seulement les réfractaires orthodoxes et pas les autres? Pourquoi est-ce que c'est Tsahal qui devrait décider du quota alors que Tsahal réclame à corps et à cri plus de 10 000 soldats supplémentaires pour assurer l'ensemble de ses missions. Donc là, on est clairement dans un artifice politique qui n'a pour but que de consolider le bloc autour de Netanyahou et d'avoir, estime le chef du Likoud, un bloc suffisant pour obtenir sa réélection au mois d'octobre. Là, c'est une mesure. On va voir d'ailleurs quels sont cet après-midi les députés de la coalition, à savoir du Likoud et du parti de Bezalel Smotrich, sionisme religieux, qui iront contre les consignes de vote de la coalition et voteront donc contre cette loi sur l'arrêt des arrestations des réfractaires orthodoxes.
1: Merci beaucoup, Pascal, d'avoir été avec nous en direct depuis Jérusalem. On peut vous réécouter en podcast sur notre site radioj.fr. Bon après-midi, à demain.
12: À demain.
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1: On retrouve à présent le président du CRIF en direct. Bonjour Jonathan Arfi.
9: Bonjour Steve.
1: Et merci d'être avec nous. Je voudrais d'abord qu'on vienne avec vous sur cette étude que le CRIF a commandée à l'IFOP sur le regard des Français sur le boycott des artistes israéliens, pardon, et des artistes français pour leur soutien présumé à Israël. L'un des résultats notables de cette enquête, c'est que 2/3 des Français sondés pensent que ce boycott d'artistes français pour leur soutien présumé à Jérusalem n'est absolument pas justifié.
9: Oui, ce qui est intéressant, c'est que évidemment, il y a le bruit et la fureur sur les réseaux sociaux. Il y a le militantisme activiste de pro-palestiniens, parfois enragés, qui viennent cibler des artistes israéliens ou des artistes français proches d'Israël. Et puis, il y a la réalité de la société française. Et on voit que l'immense majorité de nos concitoyens sont très au clair sur le sujet. Ils rejettent le boycott parce qu'ils ont une vision universaliste de la culture, ils refusent que la culture soit soumise à un agenda politique et a fortiori quand celui-ci est un agenda haineux comme celui de l'appel au boycott d'Israël. Donc ce sont des résultats qui sont rassurants quand on regarde la population générale, inquiétants quand on regarde en revanche les détails, à savoir le soutien chez les plus jeunes et chez les sympathisants LFI.
1: Au-delà de cette enquête, Jonathan Arfi, quand contrer ces appels au boycott de ces artistes?
9: D'abord en expliquant que boycotter un artiste israélien ou boycotter un artiste français au nom de ses relations présumées avec Israël, c'est d'abord une défaite de la culture. C'est d'abord, au fond, priver la France, priver la culture française de l'apport d'un artiste, quel qu'il soit. Et ça, c'est un élément qui, je crois, parle quand même au cœur de beaucoup. Et puis la deuxième chose qui est fondamentale, c'est toujours d'expliquer que ça commence avec le boycott d'artistes juifs. Mais ça ne s'arrête jamais à cela dans l'histoire et nous savons que ce que ça cherche à faire, c'est tout simplement à mettre la culture au pas. Ça cherche à instrumentaliser politiquement la culture en considérant que la culture serait non plus une fin, mais un moyen mis au service d'un agenda politique. C'est quelque part les germes d'une vision très totalitaire de la société.
1: Revenons maintenant avec vous sur l'hommage rendu ce week-end par la République et par Emmanuel Macron, le président, à Alfred Dreyfus. Les mots du chef de l'État sur Dreyfus, sur la bataille des Dreyfusards, mais aussi sur le combat à mener aujourd'hui, ici et maintenant, contre le retour des vieux démons de l'antisémitisme, vous ont convaincu.
9: Vous savez, ce qui est important d'abord, c'est de rappeler ce qu'est l'affaire Dreyfus dans l'histoire de France. Et c'est, je crois, le sens de cette journée, le sens de la volonté du président de la République, est de dire l'affaire Dreyfus, c'est pas simplement le destin brisé d'un homme, d'un innocent, le capitaine Dreyfus, mais c'est d'abord l'histoire d'un pays qui est capable de revenir sur ses propres erreurs et de prendre, au fond, sa part dans le travail sur soi, mais aussi dans le combat contre l'antisémitisme virulent qui, à l'époque, gagnait la société. Et ce que j'ai entendu dans le discours du président de la République, qui est peut-être, pour moi, le point le plus important, c'est la manière de dénoncer déjà les ambivalences, à l'époque de l'affaire Dreyfus, d'une partie de la gauche française. Quand vous regardiez du côté de Jules Guedt, il y avait un antisémitisme qui était extrêmement virulent au nom d'un anticapitalisme. Et on voit que 120 ans plus tard, une partie de la société française n'a toujours pas réglé la question de son antisémitisme, aussi bien évidemment à l'extrême droite, mais aussi pour une partie de la gauche. Et je crois que c'est un des défis de la société contemporaine.
1: Merci beaucoup, Jonathan Arfi, d'avoir été avec nous. Je rappelle que vous êtes le président du CRIF. On peut vous réécouter un podcast sur radioj.fr. Bon après-midi à vous.
9: Merci.
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1: Passées de 30 minutes, merci d'être avec nous en direct sur Radio J. Bienvenue si vous nous rejoignez un instant dans le Grand Journal, c'est l'heure du rappel des titres. Les titres signés Nina Louche. Bonjour Nina.
13: Bonjour Steve, bonjour à toutes et à tous. À la une de l'actualité, l'Agence européenne de la sécurité aérienne demande d'éviter de survoler plusieurs pays du Golfe en raison des tensions entre l'Iran et les États-Unis. Les zones concernées sont les Émirats arabes unis, Bahreïn, le Koweït, le Qatar ainsi que le Golfe d'Oman. Cette recommandation est en vigueur jusqu'au 29 juillet. Jusqu'à 50 000 billets d'avion pourraient être annulés en Israël. En cause, le maintien d'avions militaires américains à l'aéroport Ben Gurion sur fond de tensions avec l'Iran. Quatre appareils supplémentaires en provenance du Golfe auraient même été envoyés sur place. Selon Israël, si la situation ne change pas rapidement, l'aéroport pourrait manquer de place dès le 23 juillet. Le ministère israélien des Transports estime que ces avions militaires pourraient être déplacés vers des bases de l'armée de l'air israélienne sans nuire aux opérations militaires. Affaire Elor Azaria, l'armée israélienne s'oppose à un allègement de son casier judiciaire. Pour rappel, il s'agit d'un ancien soldat. Il a été condamné en 2016 pour avoir tué un assaillant palestinien qui avait déjà été neutralisé. Il demande aujourd'hui une réduction de la durée de son casier judiciaire, une décision soutenue par le ministre de la Défense Israël Katz. Le chef d'état-major de l'armée israélienne, Yael Zamir, s'y oppose. Selon l'armée, Azaria n'avait jamais exprimé de remords ni reconnu sa responsabilité, même près de 10 ans après les faits. La Chambre haute de l'Allemagne a approuvé un projet de loi qui rendrait punissable jusqu'à 5 ans de prison le déni du droit à l'existence d'Israël ou l'appel à son abolition. Le projet de loi doit encore être approuvé par la Chambre basse. Il a suscité des critiques de la part des défenseurs de la liberté d'expression. En France, les deux incendies qui touchent la forêt de Fontainebleau sont toujours actifs. Au total, environ 2050 hectares ont été parcourus par les flammes. Pour aider les secours, 2 bulldozers de l'armée ont été déployés afin de dégager des accès et faciliter le travail des pompiers. Environ 1000 personnes ont été évacuées. Aucune victime n'est à déplorer.
1: Merci Nina, rendez-vous dans une demi-heure pour un nouveau journal. À tout à l'heure.
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1: Et je vous donne maintenant le programme de la troisième et dernière partie du Grand Journal. Juste après la pause, je recevrai le journaliste israélien Stéphane Amar, revenu de cet échange, l'Iran, mais aussi la question de la conscription militaire des étudiants de Yeshiva. Vous écouterez également Raphaël Amselem et Chaim Nissembaum. À tout de suite sur Radio J.
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1: Merci d'être avec nous en direct sur Radio J pour la troisième partie de votre Grand Journal à suivre sur radioj.fr. Place à l'entretien de cette édition.
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1: Bonjour Stéphane Amar.
15: Bonjour Steve.
1: Et merci d'avoir accepté notre invitation. Vous êtes journaliste israélien correspondant à Jérusalem de plusieurs médias francophones, dont BFM TV et RTS en Suisse. Vous êtes également l'auteur du livre L'exception israélienne, enquête sur un État controversé, paru aux éditions de l'Observatoire. Stéphane Amar, troisième nuit consécutive de frappes américaines contre l'Iran, qui sont poursuivies d'ailleurs ces dernières heures. Les cibles sont toujours les installations navales côtières permettant à la République islamique de perturber la circulation dans le détroit d'Ormuz. Néanmoins, les frappes à la fois s'intensifient et s'étendent désormais à d'autres zones. À quoi se prépare-t-on aujourd'hui, côté israélien, à une intensification des combats ?
15: À vrai dire, on regarde en observateur ce qui se passe dans le Golfe Persique. Ici, contrairement aux confrontations précédentes, Israël ne paraît pas du tout impliqué. ni à l'offensive, ni même à la défensive, puisque l'Iran visiblement préfère viser les monarchies du Golfe qu'Israël, pour des raisons qui tiennent probablement à la dissuasion israélienne. On se souvient que les frappes avaient été extrêmement sévères. Donc je dirais que le pays n'est quasiment pas troublé dans sa routine, mais en revanche, bien sûr, très attentif à ce qui se passe du côté de l'Iran.
1: Justement, qu'est-ce qui pourrait conduire Israël à entrer de nouveau en guerre, à part un bombardement iranien préalable ?
15: Alors on sait que des deux côtés, il y a guerre de volonté de participer, en tout cas à ce round de confrontation. Les Israéliens l'ont fait savoir, les Américains ont fait savoir aux Israéliens qu'ils préféraient qu'Israël se tienne à l'écart, visiblement pour l'équilibre mondial et également pour des raisons probablement de communication. Les États-Unis préfèrent mener cette bagarre seule. Si bien sûr, effectivement, Israël était attaqué, Israël répondrait, c'est évident, car ça fait partie de la doctrine israélienne. Mais ce que privilégie Israël, c'est avant tout l'affaiblissement de l'Iran, sa capacité désormais quasiment nulle à conduire un programme nucléaire et pas forcément à participer aux frappes.
1: Donc il n'y a pas de volonté pour l'instant affichée ou exprimée via des sources anonymes à la presse du côté de l'état-major militaire de solder les comptes avec l'Iran après ces deux dernières campagnes ?
15: Non, car il y a un front, je dirais, plus prioritaire, peut-être plus urgent pour Israël, c'est le front libanais, qui est lié, bien sûr, intimement à ce qui se passe en Iran. Et la crainte d'Israël, c'était justement que ce fameux point, ce premier point qui était inclus dans le protocole d'accord entre les États-Unis et l'Iran, soit mis en application, c'est-à-dire que les États-Unis forcent Israël à cesser les combats au sud du Liban. Or, ce n'est pas le cas pour l'instant. Moins les États-Unis et l'Iran s'entendent, plus Israël aura les mains libres au sud du Liban. Et pour Israël, c'est prioritaire pour deux raisons. D'abord parce qu'il s'agit d'un front immédiat, de la frontière immédiate d'Israël et que Israël veut à tout prix sécuriser le nord de son pays qui est sous le feu du Hezbollah depuis plusieurs décennies et c'est une occasion rêvée. Et la deuxième raison, eh bien, c'est qu'il y a un processus qui est engagé, un processus diplomatique entre Israël et le Liban. Il y a beaucoup d'espoirs qui sont nourris en Israël sur ce processus.
1: Qui se poursuit aujourd'hui à Rome, en Italie.
15: Qui se poursuit à Rome, absolument. Et encore une fois, plus l'Iran sera affaibli, plus l'Iran sera en confrontation avec les États-Unis, plus il sera facile pour Israël de mener ce processus.
1: Stéphane Amar, on en parlait dans le premier journal, l'autorité aéroportuaire israélienne indiquait tout à l'heure que des dizaines de milliers de vols pourraient être annulés du fait du maintien à l'aéroport Ben Gurion d'avions américains, alors que quatre autres appareils sont arrivés ces dernières heures à Ben Gurion, en provenance d'États du Golfe qui ont été visés par l'Iran. Le risque de voir impacter la saison touristique israélienne est réel.
15: Alors, on ne sait pas, car il est assez rare, en fait, que l'aéroport Ben Gurion soit bloqué à cause de guerre. Il y a eu plusieurs guerres ces dernières années et l'aéroport a continué à fonctionner normalement. Il est bien sûr extrêmement sécurisé. Et effectivement, les États-Unis et d'autres pays ont besoin de cet aéroport comme une plateforme militaire. Ça est de nature à ralentir le trafic, mais il y a un véritable souci ici en Israël, c'est de préserver à tout prix non seulement la saison touristique, mais je dirais le fonctionnement de l'économie d'une manière générale.
1: Qui a été, avec un petit peu de recul, particulièrement impacté par la dernière campagne militaire contre l'Iran ?
15: Oui, mais ça a été impacté, bien sûr, parce que c'est la seule porte d'entrée quasiment et de sortie du pays, non seulement pour les passagers, mais aussi pour les marchandises, même si, bien sûr, il y a les ports d'Ashdod et Traïfa. C'est un point extrêmement important, mais il faut le relativiser, car on le sait, les chiffres de l'économie israélienne sont excellents, malgré la guerre, le chômage est toujours très bas, la croissance très haute, les déficits contenus et toute l'activité économique se poursuit. Même, on pourrait dire que le tourisme, s'il y a un ralentissement bien sûr très net du tourisme étranger, le tourisme interne est en très bonne santé et je peux vous garantir qu'il est difficile, quand les touristes ne viennent pas, de trouver des places dans les hôtels en Israël.
1: Est-ce qu'il n'y a pas, sur le plan économique, deux mondes qui s'affrontent d'une part le monde des start-up et on a vu aussi les résultats extraordinaire de start-up ou de grandes sociétés américaines qui se sont installées en Israël et qui poussent, qui dopent cette croissance-là et un monde du travail plus traditionnel qui ressent peut-être davantage les conséquences économiques de ces opérations militaires.
15: Non, je ne crois pas, parce que d'abord, le monde des start-up est une véritable locomotive pour toute l'économie du pays. Mmh. Ça génère énormément d'entrées d'argent, énormément de devises, et bien sûr toute une économie dans l'immobilier, dans la restauration, dans les loisirs. Donc, c'est extrêmement important que ce secteur de l'économie, qui n'emploie finalement qu'un Israélien sur 10, soit en bonne santé. Ensuite, c'est un pays qui, globalement, est en croissance. Donc, le bâtiment est en croissance, l'automobile est en croissance, le commerce est en croissance, toute l'économie bénéficie de cette croissance israélienne, et la guerre finalement, en tout cas de ce qu'on peut observer, impacte extrêmement peu tous les secteurs israéliens.
1: Je voudrais qu'on passe avec vous maintenant, Stéphane Amar, à la vie politique israélienne, c'est à son actualité. Est-ce que vous pouvez d'abord nous expliquer le sens et surtout peut-être la portée du vote hier d'une loi fondamentale qui reconnaît l'étude de la Torah comme une valeur fondamentale justement de l'État d'Israël?
15: Oui, bien sûr, ça s'inscrit dans, je dirais, le sujet sans doute le plus clivant, le plus crispant du débat public ici en Israël. C'est l'enrôlement des religieux, des orthodoxes dans l'armée. On sait que c'est un problème très important depuis plusieurs années, mais depuis le 7 octobre, il a pris une dimension bien sûr tout autre, parce que l'armée réclame sans arrêt des hommes, des soldats. Elle manque de soldats, des Israéliens effectuent en plus de leur service de quasiment 3 ans, des périodes de réserve extrêmement fréquentes, très très fréquentes pour des dizaines de milliers d'Israéliens. Plusieurs familles sont épuisées, voire ont été brisées à cause de ces périodes de réserve à répétition. Et à côté de cela, bien sûr, il y a toute une partie de la population de plus en plus grande, puisque les orthodoxes représentent maintenant 13% de la population, mais sans doute à l'horizon 2050, 25%, qui très largement ne participent pas à l'effort militaire. Et donc, bien sûr, cela crée beaucoup de tensions. Mes amis, Netanyahou a besoin des partis orthodoxes qui refusent obstinément des lois contraignantes pour forcer toute une partie de la jeunesse à s'engager dans l'armée. Et comme il a besoin, de ces partis orthodoxes en vue des élections du 27 octobre, il a fait une conception qui est cette loi sur l'étude de la Torah. Alors, il faut tout de même préciser que c'est une loi avant tout symbolique, puisque Elle met bien sûr au cœur de l'identité israélienne l'étude de la Torah, mais cette étude de la Torah, elle l'est déjà sans avoir besoin d'une loi à la Knesset. Elle est déjà pratiquée par des millions d'Israéliens au quotidien, pas seulement d'ailleurs les orthodoxes.
1: Donc c'est symbolique et donc très politique.
15: C'est très politique, et pour dire que finalement il est aussi important d'étudier la Torah que de s'engager dans l'armée, ce qui est un discours qui est très peu audible pour la majorité des Israéliens, et je précise même par beaucoup d'Israéliens religieux qui sont à la fois des étudiants de Torah et à la fois des combattants au sein de l'armée israélienne. C'est évidemment une loi qui est de nature à diviser encore plus la société israélienne, mais qui ne devrait pas avoir de conséquences dans le réel, et qui n'aurait pas empêché ce débat sur la conscription des orthodoxes de progresser et d'intégrer de plus en plus d'orthodoxes dans l'armée. Je précise qu'il y a déjà des dizaines de milliers de jeunes orthodoxes qui servent dans l'armée israélienne.
1: Dans le même temps, Stéphane Amar, le Likoud est vent debout ces dernières heures après la sortie du chef d'état-major de Tzal, Yael Zamir, qui dans une lettre adressée notamment à Benjamin Netanyahou et le ministre de la Défense, Israël Katz, Zamir est monté au créneau contre un projet de loi qui doit être voté, il me le semble aujourd'hui, qui prévoit le gel des arrestations et des procédures judiciaires contre justement les étudiants de Yeshiva qui refusent l'enrôlement militaire. Le texte donne également de nouvelles responsabilités à l'armée pour déterminer quel étudiant de Yeshiva peut bénéficier d'une exemption totale de ses obligations militaires. Qu'est-ce qui inquiète tout particulièrement Yael Zamir aujourd'hui ?
15: Mais il y a tout simplement une préoccupation de ressources humaines. Comme je vous le disais, l'armée a besoin d'hommes, a besoin de bras, a besoin de soldats, et elle craint que cette loi encourage les jeunes orthodoxes qui se seraient soustraits à leurs obligations militaires à continuer, que cela reste impuni, ce qui encore une fois est intolérable, non seulement aux yeux de l'armée mais de toute une partie de la population israélienne. Je ne pense pas que Benjamin Netanyahou soit en désaccord sur le fond avec Yael Zamir. Je pense qu'il partage également ce souci. Je pense qu'il est très conscient de ces problèmes d'enrôlement des orthodoxes. Simplement, il a besoin encore une fois des partis orthodoxes, et les accords, les alliances sont en train d'être scellées en vue des élections du 27 octobre. Il veut absolument sceller cette alliance avec les orthodoxes, puisque en échange des lois dont nous avons parlé, et les orthodoxes devraient s'engager à soutenir Benjamin Netanyahou lors de la prochaine campagne électorale.
1: Et dans ce contexte, la réduction du temps de conscription militaire de 32 à 30 mois va sans doute être reporter. Cette question qui organise partiellement aujourd'hui le débat public israélien sera l'un des structurants de la campagne pour les élections générales d'octobre. C'est un axe différenciant entre les partis.
15: Absolument, absolument. Incontestablement, je pense que ce sera le principal sujet de débat. Il faut bien comprendre que on parle assez peu souvent de cela, mais qu'il y a un consensus en Israël sur la plupart des grandes questions. Bien sûr, sur les questions de défense, sur la guerre contre l'Iran, sur la guerre contre le Hezbollah, sur la question de Gaza, mais également sur la question économique, puisque il y a très peu de différence ici entre la gauche de Yair Golan et la droite de Benjamin Netanyahou, même de Itamar Ben-Gvir, sur les répartitions des fruits de la croissance, sur la sécurité sociale. Je dirais même que c'était des débats qui sont quasiment absents du débat public ici en Israël. En revanche, oui, la question de l'enrôlement des orthodoxes, et donc la question aussi, bien sûr, de l'armée, de sa capacité à recruter, de sa capacité à former des soldats et les envoyer sur le front, bien sûr, préoccupe une très grande partie de la population. Et Benjamin Netanyahou est sur une crête étroite, puisque au sein même de son parti, ce sujet divise. Quelques députés ont fait défection, reprochant justement à Benjamin Netanyahou de trop céder aux orthodoxes sur cette question de l'enrôlement. Il est évident que l'opposition, qui est donc désormais menée par un ancien chef d'état-major, Gabi Eisenkot, va prendre cette question à bras-le-corps et va s'en servir, bien sûr, comme aiguillon contre Benjamin Netanyahou.
1: Merci beaucoup Stéphane Amar d'avoir été avec nous en direct. Je rappelle que vous êtes correspondant à Jérusalem de plusieurs médias francophones, dont BFM TV et RTS ensuite. Vous êtes par ailleurs l'auteur notamment de ce livre, L'exception israélienne, enquête sur un état controversé, paru aux éditions de l'Observatoire. On pourrait écouter cet échange en podcast sur notre site radioj.fr. Très bon après-midi à vous et à très bientôt sur Radio J.
15: Merci Steve.
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1: Le bloc-note de Raphaël Amselem à présent. Cher Raphaël, bonjour.
16: Bonjour.
1: Et merci de nous rejoindre en direct. Vous êtes journaliste indépendant. L'Assemblée nationale a approuvé mardi dernier une présomption de légitime défense pour un policier ou un gendarme qui ferait usage de son arme à feu. Soutenu par le gouvernement, le texte a été adopté par les voix à la fois évidemment de ses soutiens, mais aussi de l'Alliance Rassemblement National Union des Droites pour la République d'Éric Ciotti. Direction pour ce texte désormais le Sénat. Son adoption partielle pour le moment vous interpelle, vous irrite même, Raphaël?
16: Oui, absolument. Et pour le comprendre, je pense qu'il faut revenir un petit peu aux origines de cette loi. Quel a été le parti politique qui, la première fois dans l'histoire récente, a défendu une telle proposition? Et à l'époque, c'était le Front National de Jean-Marie Le Pen. Et ça n'est pas anodin, parce que les déterminants de cette loi, dans sa philosophie profonde, sont une attaque frontale contre la conception historique qu'on se fait en France de la liberté. C'est-à-dire que si on est préoccupé par la liberté au sens français, c'est-à-dire le fait de ne pas être dominé par l'État, le fait que l'administration rende des comptes, le fait que personne ne soit inquiété par l'autorité dont les policiers sont les représentants, eh bien, il est tout à fait inadmissible, alors, non pas de postuler l'innocence de policiers, quelle que soit l'affaire dans laquelle ils sont mis en cause, ça c'est entendu. Mais là, on va beaucoup plus loin, on postule une légitime défense de la part de l'autorité. Je crois pour ma part que c'est consacré une asymétrie qui, du point de vue des libertés, n'est pas acceptable parce qu'elle consacre la supériorité de l'État sur les individus. Or, toute démocratie libérale se fonde sur l'énoncé inverse, à savoir que la société civile, pour se prémunir des dangers de l'État, doit avoir des protections. Cette loi y revient malheureusement de manière très, très forte.
1: Raphaël, revenons à présent sur, semble-t-il, une bascule. La Commission nationale consultative des droits de l'homme a publié tout récemment son rapport annuel. On y lit notamment que cette enquête montre une montée de l'antisémitisme à l'extrême gauche, un certain recul de celui de l'extrême droite. L'adhésion aux vieux stéréotypes a fortement progressé chez les proches de la France insoumise, c'est plus 10 points entre 2022 et 2025, tandis que parallèlement, elle a baissé de 7 points chez les sympathisants du Rassemblement national, si bien qu'aujourd'hui, on a une quasi parfaite courbe en U avec un niveau d'adhésion au vieil antisémitisme similaire dans les deux groupes, respectivement 47% et 48%. C'est à la fois historique et inquiétant.
16: Évidemment. Et je pense que les partisans de la France insoumise viennent de perdre leur dernier argument pour se prémunir des accusations d'antisémitisme, puisque pour, à titre personnel, les avoir pratiquées maintenant depuis quelques années, le rapport de cette commission était le dernier qui leur était favorable. Mmh. Vous le savez, vous les avez déjà reçus en plateau. Il y avait notamment l'étude Fondapol AJC qui, déjà depuis plusieurs années, alertait sur la montée des stéréotypes antisémites au sein de l'électorat des sympathisants de la France insoumise.
1: Ce qui est intéressant, donc, qu'il ne s'agit pas ici seulement des critiques de l'État d'Israël, y compris les plus radicales. On est bien au-delà sur, précise le CNCDH, sur des vieux stéréotypes comme l'idée que les Juifs auraient trop de pouvoir en France.
16: Bien sûr, c'est un antisémitisme classique qui est maintenant repéré au sein de la France insoumise. Alors, évidemment, ce chiffre ne doit pas nous écarter du fait que ce rapport pointe bien qu'aujourd'hui, l'extrême droite reste aussi un des principaux foyers d'antisémitisme en France. Mais il souligne enfin qu'il y a aujourd'hui, au sein d'une gauche radicale, une rhétorique tout à fait délétère du point de vue de l'antisémitisme. Et d'ailleurs, elle n'est pas très surprenante. Vous savez, il y a beaucoup de débats qui essayent d'insister sur le caractère... déjà l'islamo-gauchisme de la France insoumise qui serait à l'origine de son antisémitisme. Il faudrait juste qu'on note que parmi les sorties antisémites de M. Mélenchon et de ses nombreux lieutenants, en réalité, vous avez beaucoup la réitération du trope antisémite tout à fait classique. Lorsqu'on dit que le CRIF est d'extrême droite, lorsqu'on explique que le CRIF donne des ordres au gouvernement, lorsqu'on explique que Jésus a été mis sur la croix par ses compatriotes, lorsqu'on explique que M. Zemmour réitère un schéma culturel issu du judaïsme qui serait très renfermé, qui ne veut pas de l'universalisme, on croirait entendre les Grecs d'il y a 2500 ans. En réalité, la France insoumise utilise pour la très grande partie de sa rhétorique un antisémitisme tout à fait classique, traditionnel, comme on peut le dire. Et en la matière, je me permets de rebondir sur une autre actualité qui a eu lieu il y a un peu plus d'une semaine, ce qui s'est passé avec M. Herner sur France Culture. Lorsqu'il a diffusé, vous savez, cette vidéo du Média Léon qui met en parallèle M. Jean-Marie Le Pen et Jean-Luc Mélenchon, moi je suis très peiné de voir qu'en fait, tout le monde a pointé du doigt une erreur de montage, mais n'a pas regardé le reste de la séquence. Parce que le reste de cette séquence est extrêmement révélatrice sur le fait que la France insoumise est aujourd'hui le parti politique en France qui réemploie tous les tropes de l'antisémitisme traditionnel. Ce rapport de cette commission ne fait que le constater après de nombreux autres.
1: Merci beaucoup Raphaël Amselme d'avoir été avec nous en direct. Je rappelle que vous êtes journaliste indépendant, qu'on peut réécouter votre intervention et votre analyse de l'actualité sur notre site radioj.fr et en podcast. Très bon après-midi à vous, à la semaine prochaine.
16: Très bon après-midi.
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1: Allez, c'est l'heure de retrouver à présent, comme chaque semaine, Chaim Nissemoum pour Judaïsme dans la Cité. Bonjour Chaim.
17: Bonjour à tous.
1: Chaim, ce soir, Rosh Chodesh Av, avec les nouvelles obligations qui s'y appliquent, notamment après Rosh Chodesh ou à partir de Rosh Chodesh pour la consommation de la viande. Dans quel état d'esprit nous fait rentrer cette période-là par rapport à notre rapport à l'histoire juive, mais aussi par rapport au rapport du peuple à la terre d'Israël?
17: Bien, d'abord, ne l'oublions pas, la terre d'Israël est une donnée constante dans la conscience juive. C'est la terre que Dieu nous a donnée, la terre d'Israël, on l'appelle traditionnellement la terre sainte, elle est vraiment perçue comme cela. Quelle que soit la forme de l'État qui se trouve sur cette terre, la terre a une valeur en soi. Et bien sûr, nous entrons à partir de Rosh Chodesh, à partir du premier du mois de Av, on sait qu'il va nous conduire la semaine prochaine au 9 Av, c'est-à-dire à l'anniversaire de la destruction du premier et du second temple, et ce que cela entraîne.
1: Ça sera mercredi soir et jeudi soir et jeudi prochain.
17: Cela veut dire que nous sommes dans une période qui est triste parce qu'elle marque le début de notre exil. Un des sens de l'accomplissement de l'univers que nous attendons, ce que la Torah dénomme le Mashiach, le Messie, eh bien c'est aussi la remise en ordre de toutes choses dans cet univers et notamment le retour du peuple juif sur sa terre. Mais au-delà de cette tristesse, parce que malgré tout la tristesse en question n'est jamais satisfaisante, elle ne peut pas se limiter à elle-même. La tristesse ne doit pas être un but en soi. Autrement dit, ce temps-ci est en même temps celui de l'attente, comme on l'a dit. D'ailleurs, le Talmud est plein de ces paraboles qui nous racontent que le jour même de la destruction du temple, le 9 Av, il y avait aussi des signes annonciateurs de la naissance de celui qui est appelé Moshian Shel Israël, le sauveur d'Israël, autrement dit, le Messie dont on parlait à l'instant. Mais malgré tout, ça nous pose une question sur notre propre histoire. Nous remarquons que nous avons une originalité particulière. C'est que nous sommes probablement le seul peuple dans toute l'histoire qui ne disparaît pas après avoir perdu son indépendance, après avoir perdu tout endroit qui lui appartient en propre. Après tout,
1: et après avoir été largement exilé.
17: Absolument. Nous voyons dans l'histoire, quels que soient les peuples, quels que soient les continents, ce qui se passe en général depuis la plus haute antiquité, c'est que quand un peuple, pour n'importe quelle raison, a la malchance de disparaître sous les coups d'un conquérant, qui vient occuper sa terre et donc qui le met un petit peu, qui le met à l'écart, eh bien dans le meilleur des cas, bon, soit ils sont massacrés, surtout en ces temps lointains, mais pour ceux qui ne le sont pas, ils se fondent dans la masse dominante. Et on ne parle plus de ce peuple qui ne laisse derrière lui que des traces architecturales.
1: Ce qui signifierait qu'il y a une dépendance structurelle, ontologique, entre la pérennité d'un peuple et sa présence sur sa terre d'origine.
17: Absolument. On va le dire en d'autres termes. Est-ce la possession d'un territoire qui constitue une nation ? Généralement, c'est comme ça que ça s'est passé. Et même à l'époque moderne. Je veux dire, aujourd'hui, sur le territoire français, les uns et les autres nous sentons...
1: C'est ce que disait Renan, par exemple.
17: Par exemple. Eh bien, nous nous sentons français parce que nous vivons ici. Et d'ailleurs, il y a gros à parier que pour ceux qui quittent le territoire pour quelque raison que ce soit, bien, au bout d'une génération, deux générations, ils perdent ce lien, sauf au titre du souvenir. Mais pas en tant qu'existence positive. Nous voyons que le peuple juif a fait un autre choix. Il a fait un autre choix, celui de ne pas se fondre. Alors, est-ce que le choix était individuel et conscient ? Je n'en sais rien, mais nous observons un phénomène sans doute unique. Il n'y a plus d'enracinement territorial, il n'y a plus de référence à une structure quelconque, mais nous restons conscients que nous appartenons à un peuple particulier, qui, lui, ne se dissout pas.
1: Comment ça s'explique ? Est-ce que ça peut se comprendre par rapport au texte, à la loi qui va rendre pérenne, va protéger cette identité malgré l'exil ?
17: Bien, je crois que la conscience juive inclut bien sûr la référence à la terre, au territoire, mais que la conscience juive inclut aussi d'autres choses. La référence au territoire en est un élément, mais la référence à l'âme de ce territoire, à ce qu'elle contient, c'est-à-dire la référence à une révélation, à une histoire, osons les grands mots, la référence à un destin. Eh bien, c'est cela qui maintient le peuple. Les Romains, par exemple, étaient conscients d'avoir un destin. Ils pensaient, c'était leur idéologie, ils pensaient que les dieux les avaient choisis pour conquérir le monde et apporter la civilisation à tous. Ça nous rappelle quelque chose. Et puis un jour, ils ont perdu la guerre. Ils ont disparu. Et cette conscience n'a pas suffi à les maintenir en tant que peuple comme il était. Alors, ils ont produit bien d'autres peuples, mais les Romains n'ont plus existé.
1: Est-ce que c'est aussi dû, pour terminer, Chaim, au fait que la conscience nationale juive, je ne sais pas si c'est le bon terme, mais je le tente, est née ailleurs que sur cette terre d'Israël, avec cette projection toujours à venir, mais qui est un avenir, que ce soit en Égypte notamment.
17: Bien, c'est-à-dire que la conscience juive, en réalité, qu'on pourrait appeler national, mais cette conscience juive est quelque chose qui transcende les temps et les espaces en réalité. Il y a une vision du monde, il y a une véritable vision juive. Nous allons vers quelque chose, nous avons un but à atteindre. Au milieu du chemin, il y a sans doute des arrêts, il y a une terre, un territoire très précieux qui est le centre de ce projet.
1: C'était déjà l'appel à Abraham.
17: Absolument, mais ce territoire, à la limite, n'est pas absolument insurmontable lorsqu'il est absent. Tout simplement parce que la conscience est ce qui nous mène et qui fait que nous sentions un, malgré toutes les différences culturelles ou historiques.
1: Cher Chaim Nissimo, merci beaucoup pour cet éclairage à écouter en podcast sur radioj.fr par avance. Rodeshtov.
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1: Et c'est la fin du Grand Journal. Merci beaucoup de l'avoir suivi. Merci à Benjamin et Ethan à la réalisation aujourd'hui.
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1: Un Grand Journal à réécouter en podcast sur radioj.fr et toutes les plateformes d'écoute, notamment Spotify et Deezer, ainsi qu'en vidéo sur YouTube et les réseaux sociaux. À suivre un nouveau journal présenté par Nina Alouche. Juste après l'émission de Cyril Sarah Cohen, on se retrouve demain, même heure, même endroit. D'ici là, portez-vous bien.
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20: Bonjour et bienvenue sur Radio J, tout de suite le journal de l'information avec Nina Alouche.
21: C'est à tous, à la une de l'actualité, jusqu'à 50 000 billets d'avion pourraient être annulés en Israël. En cause, le maintien d'avions militaires américains à l'aéroport Ben Gurion sur fond de tension avec l'Iran. 4 appareils supplémentaires en provenance du Golfe auraient même été envoyés sur place. Selon Israël, si la situation ne change pas rapidement, l'aéroport pourrait manquer de place dès le 23 juillet. Le ministère israélien des Transports estime que ces avions militaires pourraient être déplacés vers des bases de l'armée de l'air israélienne sans nuire aux opérations militaires. Des frappes américaines visent la ville portuaire iranienne de Bushehr. 4 sites de la ville auraient été touchés vers la mi-journée. Les autorités iraniennes attribuent ces frappes aux États-Unis qui ont annoncé une troisième nuit consécutive de frappes contre l'Iran. Selon le commandement militaire américain, ces opérations visent à réduire les capacités de l'Iran à menacer les civils et la navigation dans le détroit d'Ormuz. Donald Trump affirme que le mémorandum d'entente conclu avec Téhéran était un test et accuse l'Iran de ne pas avoir respecté ses engagements. Écoutez.
22: Ces gens sont fous. Nous avions conclu un accord qui nous permettait de tout gagner. Et ils ont décidé de le rompre. Les accords sont faits pour être rompus, selon eux. S'ils disposaient d'une arme nucléaire, ils l'utiliseraient en moins d'une journée.
21: Le président américain Donald Trump. Dans ce contexte, l'administration Trump tiendra aujourd'hui des réunions cruciales avec l'Irak, la Jordanie, le Liban et Israël. Donald Trump reçoit à la Maison Blanche le nouveau premier ministre irakien Ali al-Zaidi. Les discussions porteront notamment sur les milices pro-iraniennes en Irak. Accusé d'avoir attaqué des bases américaines, le gouvernement irakien a demandé à ses milices de déposer les armes d'ici la fin septembre, mais plusieurs d'entre elles refusent de le faire. Les gardiens de la révolution iranien disent avoir mené des frappes de missiles et de drones contre Bahreïn. Elles visaient des installations militaires et un bâtiment où seraient présents des soldats américains. La Jordanie, de son côté, a été visée une nouvelle fois la nuit dernière par plusieurs tirs de missiles iraniens. Aucun blessé ni dégât n'a été signalé. Le secrétaire d'État américain Marco Rubio rencontrera le ministre jordanien des Affaires étrangères Emine Safadi. Un projet du Mossad pour renverser le régime iranien a été dévoilé par la chaîne 13. Il s'agit d'un plan secret baptisé le Chaboté, qui prévoit des frappes israéliennes contre des positions des gardiens de la révolution dans le nord-ouest de l'Iran. L'objectif, permettre à des combattants kurdes d'entrer en Iran avec l'espoir qu'un soulèvement populaire fasse tomber le régime. Selon ce projet, Mahmoud Ahmadinejad, ancien président iranien, devait ensuite prendre le pouvoir. L'intéressé a toutefois démenti ces informations, les qualifiant de fiction hollywoodienne. D'après la chaîne 13, le projet aurait finalement été abandonné en raison de fuites dans les médias, de pression de la Turquie et du manque de soutien des groupes kurdes. Le 6e cycle de négociations entre Israël et le Liban débute à Rome aujourd'hui et se poursuivra sur 2 jours. C'est la première réunion depuis la signature d'un accord cadre entre les deux pays le mois dernier à Washington. Les discussions portent sur le retrait progressif de Tsahal de certaines zones du sud Liban. L'objectif, que l'armée libanaise prenne le contrôle de ces territoires et s'assure qu'ils ne contiennent plus d'armes du Hezbollah. Le groupe terroriste rejette cet accord. Israël, de son côté, affirme que ses forces resteront dans une zone de sécurité de 10 km le long de la frontière tant que le Hezbollah restera armé. 14 juillet, Emmanuel Macron a présidé son dernier défilé militaire en tant que président de la République. Environ 8500 militaires, 300 véhicules, 200 chevaux, 90 avions français et 8 avions étrangers ont participé à la cérémonie sur les Champs-Élysées. 35 pays de la coalition des volontaires créée par la France et le Royaume-Uni pour préparer une paix durable en Ukraine étaient représentés. La présidente de la Commission européenne, Ursula von der Leyen, et le chef militaire de l'OTAN étaient également présents. La patrouille de France a ouvert le défilé accompagné de 2 avions de chasse ukrainien. Nous ne sommes pas là pour entraîner la France dans la guerre en Ukraine, a par ailleurs affirmé Catherine Vautrin, ministre des Armées. On l'écoute.
23: Nous sommes là pour la paix. C'est toute la différence. La Russie a agressé l'Ukraine en 22. Depuis 22, les Ukrainiens subissent une guerre. Ils ont demandé aux Européens de les aider à se défendre. Notre volonté, comme toujours, c'est la recherche de la paix et c'est l'accompagnement dans la défense. Nous n'agressons personne, nous défendons des agressés.
21: Catherine Vautrin, ministre des Armées, ce matin à Nice, des cérémonies rendront hommage aux victimes de l'attentat du 14 juillet 2016 qui avait fait 86 morts et plus de 400 blessés.
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20: Bonjour à toutes et à tous et bienvenue sur Radio J. Ravie de vous retrouver pour une heure d'émission ensemble avec mon invité, auteur, compositrice, interprète, musicienne, productrice, mais aussi entrepreneur franco-canadienne, reconnue de la scène musicale depuis la fin des années 70, notamment grâce à ses succès Gilberto, Si j'étais un homme, Marie-Jeanne, Claire et Sophie. D'autres titres également, comme la légende Jimmy. Diane Tell vient nous voir pour l'annonce de son nouvel album intitulé Polisson, avec un nouveau single, Le mot et la chose, à l'occasion de ses 50 ans de carrière qui l'emmène en tournée l'année prochaine et l'année suivante. L'occasion, comme toujours, de découvrir notre invité en direct sur Radio J.
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0: anniversaire, dites-vous?
1: Pas les miens, en tout cas.
0: Pourquoi ça?
1: Bah, d'abord, être née à 24 décembre, c'est pas un grand jour pour, faut toujours que je lève le doigt au milieu du réveillon en disant, ouais, au fait, c'est mon anniversaire aujourd'hui. Ah oui, Diane, c'est vrai. Et quand j'étais petite, avec mes parents, la bagarre, c'était, mais j'ai pas deux cadeaux, c'est pas normal. Enfin bon, c'est toutes des bêtises, évidemment. Non, mais j'ai jamais été très, les autres, par contre, j'aime bien, fêter l'anniversaire des autres.
0: Ouais. Avec un papa médecin et une maman américaine professeure et théologienne, quel genre d'enfance vous direz que vous avez eu?
1: Alors, je suis née à Québec et puis après, mon père a terminé ses études à Paris, à la faculté de médecine. Il est devenu chirurgien. Et de Paris, nous sommes partis en Abitibi-Témiscamingue, qui est une région minière au Québec, entre Montréal et la baie de James, la baie d'Hudson. Donc là où les eaux se séparent, c'est-à-dire que il y a des cours d'eau qui montent vers le Grand Nord et d'autres qui vont vers le fleuve Saint-Laurent et les Grands Lacs. Donc c'est quand même un pays assez austère. Mais j'adorais. Donc j'ai eu une enfance assez sportive dans un pays où il faisait bien froid quand même. Et puis très vite, à l'âge de 6 ans, j'ai fait mon entrée au conservatoire. Donc la musique est entrée dans ma vie très très tôt.
0: Ça fait de vous quel genre de petite fille? Votre caractère, comment étiez-vous?
1: Je crois que j'étais très gentille. Mais j'étais aussi un peu chef de bande quand même. On venait me voir pour régler les soucis, les problèmes dans la cour de récré, ça je me souviens. J'étais un peu meneuse de revue avant l'heure, si je puis dire. Meneuse de récréation un peu, ouais.
0: Est-ce que vous diriez polissonne?
1: Oui, mais dans le sens coquin,
0: oui,
1: gentil.
0: Mignon.
1: Ouais. Petite polissonne, qu'on ne te reprenne pas à faire cette bêtise-là, oui.
0: Moi, j'adore cette expression parce que polissonne, c'est une des expressions préférées de ma grand-mère. Et jusqu'à aujourd'hui, elle utilise cette
1: c'est
0: expression. Je la trouve adorable. Donc, c'est avec beaucoup de tendresse que j'apprécie le titre de votre nouvel album. On va en parler dans un instant. Vous l'avez dit, Diane Tell, toute petite, à l'âge de 6 ans, vous entrez au conservatoire de musique pour étudier le violon, puis la guitare classique, avant de terminer vos études musicales en guitare jazz, cela tout en donnant des cours de musique à des jeunes. Et à 17-18 ans, vous chantiez un peu partout avec votre guitare. Quels souvenirs vous avez gardé de cela?
1: C'était dur. Ben, en fait, j'ai toujours été assez vaillante. J'ai travaillé pour mon père à l'âge de 12 ans l'été. Donc les vacances, je connais pas d'ailleurs, toujours pas. Je pars jamais en vacances. Mais quand même, je donnais des cours le soir. J'avais une quinzaine d'élèves peut-être à mon pic de professeur, et il fallait absolument que je gagne mes propres sous. Et puis j'allais à l'école normale, hein, j'allais au lycée, et puis en plus le conservatoire. Donc c'était les journées étaient longues, mais aujourd'hui je sais que c'était une chance que d'avoir pu commencer très jeune à pratiquer un instrument et à composer, puisque ce ne sont pas des disciplines qu'on apprend tant que ça sur le tard, en fait. C'est un peu comme le sport de haut niveau, hein. Si on commence pas très tôt, on n'y arrive pas. Et donc, quand j'ai fait mon premier album vers l'âge de 17 ans, 18 ans, j'avais déjà écrit une cinquantaine de chansons.
0: C'est exactement une question que j'ai souvent posée dans cette émission. Est-ce que vous pensez que le talent vient avec le temps? Et surtout, est-ce que jouer d'un instrument, ça peut s'apprendre sur le tard? Vous venez d'y répondre, Diane Tell, à votre manière. Vous l'avez dit, à 17 ans, vous commencez à vous faire connaître dans votre pays avec vos premiers albums, notamment Diane Tell, avec cette chanson Les Cinéma Bars que l'on entend en fond sonore. Et puis, Entre nous, avec cette chanson Gilberto, reconnue au gala de La Disque, hommage au musicien brésilien João Gilberto. Cet artiste vous a beaucoup inspiré, vous diriez?
1: Alors oui, mais c'est surtout tous ses amis et toute la la famille des auteurs, compositeurs et interprètes brésiliens qui m'ont influencé. Parce que lorsqu'on apprend le jazz, en fait, lorsqu'on étudie le jazz, il y a plusieurs écoles. Donc il y a l'école du swing, Duke Ellington et tout ça, mais il y a aussi l'école de la Nouvelle-Orléans, il y a l'école de New York, de Chicago, et puis

0: Voilà, cette chanson, donc, c'est The Girl from Ipanema, donc c'est João Gilberto qui chante. Et en fait, lui, il n'était pas compositeur.
1: Ni compositeur, ni auteur de cette chanson, qui a été écrite. Alors là, j'ai pas spécialement noté le nom, mais en fait, cette chanson a été une des plus célèbres du genre de la bossa nova, ce qui a fait son succès. Et avec, surtout, elle a été un tube mondial des années 60.
0: Avec Astrid Gilberto, son épouse, qui s'est fait un prénom, parce que bon, elle était
1: Stan Getz.
0: Ouais, elle s'est fait un prénom, Stan Getz, c'était, c'est un tube énorme. D'ailleurs, au Grammy Awards, que vous connaissez, qui existait déjà, la chanson a été nommée parmi les chansons qui pouvaient éventuellement gagner le prix, elle aussi en tant que chanteuse. Et c'est Barbara Streisand qui a gagné cette année-là. Donc bon, un peu dur à battre quand même.
1: Bon, on se comprend pour
0: Barbara. Côté vocal quand même, Astrid, qui a une voix toute douce comme ça, je pense que Barbara méritait son trophée cette année-là.
1: Diantel, peut-être que cela va vous inspirer, le fait de vous vouloir composer et inspirer toutes vos chansons. Vous allez notamment enchaîner des performances en première partie de nombreuses célébrités à vos débuts. Quels souvenirs vous avez gardé de ces premiers pas, de ces rencontres et de votre émotion?
0: Alors, la plus importante de ces premières parties, parce que j'en ai fait effectivement plusieurs, ça a été une première partie de Chris de Burgh. J'étais au Forum de Montréal, donc c'est là où on joue au hockey. Alors vous imaginez la capacité de la salle, quoi. C'était la jauge peut-être de 20 000 personnes à peu près. Et j'avais à peine 18 ans. Et puis en fait, ce qui s'est passé, c'est que Chris de Burgh avait en première partie un groupe qui était rock, un peu rock, trop rock à son goût. Et donc il a demandé au producteur Don K. Donald de changer cette première partie en quelque chose de plus soft. Et j'ai été appelée parce que j'avais tellement d'audace. J'avais demandé à Donald, qui venait me voir dans les petits bars où je jouais. Je lui ai dit, Donald, je veux faire la première partie de Billy Joel. Il me dit, ah non, mais là, tu rêves jamais. Et quelques semaines plus tard, il m'a rappelé, il dit, ton rêve va se réaliser. Ce sera pas Billy Joel, mais ça va être Chris de Burgh. Et en chemin vers le centre de la scène où j'allais chanter toute seule avec ma guitare devant des milliers de personnes, je demande au roadie, je lui dis est-ce que les gens savent que c'est moi et pas le groupe. Il dit non, et il m'a poussé sur scène et j'étais sifflée pendant en gros presque toute ma prestation. À la fin, ils ont eu un peu pitié de moi, mais c'était des moments très chaleureux parce que la vedette Chris m'a fait venir dans sa loge avant d'aller chanter lui-même. On a ouvert une bouteille de je sais pas quoi et on a trinqué et il m'a filé. Mais c'était des moments assez assez intenses quand même, ouais, parce que je sais pas si vous vous souvenez, mais Barbara Streisand à cette époque-là venait de faire ce film A Star Is Born,
1: oui. Hein,
0: une étoile est née, et c'est exactement cette histoire, quoi, où elle se retrouve un peu timide alors que c'est son amoureux qui est la vedette. Et donc j'ai même chanté des chansons extraites de ce film pour
1: cette
0: m'en
1: chanson
0: sortir.
1: Reprise par, enfin ce film repris par Lady Gaga et Bradley Cooper, ouais. Qui est merveilleux. À la petite vingtaine, Diantel, vous devenez le phénomène de l'année au Québec et vous vous faites connaître en France avec ce titre devenu un tube depuis.

0: Un an plus tard, vous êtes la première artiste féminine à connaître un véritable succès populaire en tant qu'auteur, compositrice et interprète. Vous allez décider de vous installer à Paris. Comment vous vivez ce succès, peut-être pas soudain, mais qui arrive quand même à forte dose, si je puis dire?
1: Mais au Canada, c'était mon troisième album, donc quand même, ça se passe sur 4 ans à peu près. Ça, c'est, et puis c'est tout, surtout, c'était énorme, quoi. On jouait partout, c'était complet partout, on gagnait les prix, on était numéro 1 dans les radios et tout. Alors je suis venue pour une année sabbatique, puisque je pense que les gens commençaient à en avoir marre de moi. Alors je me suis dit, avant qu'ils se lassent vraiment définitivement, je vais aller faire un tour en France. Et puis la chanson, elle commençait un peu à jouer, puisque la première semaine de promotion en France, c'était le lendemain, littéralement le lendemain de l'élection de Frédéric Mitterrand. Et donc le début des radios libres, où on sortait un petit peu de la AM. Donc il y avait beaucoup de radios communautaires. Et puis bon, c'était très cool, quoi. Oui. Et du coup, des personnes comme moi, avec les chansons originales, ont eu la chance d'être diffusées.
0: Et oui, François Mitterrand a libéré la radio. On en parlait d'ailleurs hier dans cette émission. C'est incroyable que vous l'évoquiez. Cette chanson, Si j'étais un homme, a été intronisée depuis au Panthéon des auteurs, compositeurs, interprètes canadiens. Vous êtes dans quelle période de votre vie quand vous écrivez cette chanson? Qu'est-ce que vous avez envie de dire? Qu'est-ce qu'elle dit de vous, Diane Tell?
1: Bah, je dois avoir 19-20 ans, hein, pas plus. J'écris.

0: ce sont les chansons qui sont en compétition et pas les chanteurs. Mmh. Et il fallait que cette chanson soit, les chansons présentées soient des chansons inédites. Donc j'ai littéralement écrit cette chanson pour gagner un concours. Et j'habitais à New York à l'époque. Et je me suis dit, bon là, tu vas mettre tout ce qui est dans tout ce que tu as appris au conservatoire, à l'école de musique. Donc c'est pour ça qu'elle est un peu complexe musicalement. Tout ce qui n'est pas un tube en fait, hein, parce que souvent les tubes, c'est des chansons assez simples. Et puis pour ce qui est du thème, on était en plein Women's Lib aux États-Unis, donc c'était une libération de la femme, une femme qui voulait travailler, qui voulait faire des études approfondies, qui voulait avoir son indépendance. Donc c'était, je pense que le titre m'est venu de cette envie d'indépendance qui m'a suivie toute ma vie.
1: C'est exactement ce que j'allais vous dire. On sent dans la manière de créer votre musique et puis même de continuer à la faire perdurer, parce que vous êtes très très active musicalement dans de diverses manières. Vous voulez garder cette liberté et vous êtes autonome sur tous vos titres, tous vos albums.
0: Bah, je crois que artiste égale liberté, je veux dire.
1: Pas pour tout le monde.
0: Ouais, mais il faut. En tout cas, dans mon petit monde à moi, chacun après fait comme il veut. Bah, c'est vrai que pour certains, ce qui est recherché, c'est la notoriété, le succès, tout ça. On m'a souvent posé la question, mais est-ce que vous ne cherchez pas le succès? Est-ce que vous êtes embêté quand même? Pour moi, le succès, c'est de réussir une chanson, de réussir un album, de réussir un spectacle. Après, que ça plaise complètement ou un peu, ou on va pas faire la marguerite, un peu, beaucoup, énormément, pas du tout, mais c'est vrai que pour moi c'est secondaire.
1: Vous allez alors enchaîner les collaborations et comédies musicales. Vous collaborez pour la première fois avec des auteurs et vous écrivez des chansons avec notamment Françoise Hardy qui signe le texte « Faire à nouveau connaissance », succès de l'année 85, suivi de la reprise de votre succès Gilberto réarrangé. Et puis Michel Berger et Luc Plamondon vont vous donner un des rôles principaux, celui de la groupie de la comédie musicale La Légende de Jimmy sur la vie de James Dean, dont vous interpréterez le titre phare éponyme, un carton, un de vos plus grands succès. Est-ce que, on va voir qu'après vous allez enchaîner beaucoup de comédies musicales, Diantel. Est-ce que toute cette carrière sur scène vous a donné envie de continuer encore à l'être les années durant? Et est-ce qu'aujourd'hui, si on vous proposait une comédie musicale, vous diriez oui?
0: Je dirais probablement non, mais j'ai beaucoup aimé. Donc La Légende de Jimmy, c'était un rôle qui était qui n'existait pas. Donc c'est pas comme reprendre le rôle de quelqu'un dans une comédie musicale style Chicago ou Starmania. Donc ça c'est intéressant, puis de travailler avec Jérôme Savary, Plamondon et Michel Berger. Et surtout ce qui était assez exceptionnel, c'est qu'on m'a donné au rôle que je jouais la chanson.
1: La chanson phare, c'est pas le chanteur, enfin le leader entre guillemets, c'était pas James Dean, quoi. C'est ça que vous voulez dire?
0: Cette chanson, en tout cas, elle a été offerte à mon rôle et je ne la partageais pas avec d'autres comédiens, donc c'est devenu un tube de ma carrière finalement. Je l'ai un peu récupéré, c'était pas voulu, mais c'était un énorme cadeau de Michel Berger. Il aurait très bien pu la donner à un autre rôle. Il y avait 4 rôles principaux dans cette pièce. Ensuite, Jérôme Savary, qui était le metteur en scène, lui m'a donné un rôle exceptionnel puisqu'il m'a donné celui de Marilyn Montreuil juste l'année suivante, et celui de compositeur de la comédie musicale. Ensuite, j'en ai fait une autre qui était Je me voyais déjà, beaucoup plus tard, mais ça s'est arrêté là. Et j'ai adoré le fait de travailler en troupe, en équipe, et de travailler pour défendre un spectacle commun. Ça m'a beaucoup plu.
1: Est-ce qu'il y a eu aussi un spectacle Ne me quitte pas, hommage à Jacques Brel, mais juste au Québec?
0: Alors oui, ça c'est autre chose. Là, on était 10 chanteurs, on chantait chacun 2 chansons. Ça a commencé avec un très très bon pianiste et on a terminé avec l'Orchestre Symphonique de Montréal. Mais là, c'était pas une comédie, c'était vraiment un récital. Ouais.
1: En parallèle, vous retournerez à votre musique avec de nouvelles collaborations comme Robbie McIntosh ou encore ex pour la parenthèse guitariste des Pretenders et de Paul McCartney. Diantel, au total, c'est 15 albums dans lesquels vous rendez hommage au jazz, à Brel, hors duo, compilation, best-of et bien sûr toutes vos chansons. Quelle voix, Diantel, je me permets de vous le dire, elle coule comme de l'eau, c'est magnifique. Et je voulais quand même qu'on écoute un peu mon must à moi, très personnel.
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1: 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On va écouter un petit peu.

0: chanson On a beau, issue de votre quatrième album intitulé Chimère. En général, quand je choisis un titre d'Yentel ou une phrase, c'est qu'il y a une signification particulière. Alors je ne sais pas forcément, peut-être que je me trompe totalement, mais je me demande si il n'y a pas quelque chose de spécial dans cette chanson.
1: C'est vous qui devez me le dire, puisque une fois que cette chanson est dans votre cœur, c'est vous qui la possédez et y trouvez sa signification.
0: Alors j'ai une réponse. Pour moi, la mélodie est totalement envoûtante et c'est un style de mélodie avec lequel j'ai grandi très personnellement. Ce qui fait que je me sens très emportée et que forcément mon cœur chavire avec cette chanson-là.
1: Je suis très contente alors.
0: Est-ce que vous diriez, Yentel, que votre musique est inspirée d'une part de vous, d'une forme de délicatesse, d'un temps calme que j'ai l'impression que vous allez souvent chercher dans le ciel ou en mer, à la rencontre aussi de la vérité des gens, dans vos voyages peut-être humanitaires aussi, dans vos rencontres de vie. Vous qui êtes assez active, j'ai l'impression, globe-trotteuse, ne serait-ce que dans vos lieux d'habitation qui n'ont pas toujours été les mêmes.
1: Oui, alors j'ai vécu effectivement sur 2 continents, dans 3 pays, dans des villes différentes. Je voyage pas beaucoup pour les vacances. Je voyage avec un but. Donc, par exemple, vous faites allusion aux missions humanitaires. Dans les années 90, je suis devenue pilote d'aviation, de petits coucous. Et au départ, c'est des copains que je voyais souvent à l'aéroport, parce que pour mon travail, évidemment, je voyageais beaucoup. Ils me disent, mais pourquoi t'apprends pas à piloter? Apprendre à piloter pour aller déjeuner à Auch, c'est pas la peine, quoi. J'habite à Biarritz. Dis-moi, non, mais si t'apprends à piloter et on t'emmène faire des missions en Afrique, ah oui, là, ça m'intéresse. Et donc, je sais plus à quel moment ils m'ont dit ça, mais ça devait être au printemps quelque part. Donc, en mai, je commence ma formation et en octobre, j'étais en Afrique avec mon brevet. Et effectivement, pendant 4 ans, j'ai fait des missions en Afrique. Et oui, en fait, je suis quelqu'un d'assez solitaire. Donc, je trouve peut-être un équilibre entre cette vie très relativement moderne que celle d'un artiste qui forcément est dans le monde avec le public et tout. Et le reste du temps, moi, je vis là, par exemple, depuis 11 ans, je vis à la montagne, dans un petit village de 200 âmes. Donc, il y a les cloches, des vaches, les cloches font plus de bruit que les passants. Et ça m'inspire beaucoup. La nature m'amène beaucoup de calme. Je pense que j'ai une vie relativement équilibrée malgré tout.
0: Yentel, aujourd'hui et pour vos 50 ans de carrière, vous sortez un nouvel album Polisson dans les prochains mois. D'abord, il y a ce single que l'on va écouter, Le mot et la chose. Et pourquoi ce titre d'album, pour faire référence à ce qu'on disait tout à l'heure?
1: Bon, ça va très bien avec le sujet puisque ce sont des musiques originales écrites, composées sur des textes de la littérature française, depuis Ronsard jusqu'à Gripari, en passant par Voltaire, Jean de La Fontaine et autres. Et Voltaire, le texte que j'ai choisi s'appelle Polissonnerie.
0: Ce single-là, Le mot et la chose, que vous avez composé avec Pablo Picot, qui est musicien multi-instrumentiste et compositeur de musique de films d'animation, et vous avez choisi cette chanson qui a quand même une histoire, parce que les mots sont de l'abbé Charles de Lattaignan. Et ça se raconte.
1: Alors, ben oui. Alors déjà, un abbé qui fait des chansons un peu coquines, bon. Alors, je pense que au XVIIe siècle, c'était pas toujours volontaire. On devenait abbé parce que dans la famille, il en fallait un, et puis voilà, ça va être toi, peut-être qu'il choisissait le fils le plus âgé. Moi, j'ai une famille au Québec, donc les Fortins, ils étaient 13, et nous avions un abbé dans la famille, donc il a pas écrit de chansons coquines, mais mon père, oui, par contre, il en a écrit quelques-unes. Et donc, l'abbé, le soir, je crois, il avait une autre vie, un peu plus. Alors, paraît-il qu'il a écrit des couplets de J'ai du bon tabac dans ma tabatière.
0: Oui, ce que j'ai cru lire. Comment vous êtes tombé sur ce texte et pourquoi vous y êtes intéressé?
1: Alors, depuis très longtemps, j'adore la littérature et je collectionne les textes un peu libertins. En particulier la poésie qui est un genre en soi et donc j'en fais la collection et je me suis toujours dit que ces textes étaient des textes parfaitement adaptée pour en faire des chansons d'amour, avec un petit grain de sel en plus.
0: On continue à parler avec vous, vous restez avec nous sur Radio J dans cette émission avec Diane Tell pour l'annonce de son nouvel album Polisson, avec un nouveau single que nous sommes en train d'écouter, Le mot et la chose, à l'occasion de ses 50 ans de carrière qui l'emmène en tournée. Dans un instant, on revient, mais tout de suite, le rappel des titres sur Radio J.
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0: Benjamin Netanyahou avertit l'Iran qu'Israël répondra avec une force encore plus importante à toute nouvelle attaque contre son territoire. Nous sommes préparés à tous les scénarios, a-t-il déclaré. Cette déclaration intervient alors que l'Iran a revendiqué des frappes contre plusieurs alliés des États-Unis au Moyen-Orient, notamment la Jordanie. L'Agence européenne de la sécurité aérienne demande d'éviter de survoler plusieurs pays du Golfe en raison des tensions entre l'Iran et les États-Unis. Les zones concernées sont les Émirats arabes unis, Bahreïn, le Koweït, le Qatar ainsi que le Golfe d'Oman. Cette recommandation est en vigueur jusqu'au 29 juillet. Affaire Elor Azaria, l'armée israélienne s'oppose à un allègement de son casier judiciaire. Pour rappel, c'est un ancien soldat. Il a été condamné en 2016 pour avoir tué un assaillant palestinien qui avait déjà été neutralisé. Il demande aujourd'hui une réduction de la durée de son casier judiciaire. Une décision soutenue par le ministre de la Défense Israël Katz. Le chef d'état-major de l'armée israélienne, Eyal Zamir, s'y oppose. Selon l'armée, Azaria n'a jamais exprimé de remords ni reconnu sa responsabilité, même près de 10 ans après les faits. La Chambre haute de l'Allemagne a approuvé un projet de loi qui rendrait punissable par jusqu'à 5 ans de prison le déni du droit à l'existence d'Israël ou l'appel de son abolition. Le projet de la loi doit encore être approuvé par la Chambre basse. Il a suscité des critiques de la part des défenseurs de la liberté d'expression. En France, les 2 incendies qui touchent la forêt de Fontainebleau sont toujours actifs. Au total, environ 2050 hectares ont été parcourus par les flammes. Pour aider les secours, 2 bulldozers de l'armée ont été déployés afin de dégager des accès et faciliter le travail des pompiers. Environ 1000 personnes ont été évacuées. Aucune victime n'est à déplorer et les dégâts matériels restent limités.
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4: De retour sur l'antenne de Radio-J, merci de passer votre après-midi avec nous jusqu'à 16h avec mon invité aujourd'hui Diane Tell pour l'annonce de son nouvel album Polyson avec ce nouveau single Le mot et la chose à l'occasion de ses 50 ans de carrière qui l'emmène en tournée l'année prochaine et l'année suivante. Donc à partir de septembre 2000 Ontario au nouveau Brunswick et avec une trentaine de concerts déjà confirmés. Qu'est-ce qu'il en est en France? Je veux que vous veniez chez nous.
5: Alors, on est rendu à une quarantaine parce que au moment où on a annoncé, évidemment, il y a beaucoup de gens qui se sont réveillés. Alors, il y a donc cette tournée qui commence en fin septembre, donc octobre, et ensuite on retourne au Canada au mois d'avril pour la deuxième partie de cette tournée, et on espère donc à partir de l'été 27, donc être en France, en Suisse, en Belgique, et si possible ailleurs dans le monde, jusqu'à mi-28, parce que l'anniversaire, c'est novembre 2027.
4: C'est ça.
5: Voilà, donc on commence un peu à fêter avant, parce qu'on a invité beaucoup de monde à notre soirée d'anniversaire. Alors, on va être là pendant presque 2 ans en tournée.
4: Vous avez hâte de retrouver votre public, Diane Tell?
5: Oui, alors on les quitte jamais complètement, mais là, j'avoue que c'est un spectacle qui va être conçu, quoi. C'est-à-dire qu'on va jouer le même spectacle avec les mêmes musiciens. On va essayer d'être à la fois dans la modernité et puis aussi de revisiter un peu ces chansons que vous aimez tant.
4: Peut-être qu'il y en a beaucoup
5: qui sont dans le spectacle.
4: J'aimerais bien. Issu de ces 15 albums, 50 ans de carrière, j'ai envie de vous poser une question en rapport avec ce mot. Vous n'avez pas dit votre dernier mot, Diane Tell.
5: Non, mais on sent quand même que c'est mon dernier Vendée Globe. Là.
4: C'est ce que j'allais vous demander, parce que j'ai cru lire que ce serait peut-être le dernier spectacle.
5: Pas le dernier spectacle, mais la dernière. Vous vous rendez compte, faire 40 spectacles en 2 mois, c'est énorme. Il faut être très, très, très en forme. Et je le suis. Mais disons que c'est un rythme. Il n'y a pas beaucoup d'artistes qui font autant de spectacles en si peu de temps. Donc, après, on fera des choses, mais ce sera des morceaux choisis par-ci, par-là. Pour reprendre la métaphore du Vendée Globe, disons qu'après, on fera des petites balades sur la Méditerranée, quoi. Des petits voyages de 2-3 jours.
4: Mais pas des grandes tournées comme ça, c'est non. Ce que vous êtes en train de nous dire, Diane Tell. Tout de suite, on va parler cinéma sur Radio J. Radio J. Bonjour Johanna Sultan.
2: Bonjour Cyrielle, bonjour Diane Tell. Alors au programme cette semaine, 3 personnages très charismatiques. Jean Valjean, Eleanor de Greet et Isabelle de Merteuil.
4: Alors, on commence fort justement avec un monument, Jean Valjean, que j'attendais très fortement, vous le savez.
2: Et oui, Éric Bénard s'attaque ici à l'un des personnages les plus emblématiques de la littérature française, Jean Valjean. Il ne va pas chercher à refaire Les Misérables, mais il va choisir au contraire de concentrer son film sur une seule nuit, celle où tout va basculer. Alors, on est en 1815. Après 19 ans de bagne, Jean Valjean sort libre, mais brisé. Les humiliations, les coups, l'injustice, tout cela a fait de lui un homme dur, méfiant, pratiquement sauvage. Rejeté de partout, il finit par être accueilli chez un prêtre

0: Monseigneur Bienvenu, qui vit simplement avec sa sœur et leur servante. Une porte s'ouvre, un repas est offert, un lit étendu. Et cette humanité inattendue fissure tout ce que Valjean croyait être devenu. Dans cette nuit suspendue, il doit choisir, céder à la haine ou accepter la main qu'on lui tend.
1: C'est 19 ans au bac. Je m'appelle Jean Valjean.
2: Madame Magloire, vous mettrez un couvert de plus.
1: Avez-vous entendu?
3: Je suis un forçat.
1: 5 ans pour vol avec effraction.
4: Oh, au travail.
1: 14 pour avoir tenté de s'échapper 4 fois.
2: Le feu vous réchauffera.
1: Vous êtes qui?
2: Un prêtre.
5: Vous vous rendez compte que nous ne savons rien de lui? Moi, je dis qu'il faut prévenir les gendarmes.
2: Monsieur est notre invité.
0: Voilà, ce qui est fascinant dans le film, c'est le parti pris de sobriété. Bénard épure tout, pas de grandes fresques, pas d'effets. Avec ses visages, ses silences et seulement la lueur des bougies, on est complètement plongé dans le combat intérieur du personnage. À l'inverse, les scènes du bagne, tournées dans la carrière Sarraguan des Baux-de-Provence, sont d'une dureté saisissante. La pierre blanche, les silhouettes rouges, la violence brute, on est loin d'une vision romancée. Et puis côté casting, il y a Grégory Gadebois, absolument magistral. Il donne à Valjean une douleur physique, une violence rentrée, un mélange d'humanité et de noirceur qui bouleverse.
6: Et en face de lui, Bernard Campan impressionne dans un rôle plus en douceur.
0: Tout à fait, Bernard Campan impressionne avec un rôle presque spirituel. Et puis Isabelle Carré et Alexandra Lamy complètent ce quatuor avec une vraie justesse. Bref, c'est un film sobre, puissant, profondément humain qui respecte Victor Hugo tout en trouvant sa propre musicalité. Une œuvre sur la bonté, le pardon et la possibilité fragile mais réelle d'une renaissance.
6: On reste à Cannes mais dans un registre tout à fait différent. Il s'agit du premier film de Scarlett Johansson derrière la caméra.
0: Oui, et ce premier film, c'est Eleanor the Great. En effet, sélectionné à Cannes dans la section Un certain regard. Alors, c'est l'histoire d'Eleanor, 94 ans, dévastée par la mort de sa meilleure amie et colocataire. Elle quitte alors la Floride et va s'installer à New York chez sa fille et son petit-fils. Et comme elle s'ennuie terriblement, eh bien, sa fille lui propose d'aller au centre communautaire du quartier. Là, à cause d'un simple malentendu, elle se retrouve dans un groupe de survivants de la Shoah. Et n'osant pas dire qu'elle n'a pas sa place, elle raconte la vie de sa meilleure amie, tout juste décédée, comme si c'était la sienne. De cette erreur va naître une connexion très forte avec Nina, une jeune étudiante marquée également par une récente disparition, celle de sa mère. On écoute un extrait.
7: J'ai 94 ans et je m'installe à Manhattan pour la première fois aujourd'hui.
8: J'habite à Staten Island.
7: Toutes mes condoléances. Qu'est-ce que je vais faire, moi, ici, toute la journée?
9: Je t'ai inscrite à l'atelier de chant au centre culturel.
7: On a habité toutes les deux pendant 11 années. Et quelquefois, quand on vit avec quelqu'un aussi longtemps, nos deux vies finissent par se confondre.
0: Voilà, le film touche par son humour tout en délicatesse, né de petits mensonges d'Eleanor et de ses situations à la fois absurdes et profondément humaines. Mais surtout, le film raconte la rencontre de deux femmes blessées par la perte et comment ce lien improbable leur permet de garder vivantes les histoires et les êtres qu'elles ont perdus. Alors, côté distribution, June Squibb, 96 ans, formidable, et Erin Kellyman qui forment un duo bouleversant. Alors, pour un premier film, pour moi, Scarlett Johansson signe une œuvre chaleureuse et humaine et qui nous emmène du rire aux larmes en toute simplicité.
6: Écoutez, c'est trop joli, ça donne très envie. Mais donc, du coup, Scarlett, on ne la voit pas du tout à l'écran.
0: Pas du tout.
6: Juste derrière la caméra. On enchaîne avec la série dont tout le monde parle en ce moment, Merteuil.
0: Oui, Merteuil, c'est la nouvelle série événement de HBO Max, dont le premier épisode a été diffusé vendredi dernier. Déjà, il est porté par un casting remarquable. On retrouve Anna Maria Bartolomei dans le rôle d'Isabelle, épaulée par Diane Kruger, Madame de Rosemonde, Vincent Lacoste, le vicomte de Valmont, et Lucas Bravo, qui joue le comte de Gercourt. Alors, on plonge dans la jeunesse d'Isabelle de Merteuil, mais bien avant les liaisons dangereuses. Ce qui frappe d'abord, c'est la mise en scène de Jessica Palude. Elle garde le XVIIIe siècle dans toute sa splendeur, c'est-à-dire les codes, les costumes, les salons feutrés, mais elle n'en fait pas une reconstitution figée. Au contraire, elle y glisse des enjeux très actuels, l'émancipation féminine, la liberté de choisir sa propre vie, et ce rapport au corps très présent, très moderne. Et surtout, elle donne une vraie relecture du personnage. Pour elle, Isabelle de Merteuil, c'est le Me Too du XVIIIe siècle. Une jeune femme élevée pour se taire, pour se plier aux règles, mais qui refuse, qui observe. observe, qui apprend, qui retourne les codes contre ceux qui les imposent. Résultat, une série d'époque, oui, mais avec une énergie totalement contemporaine, portée par un personnage féminin qui n'est plus seulement une manipulatrice brillante, mais aussi une femme qui se construit, qui s'émancipe et qui entend bien reprendre le pouvoir.
6: Alors Johanna, forcément, votre ADN, c'est le fil rouge entre les trois récits que vous nous proposez.
0: Bien oui, Cyrielle, ce qui relie ces trois récits, c'est une idée simple, l'idée qu'on peut toujours se relever. Et comme le dit le rabbi Yosef Pinto, un homme ne se définit pas par ses erreurs, mais par la manière dont il choisit de les réparer.
6: Merci beaucoup, Johanna Sultan. On se dit à la semaine prochaine pour d'autres propositions, évidemment, cinéma. Est-ce qu'il y a un film en particulier qui vous a donné envie, Diantel ?
3: Vous en avez tellement bien parlé que je pense que je vais les voir la série et les deux films, sans aucun doute.
6: Merci beaucoup, Johanna Sultan. Allez, tout de suite, c'est le billet du jour avec Imane Sand.
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6: Bonjour, Ivan.
10: Bonjour, Cyrielle. Bonjour, Diantel. Alors, je suis ravi que vous soyez dans l'émission car vous faites partie de ces artistes à qui je souhaite dire merci. Je vais vous expliquer pourquoi. Très jeune, vous connaissez un grand succès, on l'a déjà dit dans l'émission, avec la chanson « Si j'étais un homme », un hymne féministe où vous montrez qu'il est absurde qu'une femme ne puisse pas, au même titre qu'un homme, couvrir son compagnon de cadeaux, voire même l'entretenir. Oui. Et donc, grâce à vous et d'autres artistes, il existe aujourd'hui des couples comme le mien, où c'est la femme qui ramène la thune à la maison. Et ce qui est magnifique, c'est que le mec du couple n'est pas un profiteur, c'est un progressiste. Limite un homme engagé, quelqu'un qui a des valeurs, c'est quand même génial. Alors, moi, je suis en couple depuis 15 ans, et la dernière fois, un de mes amis me demandait, alors finalement, au bout de 15 ans, qu'est-ce que tu as de plus précieux dans ton couple? Bon, question typique de célibataire. À mon avis, jamais quelqu'un qui est en couple va se demander ça. Un mec qui est en couple, il a pas le temps de penser à ce genre de truc. Ça fait 3 semaines qu'il essaie de comprendre pourquoi sa femme lui fait la gueule. Mais peu importe, j'ai quand même réfléchi à la question et j'ai trouvé ce que j'ai de plus précieux dans mon couple. Je vous le livre. C'est notre compte commun. À la banque, très très très précieux en ce qui me concerne. Je dirais que c'est vraiment le ciment de notre relation aujourd'hui. Alors évidemment, c'est pas du tout sa vision à elle. Hein, quand on crée un compte commun dans un couple, il y a 2 approches. Il y a le pauvre du couple qui se dit « Mais yes, je viens de me faire racheter par Google, là. Je suis tranquille sur les 40 prochaines années. » Et le riche du couple, moi je la voyais, ma copine, en dépression, qui est là genre « Mais pourquoi j'ai investi dans cette entreprise toxique qui va m'entraîner dans sa chute, c'est sûr. » Alors, je livre un petit conseil à tous les pauvres du couple parmi nos auditeurs. Si votre moitié ne veut pas créer de compte commun, je pense qu'il faut pas parler d'argent. Il faut tout de suite dévier sur le thème de l'engagement. Vous le dites, mais pourquoi tu veux pas? T'es pas bien avec moi, c'est pas sérieux, qu'est-ce qui se passe? Parce que jamais le riche, il osera dire ce qu'il pense vraiment au fond de lui, du style, écoute, je t'aime, mais tu vois déjà, au collège, quand fallait faire des exposés en groupe, moi j'aimais pas me mettre avec des nuls. La banque, j'ai toujours eu des bonnes notes. J'ai pas envie que tu me gâches ma moyenne, c'est tout, quoi.
6: Ah là là.
10: Quand on a créé notre compte commun avec ma copine, je me suis rendu compte d'une différence entre nous. On n'a pas du tout la même vision du découvert autorisé. Vous voyez, elle s'est arrêtée au mot découvert. Moi, je suis vachement plus sur autorisé. En fait. Premier mois, on a notre compte commun, on dépense, on s'approche de zéro. Et là, elle a fait quelque chose de très bizarre, selon moi. Elle a arrêté de dépenser de l'argent. Je sais, genre, mais chérie, je sais pas si t'es au courant, mais après le zéro, il y a tout un monde qui s'offre à toi. T'étais nul en maths. Moi, j'ai passé toute ma vie entre le zéro et le moins 1000, le plafond du découvert autorisé. C'est ma zone. Je me sens bien. Et après toutes ces années, j'ai l'impression.
11: Zone de confort.
10: Zone de confort. Entre zéro, moins 1000, c'est chez moi. Et après toutes ces années, j'ai l'impression que cet argent m'appartient vraiment. Je vous donne un petit exemple. En ce moment, je suis à moins 800 sur mon compte. Je le vis très bien. Compte perso, hein. Sur le compte commun, j'ai pas le droit. Bien sûr. Compte perso. Je suis à moins 800. Et ben, vous voyez, si je meurs, là, tout de suite devant vous. Bon, déjà, vous serez un peu triste, mais passons là-dessus. Restons pudiques. Si je meurs tout de suite, le premier truc auquel je vais penser en montant au ciel, je vais me dire, waouh.
11: Je les ai eu pour 800 balles.
10: Non. Je vais me dire, la banque, ils me doivent 200 euros, là.
11: Oui, oui.
10: C'est 1000 le plafond. Rendez l'argent. C'est l'héritage de mes enfants, ça, en fait. Bref, chère Diane, merci beaucoup. Car moi, si j'étais un homme de la génération précédente, je je sais vraiment pas comment j'aurais fait pour m'en sortir.
6: Merci beaucoup, Yvan.
8: Très très belle chronique.
6: Pour cette chronique, merci beaucoup. Allez, on poursuit cette émission tout de suite, évidemment, avec un regard sur vous, chère Diane Tell. Oui. C'est votre portrait sur Radio J.
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6: Radio J. Bonjour Véronique Zana, c'est le débrief avec vous, on vous écoute.
13: Bonjour Cyrielle et bonjour Diane. Et je me disais que, effectivement, le nom de cet album, Polisson, pouvait aussi s'entendre comme polisson et plusieurs sons. Et je vous êtes quelqu'un de l'ordre du multiple, on l'a entendu, et quelque chose du contraste. Amené par la nature, amené par ces changements de continent, amené par un côté très rigoureux du travail et de la création. Donc finalement, polisson, ça pouvait commencer à dire quelque chose. Alors on entend dans tout ce que vous nous avez raconté, cette bête de travail, d'ailleurs ce terme d'être vaillant n'est pas n'importe quel terme pour dire que vous ne lâchez jamais ce que vous avez tenté de mettre en place et que vous vous nourrissez de neuf. Vous explorez des choses, vous avez eu cette chance incroyable de vivre cette comédie musicale, d'en écrire, mais vous n'avez pas envie d'y retourner, ça c'est fait, passons à autre chose, il y a encore plein de choses à explorer. Donc, vous ne vous arrêtez jamais. Ce qui vient encore vous animer, c'est toujours ce côté complexe. Vous cédez pas à la facilité. Alors, bien sûr, vous dites que dans votre portefeuille, vous avez appris beaucoup de choses et que vous avez envie de mettre ça au service des mélodies que vous écrivez. Mais je crois qu'il y a quand même quelque chose chez vous qui aime le deuxième sens. D'ailleurs, tous ces textes libertins ou tous ces textes français que vous collectionnez ne se prennent pas au pied de la lettre. Il faut tendre l'oreille pour voir ce que ça invite. Et ça vient bien traduire votre côté extrêmement varié et riche et qui ne se contente pas de la facilité. Donc ça, on l'a bien entendu. Alors, cette chanson qui avait été choisie, On a beau, d'un album Chimère, je la trouve aussi intéressante parce que c'est trois points de suspension. Ça ouvre sur le moment de la femme où on est passé un peu à autre chose, où on a quitté le prince charmant, mais on se dit quand même on aurait pu y aller. Il y a à la fois ce regret et cette page qui se tourne. Et ces points de suspension font aussi partie de votre portefeuille de créativité qui fait que c'est pas du définitif. Même si vous êtes une terre de contraste, il y a chez vous encore de la manière dans un autre deux de reprendre les choses et de les mettre à disposition. Alors, vous dites aussi, je suis quelqu'un d'assez solitaire, mais finalement ça s'équilibre bien entre les moments de scène, de spectacle, et puis ces moments où je reviens à moi. Et je trouve que là aussi, et mesdames, entendez-le, c'est aussi une façon de pouvoir s'inviter à ne pas être dans la terreur de la solitude. Parce qu'une solitude, c'est pas du vide, ça peut être complètement habité. Donc nous revoilà encore avec un très beau message de votre part. Alors, les contrastes, oui. Et j'avais peut-être envie de me dire, peut-être un peu d'oxymore, vous savez, comme cette fameuse nuit blanche qui viendrait mettre le recto verso, qui fait que quelque chose n'est jamais fini et peut conforter à la fois ceci et cela. Donc il y a quelque chose que vous nous délivrez, vous nous transmettez, comme quoi c'est encore possible. Alors le sel, ça c'est important, parce qu'une vie qui n'est pas relevée, on s'y ennuie. Alors, qu'est-ce qu'on peut encore dire de vous dans tout ce qu'on a entendu? Parce que finalement, il faut aller creuser un petit peu dans vos chansons, tendre l'oreille et peut-être faire un aller-retour entre le moment où nous les avons entendues, vos chansons, et maintenant. Et qu'est-ce qu'on y retrouve? Est-ce que c'est la nostalgie ou est-ce que c'est complètement neuf parce que ça colle complètement à l'époque? Et là non plus, vous ne nous lâchez pas. Alors, qu'est-ce qu'on a appris de vous aujourd'hui sur Radio J? On a appris que les contrastes produisent de superbes morceaux de créativité, que la liberté, ça s'anime, c'est-à-dire qu'on la récupère pas comme ça. Vous l'avez animée, votre liberté, vous avez été chercher des textes et vous avez même dit « Mais moi, c'est pas l'argent et la notoriété qui m'intéressent, c'est que le résultat soit quelque chose de bien fini. C'est ça qui compte. » Vous nous avez dit aussi qu'il y a de la place pour pouvoir articuler cette solitude et celle foultitude. Et je trouve que l'articulation, c'est aussi ce que vous allez faire. C'est faire du lien entre deux extrêmes. Donc là aussi, vous nous emmenez avec vous et puis c'est source d'inspiration. Innover sans cesse, ça c'est votre truc. Et ces textes libertins à lecture multiple, ça nous donne le sel et le sel de la vie. Et ça aussi, c'est peut-être une façon d'entendre le côté des libertins qui ne sauraient pas apprendre au premier degré. Et que ces mots et les vents nous emportent à un rythme endiablé. Et je crois qu'on va vous suivre. Et je suis pas vraiment sûre que ce soit votre dernière tournée des vents. Mais on verra.
3: Merci beaucoup, bravo, Véronique, parce que je me reconnais, je suis très flattée évidemment de tout ce que vous avez dit, mais je reconnais beaucoup de choses très, très perspicaces. Vous avez très bien écouté et vous avez un don, c'est clair. Merci beaucoup.
6: Merci Véronique Zana, notre psychanalyste que l'on retrouve tous les mardis et tous les mercredis sur Radio J. À la semaine prochaine.
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6: C'est la fin de cette émission avec vous, Diane Tell. Vous êtes venue nous voir pour l'annonce de votre nouvel album Polisson avec un nouveau single, Le mot et la chose, qu'on écoutera dans un instant à l'occasion de vos 50 ans de carrière qui vous emmène en tournée 2026-2027. On ne peut que vous souhaiter tout le meilleur encore pour la suite. Un mot de la fin qui vous revient, vous dites ce que vous voulez.
3: Eh bien, merci pour ce moment très, très agréable. J'espère que vos auditeurs ont aussi apprécié. Et vraiment, rendez-vous sur scène. Ce sera certainement quelque part près de chez vous. Et puis, je suis un peu sur un nuage, là. Je repars un peu sur un petit nuage. Vous avez sublimé ma journée. Merci beaucoup.
6: Merci à vous, Diane Tell. À la réalisation audio et vidéo, Benjamin Arnaud et Tanano Kayev. Merci à toutes et à tous de nous avoir suivis. On se donne bien sûr rendez-vous demain dès 15h avec mon nouvel invité, Tanguy Pastureau. Dans un instant, la suite de votre journée avec le Club Imo présenté par Marc Israti. Et dans un instant, ce sera le journal. Belle écoute sur Radio J.
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6: Il est 16h, bonjour et bienvenue sur Radio J. Tout de suite, le journal de l'information présenté par Nina Alouche.
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1: 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Certaines chansons portent un drôle de paradoxe. Elles parlent de mélancolie, mais elles nous font du bien. C'est exactement le cas de On Melancholy Hill de Gorillaz.

Sorti en 2010 sur l'album Plastic Beach, le morceau est rapidement devenu l'un des titres les plus emblématiques du groupe, imaginé par Damon Albarn et le dessinateur Jamie Hewlett. Dès les premières notes, quelque chose se passe. Les synthétiseurs installent une ambiance presque nostalgique, tandis que la voix douce de Damon Albarn donne l'impression de raconter une histoire au coucher du soleil.

Le titre pourrait laisser penser à une chanson triste. Pourtant, On Melancholy Hill parle surtout d'espoir. C'est une invitation à retrouver quelqu'un, à croire que malgré les épreuves, il existe toujours un endroit où l'on peut se retrouver, où l'on peut se sentir bien. Cette sensation est renforcée par la production du morceau. Tout semble flotter. Les mélodies sont aériennes, les arrangements restent simples, laissant respirer chaque instrument. On a presque l'impression d'être porté par les vagues,

Plastic Beach est un album qui parle d'un monde artificiel, perdu au milieu de l'océan, entre pollution, consommation et rêve d'évasion. On Melancholy Hill en est probablement le moment le plus lumineux. C'est une parenthèse, un instant de calme au milieu du tumulte. Plus de 15 ans après sa sortie, cette chanson continue d'accompagner des millions d'auditeurs. Parce qu'elle ne cherche pas à impressionner, elle nous invite simplement à ralentir, à regarder l'horizon et à nous rappeler qu'au milieu de la mélancolie, il reste toujours une place pour l'espoir. C'est peut-être ça le secret de On Melancholy Hill, une chanson qui porte la mélancolie dans son titre, mais qui laisse à la fin un sourire sur le visage.

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2: Très bonne soirée à l'écoute de Radio Shalom, il est 19h.
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4: Bonsoir. Le commandement central américain annonce avoir lancé une série de nouvelles frappes contre l'Iran sur l'ordre de Donald Trump. L'opération vise à affaiblir les capacités iraniennes à menacer les civils et la navigation commerciale dans le détroit d'Ormuz. Selon des médias d'État iraniens, cette fois, de nouvelles frappes américaines ont visé 4 sites dans la province de Bushehr, dans le sud de l'Iran. Il s'agit d'une nouvelle vague d'attaques après que 2 autres sites de la même province avaient déjà été bombardés aujourd'hui. Un pétrolier norvégien a lui été touché par l'explosion d'un engin extérieur non identifié alors qu'il naviguait en mer d'Arabie au large des côtes omanaises. Benjamin Netanyahou a mis en garde les dirigeants iraniens contre toute nouvelle attaque visant Israël. Ne comptez pas sur le fait que le calme régnera si vous nous attaquez. Ne vous attendez pas à une répétition des mêmes événements. Ce sera un tout autre scénario, beaucoup plus puissant, a-t-il déclaré. Le haut commissaire des Nations Unies aux droits de l'homme, Volker Türk, a qualifié la reprise des hostilités entre les États-Unis et l'Iran de recul majeur pour les civils de la région et a appelé les deux camps à la retenue. L'Agence européenne de la sécurité aérienne a recommandé aux compagnies aériennes d'éviter les espaces aériens de Bahreïn, du Koweït, du Qatar, des Émirats Arabes Unis, ainsi que de la zone située au-dessus des eaux du golfe d'Oman. Le ministre israélien des Affaires étrangères a lui affirmé qu'Israël était prêt à avancer dans la mise en œuvre d'un accord portant sur 2 zones pilotes dans le sud Liban qui prévoit le retrait des troupes israéliennes de ces secteurs. La République tchèque mène des discussions avec plusieurs entreprises israéliennes en vue d'acquérir des systèmes de défense aérienne. C'est ce qu'a annoncé son ministre des Affaires étrangères lors de sa visite en Israël aux côtés de son homologue Gideon Saar. La Knesset, le Parlement israélien, a définitivement adopté une loi suspendant les arrestations d'étudiants des yeshivot qui ne se sont pas présentés au service militaire. Le texte approuvé en deuxième et troisième lecture par 59 députés a provoqué de très vives tensions dans l'hémicycle alors que la coalition accélère l'adoption de plusieurs textes avant la dissolution du Parlement et l'ouverture de la campagne électorale. Didier Deschamps a longtemps maintenu la pression quant à son 11 de départ à quelques heures du grand rendez-vous en demi du Mondial contre l'Espagne. Tout est plus clair, Bradley Barcola, pour ses qualités de percussion et de prise de la profondeur, a été préféré à Désiré Doué, qui entrera en cours de jeu. L'autre incertitude concernée, le milieu de terrain Aurélien Tchouaméni, vice-capitaine, il reprend sa place et renvoie Manu Koné sur le banc. Pour le reste, c'est du classique coup d'envoi ce soir à 21h. Et puis moins de 200 interpellations en forte baisse par rapport à l'an dernier ont eu lieu la nuit dernière, qui marque le début des festivités de la fête nationale. C'est ce qu'a annoncé le ministre de l'Intérieur, Laurent Nunez, en se félicitant d'un bilan globalement positif. Bonsoir à toutes et à tous. Le commandement central américain a donc annoncé avoir lancé une nouvelle série de frappes contre l'Iran sur l'ordre de Donald Trump. L'opération qui vise à affaiblir les capacités iraniennes à menacer les civils et la navigation commerciale dans le détroit d'Ormuz. Selon plusieurs médias d'État iraniens, de nouvelles frappes américaines ont visé 4 sites dans la province de Bushehr, dans le sud de l'Iran. Il s'agit d'une nouvelle vague d'attaques après que 2 autres sites de la même province avaient été bombardés dans la journée. Les cibles n'ont pas encore été officiellement précisées. Et puis la télévision d'État iranienne a affirmé que 5 explosions ont été entendues aujourd'hui dans la partie ouest de Bandar Abbas, le principal port iranien situé sur le détroit d'Ormuz. Aucune information officielle n'a encore été communiquée sur l'origine des déflagrations ni sur d'éventuels dégâts ou victimes. Ces explosions surviennent dans un contexte de fortes tensions après plusieurs jours de frappes américaines contre des cibles iraniennes dans la région. Un pétrolier norvégien a lui été touché par l'explosion d'un engin extérieur non identifié alors qu'il naviguait en mer d'Arabie au large des côtes omanaises. C'est ce qu'a annoncé la société de gestion de crise MTI Network. Selon l'armateur, l'incident s'est produit la nuit dernière à bord de ce navire. Tous les membres de l'équipage sont sains et saufs et ont été localisés. Benjamin Netanyahou a mis en garde les dirigeants iraniens contre toute nouvelle attaque visant Israël. Lors de la conférence du Negev qui s'est tenue à Dimona, ne comptez pas sur le fait que le calme régnera si vous nous attaquez. Ne vous attendez pas à une répétition des mêmes événements. Ce sera un tout autre scénario, beaucoup plus puissant, a-t-il déclaré, affirmant qu'Israël était prêt à faire face à tous les scénarios. L'autorité des aéroports israéliens a transmis aujourd'hui une directive exceptionnelle au contrôle aérien, selon laquelle aucun nouvel avion ravitailleur américain ne doit être autorisé à atterrir à l'aéroport Ben Gurion, d'après le site d'information israélien Kan. Cette consigne aurait été émise à la demande du bureau de la ministre israélienne des Transports, Miri Regev. Au total, 34 avions ravitailleurs américains sont actuellement stationnés en Israël, dont 4 arrivés depuis la reprise de l'escalade avec l'Iran. Les États-Unis se seraient engagés à n'en maintenir que 20. Pékin, qui appelle Washington et Téhéran à rétablir au plus vite une navigation sûre dans le détroit d'Ormuz après la reprise des affrontements autour du contrôle de cette voie maritime stratégique. Et puis l'Iran, qui a vivement condamné la décision du Royaume-Uni de désigner les gardiens de la révolution islamique comme une menace pour la sécurité, qualifiant cette mesure d'injustifiée, d'irresponsable. Téhéran affirme que le corps des gardiens de la révolution fait partie intégrante des forces armées iraniennes et accuse Londres de violer le droit international en ciblant une institution étatique. L'Agence européenne de la sécurité aérienne a recommandé aux compagnies aériennes d'éviter les espaces aériens de Bahreïn, du Koweït, du Qatar, des Émirats arabes unis ainsi que de la zone située au-dessus des eaux du golfe d'Oman alors que l'Iran et les États-Unis mènent de nouvelles attaques. Et puis, de nouveaux détails ont été révélés sur un projet du Mossad visant à renverser le régime iranien cette année. D'après la 13e chaîne de la télévision israélienne, le plan baptisé le Chaboté reposait notamment sur une offensive de combattants kurdes depuis la frontière irakienne. Le scénario prévoyait des frappes israéliennes contre des positions des gardiens de la révolution dans le Kurdistan iranien afin d'ouvrir un passage à des combattants kurdes vers le

0: son recours contre la suspension provisoire qui lui interdit d'exercer comme avocat au Royaume-Uni. C'est ce qu'a annoncé l'organisme chargé de réglementer la profession. Karim Khan restera suspendu de ses fonctions d'avocat plaidant en Angleterre et au Pays de Galles jusqu'à ce que le régulateur ou un tribunal disciplinaire ne se prononce sur les accusations de comportement sexuel inapproprié portées contre lui. Cette affaire plonge la Cour pénale internationale dans une crise majeure, Karim Khan étant l'une des figures les plus exposées. Au chapitre politique en Israël, un projet de loi exemptant les insoumis ultra-orthodoxes de toute arrestation a donc été adopté en deuxième et troisième lecture. Lors de la séance plénière du Parlement israélien, 58 députés ont voté pour, 54 contre. Le Premier ministre Benjamin Netanyahou est arrivé pour le débat, mais n'était pas présent. Lors du vote, on fait le point avec vous, Dror Even Sapir.
1: Le débat était très très houleux à la Knesset. D'ailleurs, Benjamin Netanyahou n'a pas pris part au vote, ce qui est un élément d'information intéressant en soi. C'est une loi qui a très peu de logique d'une part, du point de vue strictement militaire. L'armée, le chef d'état-major, on en parlait hier, s'y oppose frontalement, étant donné qu'il y a un véritable déficit de personnel dans les rangs de l'armée israélienne depuis le 7 octobre, et que l'armée considérait que cette loi en interdisant l'arrestation des ultra-orthodoxes considérés comme déserteurs, retire à l'armée un levier de pression sur une partie de la jeunesse ultra-orthodoxe qui aurait pu effectuer un service national militaire ou civil. Et à partir du moment où cette épée de Damoclès ne pèse plus sur les ultra-orthodoxes, ils n'ont plus de motivation pour effectuer un service militaire. D'autre part, ce qu'il faut ajouter, c'est qu'il est très probable que la Cour suprême va abroger cette loi, étant donné qu'elle ne respecte pas le principe de l'égalité devant la loi, puisque des jeunes déserteurs qui ne seraient pas affiliés à des communautés ultra-orthodoxes, des jeunes déserteurs laïcs ou religieux nationalistes, feraient l'objet d'une arrestation. Il y a donc un cas de discrimination évident au regard de la loi. C'est la raison pour laquelle très probablement la Cour suprême va l'abroger. On peut se poser la question, donc pourquoi donc les ultra-orthodoxes qui ont tellement insisté pour que cette loi soit adoptée, pour qu'ils aient un acquis à présenter à leurs électeurs à l'approche des élections. C'est la motivation des ultra-orthodoxes, c'est la motivation de Benjamin Netanyahou, c'est effectivement de s'assurer de la fidélité des formations ultra-orthodoxes dans la perspective des prochaines échéances électorales. C'est une prise de risque électorale pour Benjamin Netanyahou. D'ailleurs, les derniers sondages montrent une érosion réelle du soutien au Likoud dans les intentions de vote. Donc, mais Benjamin Netanyahou le sait, il prend un risque calculé. Il estime que les élections qui auront lieu donc le 27 octobre, dans plusieurs mois, dans un peu plus de trois mois, d'ici là, il pourra se passer beaucoup de choses. Et Benjamin Netanyahou compte sur la mémoire courte, en quelque sorte, des électeurs israéliens et sur le fait que, dans le secret de l'isoloir, les électeurs israéliens, y compris ceux du Likoud, reviendront à leur fidélité politique et électorale, à savoir reviendront au Likoud. C'est un risque, pour l'instant, c'est un risque qui, d'après les sondages en tout cas, ne s'avère pas payant du point de vue de Benjamin Netanyahou, qui aborde ses élections dans des circonstances difficiles, rendues plus difficiles encore par cette alliance avec les ultra-orthodoxes et par ces concessions répétées consenties aux ultra-orthodoxes qui sont très très mal perçues par l'électorat israélien, y compris effectivement par l'électorat du Likoud. Benjamin Netanyahou a réussi à faire adopter par les instances de son parti le principe d'un certain nombre de places réservées que lui-même désignera, c'est-à-dire que lui-même désignera des candidats en position éligible sur la liste du Likoud, 6 ou 7 candidats, aux dépens donc des cadres du Likoud qui devront se présenter aux élections primaires du parti. Mais à ma connaissance, ce ne sont pas des militants du parti de Bezalel Smotrich, peut-être un, de manière à convaincre Bezalel Smotrich, oui, et de manière à le convaincre de constituer, comme c'était le cas au cours des dernières élections, une liste commune avec Itamar Ben-Gvir, ce dont ni Smotrich ni Ben-Gvir ne veulent.

0: en compensation, il pourrait, en tout cas Smotrich, obtenir pour l'un de ses partisans une place réservée sur la liste du Likoud. Donc tout ça, c'est la cuisine politique, c'est la cuisine électorale, mais l'essentiel dans cette histoire de place réservée, c'est que Benjamin Netanyahu laisse entendre au cadre de son parti, le Likoud, et aux électeurs de son parti, que le Likoud, tel qu'il est actuellement, avec un certain nombre de députés et de ministres qui multiplient les déclarations controversées et qui multiplient également les signes de leur incompétence, eh bien, c'est une liste qui n'est pas électoralement attirante, y compris pour l'électorat traditionnel du Likoud. C'est la raison pour laquelle Benjamin Netanyahu veut placer des hommes et des femmes à lui, des hommes et des femmes dont il a entièrement confiance et qui peuvent présenter un visage plus modéré, plus raisonnable que celui du Likoud actuel.
1: Dror Even Sapir, l'un de nos correspondants permanents en Israël. Les 37 pays de la coalition des volontaires pour l'Ukraine à l'honneur lors du défilé militaire du 14 juillet cette année. Des troupes issues des pays alliés de Kiev ainsi que des soldats et des copilotes ukrainiens ont participé pour la première fois à l'événement sous les yeux de Volodymyr Zelensky qui était présent en tribune officielle. Moins de 200 interpellations en forte baisse par rapport à l'an dernier, ont eu lieu la nuit dernière, qui marque le début des festivités de la fête nationale. C'est ce qu'a annoncé le ministre de l'Intérieur, Laurent Nunez, en félicitant un bilan globalement positif. Et puis, l'incendie qui s'est déclaré dimanche après-midi en bordure de l'autoroute A6 sur la commune de Noisy-sur-École en Seine-et-Marne, à proximité de la célèbre fontaine de Fontainebleau, s'est étendu. Les flammes avaient déjà brûlé 1300 hectares, soit plus de 1500 terrains de foot des 25 000 hectares qui composent le massif. En attendant, les déviations pour contourner la zone de feu sont toujours obligatoires sur l'autoroute A6, direction Paris. Dans le secteur de Courtenay, il faut emprunter la A19 direction Sens, puis la A5 direction Paris. Et toujours sur la A6 direction Paris, la sortie 15 est obligatoire à Fontainebleau pour ceux qui arrivent de la A77. On marque une pause dans cette édition et on se retrouve dans un instant avec notre invité Yigal Palmor, qui est ancien diplomate israélien.
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1: Yigal Palmor, bonsoir.
6: Bonsoir Pierre.
1: Yigal Palmor, vous êtes ancien diplomate israélien. Alors on a beaucoup de choses à voir ensemble ce soir. On va commencer par la reprise des combats entre les États-Unis et l'Iran. Tout d'abord, moi j'ai envie de vous poser cette première question. Est-ce que vous vous y attendiez? Première question.
6: Oui, alors je vais tout de suite répondre, mais je vais commencer par souhaiter bonne fête nationale à tous nos auditeurs français et bonne chance dans le match aujourd'hui et allez France, allez les Bleus. Voilà, une fois dit ça, pour l'Iran, oui, je crois que tout le monde, ceux qui suivent les événements et qui connaissent l'Iran, s'y attendaient, ce n'est pas une surprise. La manière de négocier des Iraniens, c'est de faire des tours, des farces et attrapes. Bon, j'exagère un peu, mais c'est de faire un pas en avant, deux pas en arrière, de prendre le tournant à gauche et puis tournant à droite. C'est-à-dire gagner du temps, c'est-à-dire énerver l'adversaire, le faire perdre son sang-froid, et dans le cas, enfin le cas échéant, ça passe aussi par des échanges de feu. Donc il fallait s'y attendre. Les négociations avec le régime iranien ne sont pas de tout repos. Il fallait pas s'y attendre. Ce n'est pas des diplomates qui se parlent poliment et qui parviennent à un accord. Ça se discute sur le terrain également. Ça se discute par la violence militaire, et donc ce n'est pas vraiment une surprise.
1: Alors, le fait que Israël ne soit pas partie prenante dans ces attaques américaines contre l'Iran, est-ce que c'est une bonne chose ou pas ?
6: Alors, c'est une bonne chose parce que d'abord, on n'a pas risqué la vie de nos pilotes. Ensuite, on n'a pas encaissé les dégâts des missiles balistiques iraniens. Donc, de ce côté-là, c'est une bonne chose. Mais côté diplomatique, ce n'est pas si bon que ça, parce que ça révèle l'écart qui se creuse entre Israël et les États-Unis. Les Américains ne veulent pas d'intervention israélienne, ne veulent pas d'Israéliens à leur côté, même s'il y a une contribution israélienne dans les coulisses en matière de renseignement. Les Américains ne souhaitent plus apparaître comme étant en collusion avec les Israéliens. Vous voyez, ça passe mal dans l'opinion publique américaine, peut-être pas seulement l'américaine, et comme maintenant les Américains préfèrent nous écarter des activités, cela ne présage pas, cela ne présage rien de bon sur le résultat des négociations du point de vue des intérêts israéliens.
1: Vous avez suivi ces révélations du New York Times concernant l'ancien président iranien Mahmoud Ahmadinejad, qui aurait rencontré l'ancien directeur du Mossad, David Barnea. C'était en 2024 à Sofia, en Bulgarie, pour essayer de renverser le régime et de le mettre, lui, Mahmoud Ahmadinejad, qui était un antisémite convaincu et un négationniste de la Shoah, à la tête de l'Iran. Ça, c'était pour le New York Times, et on apprend par la 13e chaîne de la télévision israélienne aujourd'hui qu'en plus de ça, le Mossad avait prévu une opération avec des combattants kurdes qui franchiraient la frontière irako-iranienne pour se diriger vers Téhéran, le tout avec l'aide de l'aviation israélienne qui bombarderait les positions des gardiens de la révolution. Waouh, c'est Tintin sur la lune, hein.
6: Oui, c'est Tintin sur la lune. C'est de la pure folie, de la pure folie. Je ne comprends pas comment on a pu, au sein du Mossad et du gouvernement israélien, prendre au sérieux ce genre de fantasme, ce genre de scénario de bande dessinée. Ça n'avait aucune chance, pas la moindre, d'aboutir. Et je ne suis pas le seul à le dire. C'est pas Monsieur Palmore qui le dit. Il paraît, selon l'enquête, que tous les responsables de l'armée, des différents services de sécurité, des renseignements, du Conseil de sécurité nationale, tous les organes pertinents qui ont été consultés ont rejeté ce scénario en disant qu'il n'était pas réaliste, qu'il n'était pas réalisable, qu'il était fou, qu'il n'avait aucune chance d'aboutir, l'échec était déjà prévu, tous, sauf deux personnes, le patron du Mossad, David Barnea, et le premier ministre Benjamin Netanyahu. Ces deux-là, à eux seuls, ont décidé de lancer l'opération. Le résultat, eh bien, il est là, tout le monde peut l'admirer. Et on se demande, hein, on continue à se demander, et si ça avait réussi? Et si Ahmadinejad était devenu président de l'Iran sur les baïonnettes de combattants kurdes? Ça aurait donné quoi? D'abord, déjà, rien que de dire ça, ça me fait frémir tellement c'est idiot, hein.
1: Ouais.
6: Les baïonnettes kurdes, etc. Mais Ahmadinejad, quoi, il aurait été tellement reconnaissant au Mossad, qu'il aurait établi des relations diplomatiques avec Israël. Ça aurait fait quoi d'introniser Ahmadinejad? Qu'est-ce que ça nous aurait donné?
1: Ouais.
6: Non, mais franchement, et les combattants kurdes, qui les aurait acceptés en Iran? Qui les aurait légitimés comme base du régime? Les Iraniens, eh bien, ils sont peut-être pas racistes, mais on ne peut pas imaginer que les Perses et les autres groupes ethniques en Iran auraient donné les clés du gouvernement aux combattants kurdes. Et donc, on vraiment, c'est Tintin sur la lune, et on ne comprend pas comment ça a pu être lancé et comment ça a pu être marketisé, si vous voulez, mmh, aux Américains, parce que l'on sache, tous les responsables américains, sauf Trump, avait rejeté cette opération et l'avait jugé complètement fantastique.
1: Alors, Yigal Palmore, en préparant avec vous cette émission, on se posait la question, il y a quelques heures hein, de cela, de savoir ce qu'il en était du Sud-Liban. Et cet après-midi, le ministre israélien des Affaires étrangères, Gideon Saar, a affirmé qu'Israël était prêt à avancer dans la mise en œuvre d'un accord portant sur deux zones pilotes dans le sud Liban qui prévoit le retrait des troupes israéliennes de ces secteurs, alors que de nouvelles négociations vont débuter à Rome demain, à partir de demain.
6: Oui, tout à fait. Alors, la négociation entre Israël et le Liban, contrairement aux négociations avec l'Iran, eh bien, elle se passe comme des négociations diplomatiques devraient se passer. Des rencontres entre représentants politiques et diplomatiques, des discussions, des passages en revue, des solutions possibles, des solutions réalistes. Personne n'imagine introniser un leader extrémiste à Beyrouth, n'est-ce pas? Mm-hmm. Donc, on examine ensemble les solutions possibles et les solutions réalistes avec le soutien des États-Unis. Vraiment, évidemment, en ce moment, je ne sais pas à quoi ça pourrait aboutir, mais pour l'instant, ça se passe plutôt bien. Et sur le terrain, pour des raisons qui restent à vérifier, mais sur le terrain, ça paraît se calmer un peu. Le Hezbollah diminue l'intensité de ses attaques, peut-être parce que l'armée israélienne ne le lui permet pas, et peut-être aussi parce qu'il y a des pressions à Beyrouth sur le Hezbollah et sur ses patrons politiques. Ou peut-être les deux, mais on constate la situation sur le terrain, et puis les négociations, les pourparlers israélo-libanais avancent, c'est déjà une bonne nouvelle. Espérons que cela puisse aboutir à quelque chose de positif sur la frontière israélo-libanaise, et donc voilà, on attend de bonnes nouvelles.
1: Alors, on va dire un mot pour finir sur la politique intérieure israélienne. Hier, le Parlement israélien a adopté par 63 voix contre 52 une loi fondamentale très controversée qui déclare l'étude de la Torah valeur fondamentale du peuple juif et de l'État d'Israël. Cette décision a été prise à l'issue de 10 heures de débats et d'obstructions parlementaires de la part de l'opposition. Et aujourd'hui, un projet de loi exemptant les insoumis ultra-orthodoxes de toute arrestation a été adopté en deuxième et troisième lecture lors de la séance plénière de la Knesset. 58 députés ont voté pour, 54 contre. Benjamin Netanyahou est arrivé pour le débat, mais il n'était pas présent lors du vote. On sent que les députés de la coalition font le forcing avant la fin de cette session parlementaire, qui sera aussi la dernière de la législature en Israël, font pression pour adopter un certain nombre de lois, de projets de loi, et surtout pour satisfaire les ultra-orthodoxes, alors que des milliers de soldats et de réservistes sont toujours sur les fronts israéliens. Voilà.
6: Oui, c'est la fin de la législature et elle s'annonce comme la fête des partis ultra-orthodoxes qui profitent de la situation, des circonstances politiques, pour faire voter des lois qui ne manifestent ni fraternité ni égalité. C'est plutôt le contraire. Ce sont des lois discriminatoires qui n'affecte qu'un seul secteur, le secteur ultra-orthodoxe, qui obtient certains avantages, qui ne sont pas attribués à d'autres secteurs. Et voilà, on n'avait pas à mentionner toutes les lois qui ont été votées, mais c'est ce qui leur est commun. Ce sont des lois discriminatoires. Elles ne vont pas passer l'examen de la Cour suprême, mais ça prendra du temps. Et surtout, cette loi fondamentale sur l'étude de la Torah, qui est déclarative et qui n'a rien dans ses formules, rien d'opérationnel, mais qui peut servir, et c'est pour ça d'ailleurs qu'elle a été votée, qui peut servir de base à plusieurs lois et plusieurs décrets gouvernementaux.
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10: Le journal des festivals est heureux de vous retrouver et nous venons de voir une création 2026, Les Insomnies de Molière, de Valérie Durin, mise en scène par écrite par Valérie Durin, et nous avons le plaisir de rencontrer Valérie Durin et Michel Durantin. Vous êtes l'autrice de cette création. On peut peut-être parler un peu de votre parcours. On dira aussi que vous jouez une autre pièce et c'est la raison pour laquelle notre interview ne sera pas très longue.
11: Oui, merci. Oui, effectivement, j'ai écrit plusieurs pièces, notamment là, Cœur serré, qui va être joué tout à l'heure dans la salle des Trois Thés Avignon, qui parle de l'emprise ordinaire et qui parle d'une histoire vraie. Nous sommes 8 comédiens sur le plateau. Là, nous venons de jouer Les Insomnies de Molière, une pièce qui a été commandée par la ville de Pézenas, qui est la ville Molière, pour réhabiliter, si on peut parler comme ça, Madeleine Béjart. Il y a aussi Armande Béjart, mais là, il s'agit bien de Madeleine, la partenaire de Molière, de 30 ans de vie, presque toute la vie, quoi, en fait.
10: Alors, disons-le, l'obsession, l'insomnie, c'est le fait pour Molière de savoir s'il a, en épousant Armande, épousé sa fille, puisqu'il était en relation avec Madeleine. Et Armande est-elle sa fille ?
11: Oui, c'est pas moi qui vais vous répondre, parce qu'autrement, il faut venir voir la pièce. Effectivement, c'était une vraie question. En fait, toute cette pièce, je me suis basée sur les gazettes de l'époque. Je suis allée faire des recherches un peu fouillées dans les bibliothèques, notamment à l'Arsenal, pour trouver justement cette femme, comme beaucoup de femmes d'ailleurs du XVIIe siècle et des siècles suivants, sont restées totalement méconnues, sont restées dans l'ombre. On connaît presque rien d'elles, alors qu'elles sont déterminantes, très influentes. Sans elles, on n'aurait pas Molière, en fait. C'est elle qui apprend le théâtre à Molière et qui fait de Molière ce qu'il est devenu. Donc il est grand temps de reparler d'elle et aussi de toute leur intimité, puisqu'on a quelques traces qu'on peut comme ça développer dans une pièce de théâtre.
10: Alors, vous aviez déjà parlé des femmes qui accompagnent ces personnages célèbres, c'était le cas pour Corneille, et votre pièce est très riche parce que nous découvrons le Molière souffrant, complètement, malade, et effectivement en proie à ses ennemis. Et j'ai trouvé très fort votre jeu et celui de Michel Durantin.
11: D'accord, je vais vous laisser avec Michel Durantin, qui est vraiment le Molière pour moi. Je suis très très très contente de l'avoir découvert. C'est un acteur très riche, plein d'inventions, très drôle. Et moi, j'ai beaucoup beaucoup de joie à travailler avec lui. Et je vous remercie de vos compliments et surtout de nous dire que s'il s'agit de jeu, on est surtout là pour faire du théâtre et pour partager les émotions.
10: Michel Durantin, vous participez à la mise en scène et au jeu. Et vous nous présentez un Molière, certes affaibli, disant qu'il souffre, mais je pense que vous avez trouvé une voie pour mettre en scène ce Molière de la fin et qui a certes beaucoup d'ennemis, et notamment cette obsession, mais on ne pourra pas dire la réponse, cette obsession, il a épousé Armande Béjart, est-elle sa fille ?
12: Alors ça, je ne donnerai pas la réponse, parce que je n'en sais rien moi-même. Ouais, non, c'est un Molière un peu particulier, c'est vrai. On a vraiment travaillé sur l'idée que tout ça soit très vivant, très très très vivant. De ne surtout pas tomber dans l'écueil du Molière classique qui pourrait éventuellement un petit peu endormir, comme parfois on peut le voir. Là, on est vraiment parti dans l'idée d'un Molière très vivant qui est... C'est lui-même d'ailleurs qui disait, de toute façon, profitons de la vie, parce que la mort est tellement tellement longue et dure tellement longtemps. Voilà, donc on s'est vraiment penché sur l'idée d'un Molière et d'une Madeleine Béjart en pleine forme malgré tout ce qui leur arrive et toutes leurs difficultés, leurs problèmes de vie, de maladie, on y tenait beaucoup à ça parce que l'idée était aussi de faire un spectacle qui puisse aller à peu près partout, qui ne se contente pas d'une salle en particulier, qui puisse également, pourquoi pas, jouer en plein air, jouer un petit peu partout, pourquoi pas chez l'habitant, n'importe. Voilà, c'est avec une écriture aussi fraîche que celle que Valérie a tenté, a essayé, a offert. Voilà, avec les passages de Molière lui-même. Tout ça, ça donne une dynamique assez jouissive à interpréter.
13: Avec une mise en scène qu'on pourrait qualifier de minimale, de chaise, c'est ça, mais qui est très efficace, parce qu'il s'agit effectivement d'une confrontation entre Molière et Madeleine.
12: Oui, oui, tout à fait. D'autant plus que, pour revenir sur l'idée d'aller jouer un petit peu partout, il y a aussi cette idée-là, c'est-à-dire que moi j'aime beaucoup ce qu'on appelait peut-être à un certain moment le théâtre de Tréteaux, mais j'aime beaucoup l'idée du saltimbanque, sauter sur la table, celui qui prend la parole au milieu du banquet. Et cette idée-là aussi, de cette confrontation grâce à cette écriture qui est très forte, et puis le jeu, on a vraiment l'idée de la mise en scène, en tout cas le décor minimaliste comme ça est très très très importante pour pouvoir justement offrir l'imaginaire le plus large possible aussi au public, de voir cette confrontation entre ces deux personnages, entre ces deux monstres-là du théâtre, sans se limiter à ce qu'un décor vienne, comment dire, enfermer ou emprisonner l'imaginaire.
13: Et effectivement, ils ont des mots assassins et le décor ne gâte rien pour la compréhension du texte. Michel Durantin, nous vous remercions de nous avoir parlé de votre prestation magistrale dans Les Insomnies de Molière, qui est jouée au 3T Théâtre des Platanes à Avignon jusqu'au 25 juillet.
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